0: Alpes-Côte d'Azur, mais plutôt le centre Val de Loire. Et donc pas d'informations particulières à vous signaler, pas d'incident, mais cependant toujours des travaux qui sont en cours, avec notamment en Nouvelle-Aquitaine jusqu'à 5h du matin au plus tard la sortie numéro 44 carbon blanc de l'autoroute A10 qui est fermée en direction de Bordeaux pour réaliser des travaux sur des écrans acoustiques situés au bord des voies. Empruntez la sortie suivante, sortie numéro 45 Lormont. Et puis entre Toulouse et Tarbes, on reste dans le sud-ouest au plus tard jusqu'à 6h du matin. La sortie Saint-Martory numéro 20 de l'autoroute A64 est fermée dans les deux sens pour effectuer divers travaux d'entretien. Vous pouvez sortir à Saint-Gaudens, sortie numéro 18, ou Boussens, sortie numéro 21. En dehors de ça, la circulation est extrêmement fluide, je vous en remercie. Cela veut dire que vous êtes vigilant alors que vous m'écoutez à 2h04 sur le 107.7. Et pour ça, évidemment, il faut que vous continuez à faire des pauses, éviter de tomber dans l'hypovigilance, comme on l'appelle, c'est-à-dire une perte de vigilance due à la fatigue. Et des pauses, vous pouvez en faire partout sur le réseau. Évidemment, vous avez de nombreuses aires d'autoroute qui se situent sur votre trajet. Pensez donc à en profiter de leurs installations, de la clim. Profitez-en pour prendre un café et marcher, faire quelques étirements, voire une micro-sieste si vous êtes extrêmement fatigué, avant de poursuivre la route et de tout simplement continuer à avoir un trafic fluide jusqu'à votre destination.
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Le titre Talk to You à l'instant sur le 107.7, il est 2h10, bientôt 2h11, vous passez cette nuit avec nous sur les routes du 107.7 et vous avez bien fait. Point complet sur vos conditions de circulation, ce sera juste après le titre des Jayhawks, un titre qui se prénomme Waiting for the Sun.

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1: Avec un trafic qui se déroule extrêmement bien dans l'ensemble à 2h15 sur le réseau du... sur les autoroutes du 177, que vous circuliez dans le centre, dans l'ouest ou dans le sud-ouest, je vous rappelle toujours cette information, si vous circulez entre Paris et Bordeaux en direction de Bordeaux et que vous comptez prendre la sortie Chambray, vous circulez dans la région de Tours, il y a donc ce poids lourd qui est en panne dans la sortie numéro 23 Chambray, soyez donc extrêmement vigilants au moment de la prendre. Le patrouilleur Sébastien est en train de se rendre sur place. Et puis on va partir dans le sud-ouest avec ce véhicule qui est toujours en panne cette fois sur l'autoroute A64. Vous circulez entre Bayonne et Toulouse en direction de Toulouse et sachez que juste après le péage de Sam, juste après cette barrière, il y a donc un véhicule qui est en panne. Le patrouilleur est sur place, le dépanneur également. Faites donc attention. Et puis on va repartir cette fois en région Centre-Val de Loire et où cette nuit jusqu'à 6h du matin ou plus tard, la sortie numéro 2 Chartres-Est de l'autoroute A11 est fermée en direction de Chartres et de Paris pour réaliser des travaux de réfection des chaussées. Empruntez la sortie précédente, Chartres Centre, sortie numéro 3. Sinon, en dehors de ça, dans l'ensemble, le parcours est fluide, que vous circuliez dans le centre, dans l'ouest ou dans le sud-ouest, mais pour vous qui circulez de nuit, évidemment, je vous le rappelle, il faut que vous soyez toujours vigilant et il faut que vous soyez en forme. Évidemment, être en forme à 2h16, forcément, c'est plus compliqué. Et c'est pour cela qu'on peut écouter le docteur Pierre Philippe, spécialiste du sommeil au CHU de Bordeaux, qui nous donne quelques conseils pour lutter contre la somnolence au volant.
2: Il n'y a pas de somnolence différente selon l'âge. Par contre, il y a des remèdes différents. Ce qu'on a montré dans une étude très récente, c'est que les sujets matures, au-delà de 45 ans, sont moins bons répondeurs à la sieste qu'au café. Et donc ça, c'est peut-être un message à véhiculer également. Utilisez les contre-mesures en fonction de votre âge ou de votre sensibilité. Pour les jeunes, le café et la sieste marchent très bien, donc libre à eux de choisir la meilleure stratégie.
1: Les conseils du docteur Philippe, n'hésitez pas à les suivre et comme ça, vous garderez une circulation qui sera extrêmement fluide jusqu'à votre arrivée. Continuons comme ça à l'écoute du 177. Au long de l'été sur le 177, nous vous proposons un voyage à travers les lieux mythiques où les Français ont dansé d'hier à aujourd'hui. Dans un instant, cinquième épisode de notre saga. Ce soir, on danse, consacré au Macumba. Et vous allez l'entendre, il n'y en a pas qu'un en France. Rendez-vous juste après Rihanna et Drake et leur classique Work.

0: C'était Rihanna et Drake à l'instant à 2h21 dans cette nuit du 28 juillet 2026.
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0: Et cet été, sur le 107.7, nous vous racontons l'histoire des lieux mythiques où les Français ont dansé. Voici un nouvel épisode de Ce soir on danse avec Francine Thomas. Aujourd'hui, direction le Macumba avec la participation de Jean-Pierre Madère. Écoutez plutôt.
2: Une boîte de nuit tellement connue qu'elle en devient une chanson. Le Macumba méritait bien sûr les honneurs de notre saga estivale. Cette chanson, c'est celle de Jean-Pierre Madère, sortie en février 1985 et devenue tube de l'été suivant avec 600 000 exemplaires écoulés du 45 tours. Elle fait référence aux quelques 23 boîtes de nuit qui en France et à l'étranger s'appellent le Macumba. C'est donc pas une discothèque que l'on évoque aujourd'hui, mais une chaîne de discothèques. Le premier établissement ouvre en 1966 à Montpellier, dans un grand complexe où il y a également un restaurant, des tennis, une piscine et un camping.
3: Alors, on n'attend pas Patrick?
2: Mais finalement, seul le dancing rencontre les faveurs du public. On se concentre donc là-dessus et un nouveau Macumba ouvre à Mérignac en 1973. C'est le vrai début de la success story. C'est donc une boîte de nuit installée en général en périphérie d'une ville, près d'un hypermarché, dans un bâtiment à l'architecture ronde et en béton. Le deuxième Macumba ouvre en 1975 à Lille.
4: Chez le Nord.
2: Puis arrive un troisième en Suisse, un quatrième près de Nantes. Et en 1977, c'est l'enseigne de Saint-Julien en Genevois qui ouvre ses portes sur 6000 mètres carrés avec 17 salles. Elle est la plus grande discothèque de France.
5: Sur Radio Chacal en duplex live avec le Star Flash Laser Light Action Club. 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
2: Des Macumba ouvre également en Espagne ou même à Cuba. Mais dès le début des années 2000, le modèle s'essouffle. Le tout dernier Macumba situé dans le Nord ferme le 23 février 2025, quelques mois seulement après qu'une scène du film L'Amour Ouf y a été tournée.
6: C'est juste que non, c'est pas suffisant. Et tu le sais.
2: Et avec lui, c'est toute une époque qui se termine.
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1: Et une circulation tout à fait normale sur les autoroutes du Grand Ouest, notamment à l'approche des grandes agglomérations comme Nantes, Angers, Le Mans, Tours et Bordeaux. Comme plus au sud, autour de Biarritz, Pau, Tarbes, Toulouse et Brive. Quelques informations à vous donner, avec toujours ce véhicule qui est en panne sur l'autoroute A10 entre Paris et Bordeaux en direction de Bordeaux. Vous circulez dans la région de Tours et si vous souhaitez quitter cette autoroute A10 en prenant la sortie numéro 23 Chambrée, sachez qu'il y a toujours ce poids lourd avec sa remorque qui est donc en panne dans cette sortie. Le patrouilleur Sébastien est sur place. Pensez donc à adapter votre vitesse quand vous arrivez dans cette sortie. Et puis on part dans le sud-ouest où je vous avais parlé de ce véhicule qui était en panne sur l'autoroute A64 entre Bayonne et Toulouse en direction de Toulouse. Véhicule en panne après la barrière de péage de Sam. Sachez qu'il a depuis été dépanné. La circulation redevient donc à la normale au niveau de ce péage de Sam. Et puis on va rester dans le sud-ouest. On va partir à l'est de Toulouse où au plus tard jusqu'à 7h du matin, l'autoroute A69 est entièrement fermée dans les deux sens de circulation pour effectuer des travaux d'élargissement depuis l'autoroute A68. Vous pouvez sortir à Montastruc, sortie numéro 3, puis emprunter le réseau secondaire pour rejoindre Verfeil. Depuis Verfeil, empruntez le réseau secondaire pour rejoindre l'autoroute A68 à l'Union. C'est la sortie numéro 1. Et en dehors de ça, la circulation est donc extrêmement fluide. Mais pour vous qui circulez de nuit, je vous le rappelle, lors d'un long voyage sur l'autoroute, les postes sont importantes pour garder toute sa vigilance. Rien de mieux que quelques exercices d'étirement pour se détendre physiquement et récupérer. Petite séance de détente avec Frédéric Pinon, kinésithérapeute, expert en prévention des risques physiques chez Santé Partners.
2: Je vais faire des mouvements très simples. Je vais étirer mon dos avec les mains au ciel, bouger les épaules, des mouvements simples au niveau du bassin. Je vais aussi étirer les membres inférieurs, mes muscles des cuisses. Ça me permettra de ne pas être contracté, de retrouver cette détente musculaire et puis de faire des mouvements au niveau de mes chevilles pour pouvoir progressivement reprendre un peu de marche. J'ai envie de m'hydrater, j'ai envie de boire un café. Et ben, j'y vais doucement et puis je ressens ces articulations qui ont besoin de se déverrouiller par la marche. Je vais reprendre de l'énergie dans mon corps, alors que pendant la position 2 heures de position figée, j'étais plutôt en position statique.
1: Des conseils de Frédéric Pinon que vous pouvez évidemment suivre pour continuer à avoir un trafic parfaitement fluide, comme c'est actuellement le cas à 2h33.
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C'était Gossip à l'instant et leur titre Heavy Cross. Je vous rappelle cette information avec cet accident qui a eu lieu sur l'autoroute A11 entre Nantes et Paris en direction de Paris au kilomètre 39. Vous avez passé la sortie numéro 2 Chartres depuis 17 kilomètres et c'est là qu'a eu lieu cet accident. Un poids lourd serait sur le toit ou potentiellement couché sur les voies. Vous observez un léger ralentissement de votre circulation. Cela est tout à fait normal. Faites évidemment attention et pensez à adapter votre vitesse et à ralentir. Je vous tiens au courant dès que j'ai des informations supplémentaires concernant cet accident et l'impact qu'il a sur votre circulation. En dehors de ça, la circulation justement est fluide et on fait un point complet sur votre trafic. Ce sera juste après le titre Georgie Porgie.

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1: Avec un trafic qui est fluide dans l'ensemble à 2h46 sur le 107.7. Je vous rappelle cependant toujours cette information sur l'autoroute A11. Vous circulez entre Nantes et Paris en direction de Paris au kilomètre 39. Il y a donc eu cet accident avec un poids lourd qui est sur le toit ou qui s'est couché sur les voies. Soyez donc vigilants. Vous circulez en direction de Paris après la sortie numéro 2 Chartres, 17 km après cette sortie. Et c'est pour cela que votre circulation entre la sortie numéro 2 Chartres et la sortie numéro 1 Ablis est ralentie. Il y a un léger ralentissement. Pensez donc à être extrêmement vigilant. Le patrouilleur Stéphane est en train de se rendre sur place. Les forces de l'ordre et les secours ont été appelés. Et je vous le rappelle, évidemment, s'il vous plaît, pensez à ralentir pour éviter ce suraccident. Et je vous donnerai des informations au fur et à mesure qu'elles me parviennent. En dehors de ça, sinon, la circulation est extrêmement fluide. Je vous rappelle cependant toujours cette information. L'incendie en Gironde n'est toujours pas fixé. Il est donc demandé par les autorités de ne pas encombrer les routes pour laisser travailler et circuler les secours. Conséquence, l'autoroute A63 est fermée sur 170 km entre le Pays Basque et Bordeaux. À Bayonne, vous n'avez pas d'autre choix que de vous engager sur la 64, direction Toulouse jusqu'à Pau. Empruntez ensuite la 65, direction Langon, et la 62, direction Bordeaux. En direction de l'Espagne, la 63 est fermée entre la rocade bordelaise et la bifurcation avec la 660, l'autoroute qui permet habituellement de rejoindre le bassin d'Arcachon. Pour rejoindre le Pays Basque ou l'Espagne, privilégiez un itinéraire via les autoroutes A62, direction Toulouse, A65, direction Pau, et A64. Direction Bayonne. De nombreux axes du réseau secondaire sont fermés autour de Bordeaux. De façon générale, les autorités vous demandent d'éviter la Gironde. Et puis, évidemment, ce message, je vous le fais passer aussi également en espagnol.
2: Debido a los incendios en Gironda y Las Landas, la A63 está cerrada en Bayona en dirección norte. Para llegar a Burdeos, tome la A64 hasta Pau, después la A65 hacia Langon y por último la A62. Para los trayectos de larga distancia entre España y el norte de Francia, se recomienda un itinerario alternativo por Toulouse.
1: Ce message donc en espagnol. Et puis une autre information qui concerne des travaux. Cette fois, on reste toujours en Nouvelle-Aquitaine et sachez que cette nuit, jusqu'à 5h du matin au plus tard, la sortie Carbon Blanc numéro 44 de l'autoroute A10 est fermée en direction de Toulouse pour réaliser des travaux sur des écrans acoustiques situés au bord des voies. Empruntez la sortie suivante, sortie numéro 45, Lormont. En dehors de ça, sinon... Partout ailleurs, pas de problème particulier, le trafic est parfaitement fluide sur l'ensemble du Grand Ouest, de la Bretagne au Pays Basque, en passant par l'Occitanie. Vous cherchez peut-être une idée de lecture pour la route ou pour vos vacances. Dans un instant, Marc Page vous donnera des idées de lecture à dévorer cet été. Il sera question de trois ouvrages consacrés à trois immortels. Rendez-vous juste après le titre de Mika, elle me dit.

0: Mika à l'instant et son titre Elle me dit, je vous rappelle cette information avec cet accident qui a eu lieu sur l'autoroute A11 entre Nantes et Paris en direction de Paris, 17 km après la sortie Chartres, on est au niveau du point kilométrique comme on l'appelle, 39 avec ce poids lourd qui s'est retourné ou qui serait couché potentiellement sur la bande d'arrêt d'urgence. Sachez que donc la circulation est donc ce poids lourd est retourné sur la voie de sur la bande d'arrêt d'urgence, pardonnez-moi, votre circulation n'est donc pas impactée, mais évidemment, pensez à être vigilant, le patrouilleur Sylvain est actuellement sur place. On fait un point complet sur vos conditions de circulation, ce sera à 3h du matin. Avant ça, c'est l'heure de marque-page. Votre rendez-vous lecture de l'été sur le 107.7. Aujourd'hui, 3 livres pour évoquer la mémoire de 3 immortels. Voici la sélection de Francine Thomas. This is the
1: end. Que faisait Jim Morrison à Paris le 3 juillet 1971 quand il trouve la mort? C'est ce que nous raconte Yves Bigot, toujours extrêmement bien renseigné, dans Jim Morrison, Strange Days à Paris. Ses problèmes de santé, sa relation pour le moins orageuse avec Pamela Courson, son amitié avec Agnès Varda et les grosses zones d'ombre autour de son décès. Voici les questions passionnantes qu'aborde ce livre qui se dévore comme un roman. This is the C'est justement cette forme qu'a choisi Gauthier Battistella pour raconter la vie hors norme de Paul Bocuse, celui qui a révolutionné la gastronomie française. Meilleur ouvrier de France, 3 étoiles au Michelin pendant 53 ans, ses coups de gueule et ses coups de cœur pour ces 3 femmes avec qui il a entretenu des relations simultanées, ses succès sur plusieurs continents, ses émissions de télé, bref, c'est presque d'une rockstar dont le romancier nous livre les secrets.
2: Bocuse, ce qu'il va faire, c'est une chose essentielle. Il va faire sortir le cuisinier des sous-sols. Mais il n'est pas le seul. Il sait qu'une révolution ne se mène pas toute seule. Donc il embarque les copains. Et c'est qui? C'est Michel Guérard, Eugénie Lesbains, c'est les frères Troisgros à Roanne, c'est Alain Chapelle. Et un jour, Valéry Giscard d'Estaing le convoque pour lui remettre la Légion d'honneur. On est le 25 février 1971. Et Bocuse débarque à l'Élysée avec tous ses copains. Et c'est eux qui vont cuisiner pour le président de la République, tout en s'asseyant à la table du président. Auparavant, les chefs cuisinaient pour les présidents, lui, il s'assied à la table du président.
1: Marilyn Monroe aurait eu 100 ans cette année. De nombreux ouvrages évoquent sa mémoire. Mais retenons celui signé d'une autre légende, Catherine Deneuve. Avec Sébastien Cochon, elle publie un livre de photos de la star américaine qu'elle commente avec tendresse, enthousiasme, admiration et toujours beaucoup d'humour. Si belle, offerte, presque inconnue, dit Catherine Deneuve. Elle est l'actrice dont j'ai vu tous les films, la plus précieuse pour moi.
3: Mon cœur est un papa.
1: On résume, si vous voulez honorer la mémoire de 3 immortels, je vous conseille Jim Morrison, Strange Days à Paris d'Yves Bigot chez Le Mot et le Reste, Bocuse de Gauthier Battistella chez Grasset, Marilyn Chéry de Catherine Deneuve et Sébastien Cochon chez Flammarion.
0: Merci Francine, d'autres idées de lecture avec les marque-pages de Francine Thomas, retrouvez en replay sur toutes les plateformes d'écoute et sur notre site internet. Point complet sur vos conditions de circulation, ce sera à 3h du matin après l'essentiel de l'actualité et la météo qui vous attend pour ce mardi. On finit cette heure en musique avec Elena et son titre Capuche.

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1: Bonsoir à toutes et à tous. En Gironde, le mégafeu reste sous surveillance. Après une accalmie, plusieurs reprises ont été observées, mais elles sont jugées contenues par les autorités. En déplacement hier à Bordeaux, Emmanuel Macron a appelé à rester unis pour remporter cette longue bataille contre les incendies. Une bonne nouvelle toutefois, plus au sud, dans les Landes, le feu est désormais fixé et la grande majorité des habitants évacués de Biscarrosse et des villes voisines peuvent regagner leur domicile. Les pompiers restent tout de même très vigilants face aux flammes avec le retour des fortes chaleurs. Météo France annonce une nouvelle vague de chaleur à partir d'aujourd'hui, la quatrième de l'année. Mercredi, les températures pourraient atteindre 38 degrés à Paris et Tours et grimper jusqu'à 40 degrés dans le sud-ouest, des conditions qui risquent d'entretenir les risques d'incendie. À Paris, trois femmes ont été blessées hier lors d'une attaque au couteau dans le 17e arrondissement. Deux victimes sont en urgence absolue sans que leur pronostic vital ne soit engagé. L'agresseur a été interpellé. Le ministre de l'Intérieur, Laurent Nunez, appelle à la prudence concernant les motivations de cet homme de 31 ans qui tenait des propos incohérents lors de sa détention. À l'étranger, Donald Trump a estimé hier qu'il existait de bonnes chances de progrès avec l'Iran alors que les combats sont suspendus depuis 3 jours. Le président américain évoque des discussions prometteuses, mais Téhéran dément toute négociation directe avec Washington, tout en reconnaissant que des messages peuvent être transmis par l'intermédiaire de médiateurs. En France, le gouvernement renforce la sécurité des musées après plusieurs vols spectaculaires. Le ministère de la Culture a notamment recommandé hier de retirer temporairement les pièces les plus vulnérables lorsqu'elles ne peuvent pas être suffisamment protégés. Cette décision intervient après le vol des joyaux de la couronne au Louvre et plus récemment le vol d'un collier celte vieux de 2500 ans dans un musée de la Côte d'Or. Il est 3h02, c'est la fin de ce flash, l'info revient dans une heure. Le point sur vos conditions de circulation après la météo. Avec une journée qui s'annonce ensoleillée, le soleil va briller, le ciel sera bleu sur l'ensemble du pays, autant le matin que l'après-midi. Les températures, elles, pour cette matinée, il fera 21 degrés à Rennes, 22 à Limoges et Biarritz, 23 à Strasbourg et aussi à Bourges, Paris et Tours, 24 à Bordeaux et La Rochelle, et 27 degrés à Perpignan. L'après-midi, les températures repartent à la hausse avec l'arrivée d'une nouvelle vague de chaleur. Il fera de 26 à 32 degrés pour la moitié nord et de 29 à 33 degrés pour la moitié sud.
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1: Avec toujours cette information à 3h03, cet accident qui a eu lieu sur l'autoroute A11 entre Nantes et Paris en direction de Paris au kilomètre 39. Vous circulez après la sortie numéro 2 Chartres, 17 km précisément après cette sortie. Il y a donc un poids lourd qui s'est retourné dans le fossé, donc après la bande d'arrêt d'urgence. Mais la voie de droite est neutralisée, le patrouilleur est sur place. Pardonnez-moi, vous devez donc vous décaler sur la gauche et sur la voie du milieu. En dehors de ça, sinon pas de grosses informations à vous donner, mais cependant des travaux qui sont toujours en cours, notamment entre Toulouse et Tarbes, où au plus tard jusqu'à 6h du matin, la sortie Saint-Martory numéro 20 de l'autoroute A64 est fermée dans les deux sens pour effectuer divers travaux d'entretien. Vous pouvez sortir à Saint-Gaudens, sortie numéro 18, ou Bouzens, sortie numéro 21. Et puis à l'est de Toulouse, au plus tard jusqu'à 7h du matin, l'autoroute A69 est entièrement fermée dans les deux sens de circulation pour effectuer des travaux d'élargissement. Depuis l'autoroute A68, vous pouvez sortir à Montastruc, sortie numéro 3, puis emprunter le réseau secondaire pour rejoindre Verfeil. Depuis Verfeil, empruntez le réseau secondaire pour rejoindre l'A68 à l'Union, entrée numéro 1. En dehors de ça, pas de grosses informations à vous signaler, continuez à rester vigilant et pensez à faire des pauses. Si cela fait 2 heures ou plus que vous êtes en train de circuler, pensez à vous arrêter pour éviter de tomber dans l'hypovigilance et continuer de garder une circulation qui est fluide dans l'ensemble.
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Pourquoi à l'instant, je vous rappelle cette information. Sur l'autoroute A11, vous circulez entre Nantes et Paris en direction de Paris. Après la sortie numéro 2 Chartres, il y a donc ce poids lourd qui est retourné sur la bande d'arrêt d'urgence. La voie de droite est neutralisée. Le patrouilleur est sur place. Le dépanneur est en train de se rendre sur place. Soyez donc vigilants, ralentissez et pensez à vous décaler sur la voie de gauche et celle du milieu. Point complet sur vos conditions de circulation. Ce sera juste après le titre Bulletproof Heart.

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1: Avec toujours cette information principale qui concerne l'autoroute A11, vous circulez entre Nantes et Paris en direction de Paris. Au kilomètre 39, vous avez passé la sortie Chartres depuis 17 km. Et c'est donc là que s'est accidenté un poids lourd qui s'est retourné sur la bande d'arrêt d'urgence. Le patrouilleur est sur place, la voie de droite est neutralisée. Vous devez donc ralentir et vous décaler sur les deux voies restantes et serrer surtout sur votre gauche. Cela est extrêmement important. Et puis d'autres informations qui concernent cette fois l'incendie, notamment en Gironde, qui n'est toujours pas fixé. Il est donc demandé par les autorités de ne pas encombrer les routes pour laisser travailler, circuler les secours. Conséquence, l'autoroute A63 est fermée sur 170 km entre le Pays Basque et Bordeaux. À Bayonne, vous n'avez pas d'autre choix que de vous engager sur l'A64 direction Toulouse jusqu'à Pau. Empruntez ensuite l'A65 direction Langon et l'A62 direction Bordeaux. En direction de l'Espagne, l'A63 est fermée entre la rocade bordelaise et la bifurcation avec l'A660, l'autoroute qui permet habituellement de rejoindre le bassin d'Arcachon. Pour rejoindre le Pays Basque ou l'Espagne, privilégiez un itinéraire via les autoroutes A62 direction Toulouse, A65 direction Pau et A64 direction Bayonne. De nombreux axes du réseau secondaire sont fermés autour de Bordeaux. De façon générale, les autorités vous demandent d'éviter la Gironde. Et ce message est aussi possible en espagnol.
2: Debido a los incendios en Gironda y Las Landas, la A63 está cerrada en Bayona en dirección norte. Para llegar a Burdeos, tome la A64 hasta Pau, después la A65 hacia Langon y por último la A62. Para los trayectos de larga distancia entre España y el norte de Francia, se recomienda un itinerario alternativo por Toulouse.
1: Et une autre information qui concerne des travaux, on reste en Nouvelle-Aquitaine où cette nuit jusqu'à 5h du matin au plus tard, la sortie Carbon Blanc numéro 44 de l'autoroute A10 est fermée en direction de Bordeaux pour réaliser des travaux sur des écrans acoustiques situés au bord des voies. Empruntez la sortie suivante, Lormont, sortie numéro 45. Partout ailleurs, pas de problème particulier, le trafic est parfaitement fluide sur l'ensemble du Grand Ouest, de la Bretagne au Pays Basque, en passant par le centre et l'Occitanie. Tomber en rade, mettre les gaz en route mauvaise troupe, vous les utilisez sans y penser. Mais savez-vous vraiment d'où viennent ces expressions de la route ? Cet été, nous vous emmenons au cœur de leur histoire. Coup de projecteur sur l'une d'entre elles, juste après Zazie et son hit « Rue de la paix ».

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1: Zazie, à l'instant, sur le 107.7, je vous rappelle cette information. Vous qui circulez entre Nantes et Paris en direction de Paris sur l'autoroute A11 au kilomètre 39, après avoir passé la sortie numéro 2 Chartres, il y a donc ce poids lourd qui s'est retourné sur la bande d'arrêt d'urgence. Le patrouilleur est sur place, le dépanneur est en train d'arriver et la voie de droite est neutralisée. Vous devez donc penser à vous décaler sur la voie de gauche et celle du milieu et évidemment ralentir et adapter votre vitesse.
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1: Sur la route des vacances, il y a les kilomètres et puis il y a toutes ces expressions qu'on utilise sans y penser. Tiens, vous avez déjà dit mettre les gaz, vous. Loïc Alsac nous en parle.
6: Allez chérie, mets les gaz, on va être en retard pour le barbecue.
7: Apparue au début du XXe siècle dans le domaine de l'aviation, l'expression « mettre les gaz » fait référence à la manette des gaz qui contrôle l'arrivée du carburant dans le moteur. Mettre les gaz, c'est donc littéralement pousser la manette pour augmenter sa puissance.
8: Remise de gaz.
9: Alors, tu mets pleine puissance.
8: Je mets pleine puissance.
7: L'expression est entrée dans le langage courant dans les années 50 avec la généralisation des références militaires dans la culture populaire comme au cinéma ou à la radio.
10: Maverick en approche.
7: Et l'expression a vite quitté les airs ou la route. Un étudiant peut mettre les gaz avant un examen, tout comme un sportif dans la dernière ligne droite d'une course. Aujourd'hui, mettre les gaz, c'est souvent partir sur les chapeaux de roue, mais ça, c'est une autre expression.
1: Et merci Loïc pour cette chronique des expressions de la route. La route justement, vos conditions de trafic, le prochain point, ce sera à 3h30. Avant ça, vous allez avoir le droit de la musique. On aura Fox the Fox et le titre Precious Little Diamond. Et tout de suite, c'est la nouvelle chanson de Flo de la Vega, Aimer les gens.

0: C'était le titre Precious Little Diamond à l'instant sur le 107.7. Point complet sur vos conditions de sécurité juste après cette très courte pause. Restez bien à l'écoute.
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0: Et à 3h31, le trafic est fluide dans l'ensemble, que vous circulez dans le centre, dans l'ouest ou dans le sud-ouest. Je vous rappelle tout de même cette information. Si vous circulez sur l'autoroute A11 entre Nantes et Paris en direction de Paris, il y a donc eu cet accident après la sortie numéro 2 Chartres au kilomètre 39. Un poids lourd qui s'est retourné sur la bande d'arrêt d'urgence. Le patrouilleur est sur place. Le dépanneur est en train d'arriver et la voie de droite est neutralisée. Vous devez donc adapter votre vitesse, ralentir et vous décaler sur les deux autres voies, celle du milieu et celle de gauche. Et puis on part en région Centre-Val de Loire où cette nuit jusqu'à 6h du matin au plus tard, la sortie numéro 2 Chartres-Est de l'autoroute A11 est fermée en direction de Chartres et de Paris pour réaliser des travaux de réfection des chaussées. Empruntez la sortie précédente, Chartres-Centre, c'est la sortie numéro 3. Et puis pour vous qui circulez de nuit, je vous le rappelle, rien ne sert d'essayer de lutter contre la fatigue sur la route. Il faut faire des pauses pour garder toute sa vigilance au volant et la micro-sieste est un bon moyen de récupérer, de retrouver de la concentration. Comment la pratiquer lors de vos pauses? Réponse de Frédéric Pinon, kinésithérapeute, expert en prévention des risques physiques chez Santé Partners.
4: Je me pose 5 à 10 minutes et c'est déjà très bien. Toujours en connexion avec l'extérieur. On ne dort pas. On est vraiment là simplement pour récupérer. On entend tous les bruits extérieurs. Alors, la micro-sieste, ça peut se pratiquer dans sa voiture ou sur un endroit calme dans une aire, assis sur un banc, les mains sur le ventre, les épaules détendues, les yeux fermés, la respiration abaissée. 10 minutes de micro-sieste vont permettre de nous donner 150 minutes de concentration retrouvée. J'ai retrouvé un état de forme physique, un état de forme morale et je repars en toute sécurité sur les autoroutes.
0: Les conseils de Frédéric Pinon à évidemment suivre pour continuer d'avoir une circulation fluide à 3h33 sur le 107.7.
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C'était Texas, c'est leur titre In Our Lifetime à l'instant sur le 107.7. Si vous circulez sur l'autoroute A11, je vous le rappelle, entre Nantes et Paris en direction de Paris au kilomètre 39 après la sortie numéro 2 Chartres, donc vous êtes donc en direction de Paris, c'est là qu'il y a eu cet accident, un poids lourd qui s'est retourné sur la bande d'arrêt d'urgence, la voie de droite est de ce fait neutralisée, le patrouilleur est sur place, vous devez donc vous décaler sur la voie de gauche et celle du milieu et pensez évidemment à ralentir. On fait un point complet sur vos conditions de circulation, ce sera à 3h45 du matin. Avant ça, vous allez avoir le droit à un peu de musique, il y aura du boulevard désert, et tout de suite, c'est Tiwayo.

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0: C'était Boulevard Désert à l'instant. Et justement, dans quelques instants, votre rendez-vous de l'été, les danses de l'été. Ces tubes qui ont accompagné nos vacances et qui fait que nous sommes nombreux à connaître encore par cœur. Aujourd'hui, retour sur la Lambada, un succès planétaire qui a fait danser la France entière à la fin des années 80. Ce sera juste après vos conditions de circulation.
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0: Et des conditions de circulation qui se déroulent bien dans l'ensemble. Je vous rappelle toujours cet accident sur l'autoroute A11 entre Nantes et Paris en direction de Paris au kilomètre 39. Après la sortie numéro 2 Chartres, il y a donc un poids lourd qui s'est retourné sur la bande d'arrêt d'urgence. La voie de droite est neutralisée. Vous devez donc penser à vous décaler sur la voie de gauche et celle du milieu. Le patrouilleur est sur place. Soyez extrêmement vigilants. Et puis, on part dans le sud-ouest avec cet incendie en Gironde qui n'est toujours pas fixé. Il est donc demandé par les autorités de ne pas encombrer les routes pour laisser travailler et circuler les secours. Conséquence, l'autoroute A63 est fermée sur 170 km entre le Pays Basque et Bordeaux. À Bayonne, vous n'avez pas d'autre choix que de vous engager sur l'A64 direction Toulouse jusqu'à Pau. Empruntez ensuite l'A65 direction Langon et l'A62 direction Bordeaux. En direction de l'Espagne, l'A63 est fermée entre la rocade bordelaise et la bifurcation avec l'A660, l'autoroute qui permet habituellement de rejoindre le bassin d'Arcachon. Pour rejoindre le Pays Basque ou l'Espagne, privilégiez un itinéraire via les autoroutes A62 direction Toulouse, A65 direction Pau et A64 direction Bayonne. De nombreux axes du réseau secondaire sont fermés autour de Bordeaux. De façon générale, les autorités vous demandent d'éviter la Gironde. Ce message maintenant en espagnol.
2: Debido a los incendios en Gironda y Las Landas, la A63 está cerrada en Bayona en dirección norte. Para llegar a Burdeos, tome la A64 hasta Pau, después la A65 hacia Langon y por último la A62. Para los trayectos de larga distancia entre España y el norte de Francia, se recomienda un itinerario alternativo por Toulouse.
0: En dehors de ça, sinon, le trafic est extrêmement fluide, je vous le rappelle, vous qui circulez de nuit, pensez évidemment à rester vigilant, et pour garder cette vigilance, pensez à faire des pauses extrêmement fréquemment, ou sur les différentes aires d'autoroute, vous pouvez boire un café, marcher, faire des siestes, faire des micro-siestes même, pour reprendre la route en pleine forme et pouvoir arriver à bon port. Et tout de suite, c'est l'heure de redécouvrir ces tubes de l'été. Des morceaux qui nous faisaient danser. Aujourd'hui, retour sur la Lambada avec Gilles Ravarino.
3: Si je vous dis danse de l'été, vous pensez peut-être aux chorégraphies TikTok. Mais bien avant les portables et les filtres, en 1989, il y avait la Lambada. La lambada, c'est un peu la danse qui a mis tout le monde mal à l'aise en même temps. Collé, serré, ondulant. Alors à l'origine, c'est une danse brésilienne venue de Belém. Mais c'est Kaoma qui l'a propulsée au sommet avec ce tube chanté en portugais. Le morceau s'est écoulé à plus de 5 millions d'exemplaires dans le monde pour la seule année 1989. Ensuite, il y a eu des procès pour plagiat et droits d'auteur. Mais on ne va pas se gâcher l'été avec ces histoires de gros sous. Ce titre doit beaucoup au clip avec un décor tropical, une plage, des regards brûlants et surtout cette jupe courte qui tourbillonne. Résultat, la lambada est devenue la danse la plus pratiquée dans les campings d'Europe. Il y avait ceux qui maîtrisaient, ceux qui essayaient et ceux qui disaient « Non mais moi je regarde ». La lambada reste dans nos esprits puisqu'elle est régulièrement samplée, comme l'a fait Jennifer Lopez en 2011 pour le titre « On the Floor ». La lambada, c'est un souvenir d'été, un parfum de sable chaud et la preuve qu'un tube peut faire onduler plusieurs générations.

C'était la lambada de Kaoma, l'une de vos danses de l'été sur le 107.7. Un rendez-vous à découvrir sur la route de vos vacances, mais aussi sur notre site et notre application. Je vous rappelle toujours cet accident qui est en cours entre Nantes et Paris, en direction de Paris sur l'autoroute A11 au kilomètre 39. Vous avez passé la sortie Chartres depuis un petit moment, précisément 17 kilomètres. Et c'est donc là qu'un poids lourd s'est retourné. Ce poids lourd est retourné sur la bande d'arrêt d'urgence, ce qui fait que la voie de droite est neutralisé. Le patrouilleur Mathieu est sur place, merci de faire attention à lui, et c'est pour cela que vous devez ralentir et vous décaler sur votre gauche et rouler sur les deux autres voies, celle du milieu et celle de gauche. Cela est extrêmement important. Et sinon, on fait un point complet sur vos conditions de circulation, ce sera à 4h du matin après l'essentiel de l'actualité et la météo qui vous attend pour ce mardi. Avant ça, on va finir cette heure en musique, il y aura du Angèle, du Justice, et tout de suite c'est Maeva et sa Supernova.

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1: Bonsoir à toutes et à tous. En Gironde, le méga-feu reste sous surveillance. Après une accalmie, plusieurs reprises ont été observées, mais elles sont jugées contenues par les autorités. En déplacement hier à Bordeaux, Emmanuel Macron a appelé à rester unis pour remporter cette longue bataille contre les incendies. Une bonne nouvelle toutefois, plus au sud, dans les Landes, le feu est désormais fixé et la grande majorité des habitants évacués de Biscarros et des villes voisines peuvent regagner leur domicile. Les pompiers restent tout de même très vigilants face aux flammes avec le retour des fortes chaleurs. Météo France annonce une nouvelle vague à partir d'aujourd'hui, la quatrième de l'année. Mercredi, les températures pourraient atteindre 38 degrés à Paris et Tours et jusqu'à 40 degrés dans le sud-ouest. Des conditions qui risquent d'entretenir les risques d'incendie. À Paris, trois femmes ont été blessées hier lors d'une attaque au couteau dans le 17e arrondissement. Deux victimes sont en urgence absolue sans que leur pronostic vital ne soit engagé. L'agresseur a été interpellé. Le ministre de l'Intérieur, Laurent Nunez, appelle à la prudence concernant les motivations de cet homme de 31 ans qui tenait des propos incohérents lors de sa détention. Renault sera jugé devant le tribunal correctionnel de Paris pour tromperie aggravée dans le cadre du scandale du Dieselgate. La marque aux losanges est suspectée d'avoir spécialement calibré des véhicules diesel entre 2009 et 2017 pour qu'ils respectent les paramètres réglementaires anti-pollution lors des tests d'homologation, mais pas en situation normale. Après Volkswagen, Renault devient le deuxième constructeur renvoyé en procès dans cette affaire et affirme qu'il défendra son innocence devant la justice. Le procès n'est pas attendu avant de longs mois. Le gouvernement renforce la sécurité des musées après plusieurs vols spectaculaires. Le ministère de la Culture a notamment recommandé hier de retirer temporairement les pièces les plus vulnérables lorsqu'elles ne peuvent être suffisamment protégées. Cette décision intervient après le vol des joyaux de la couronne au Louvre et plus récemment le vol d'un collier celte vieux de 2500 ans dans un musée de la Côte d'Or. Il est 4h02, c'est la fin de ce flash. L'info revient dans une heure. Le point sur vos conditions de circulation après la météo. Et un mardi qui s'annonce ensoleillé avec un grand ciel bleu sur l'ensemble du pays, autant le matin que l'après-midi. Les températures, elles, pour cette matinée, il fera 21 degrés à Rennes et Alençon, 22 à Limoges, 23 en Alsace et aussi à Paris et Tours, 24 à Bordeaux et Lyon et 27 degrés à Perpignan. L'après-midi, les températures repartent à la hausse avec l'arrivée d'une nouvelle vague de chaleur. Il fera de 26 à 33 degrés pour la moitié nord, de 29 à 34 degrés pour la moitié sud.
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1: Avec un trafic qui est parfaitement fluide dans l'ensemble, que vous circuliez dans l'ouest ou dans le sud-ouest. Cette information à vous communiquer cependant sur l'autoroute A11 avec toujours cet accident entre Nantes et Paris en direction de Paris. Je vous en parle maintenant depuis une bonne heure. Vous avez ce véhicule qui est retourné sur la bande d'arrêt d'urgence après la sortie numéro 2 Chartres, 17 km après cette sortie, ce qui fait que la voie de droite est neutralisée. Vous devez donc penser à ralentir, vous décaler sur la gauche et sur la voie du milieu. Avec, sachez que les forces de l'ordre, les secours, le dépanneur ainsi que le patrouilleur sont présents sur place. Merci de faire attention à eux et d'adapter votre vitesse. Et puis cette information qui concerne des travaux, on part en Nouvelle-Aquitaine où ce soir et cette nuit, justement, jusqu'à 5h du matin, au plus tard, la sortie numéro 44, Carbon Blanc de l'autoroute A10 est fermée en direction de Bordeaux pour réaliser des travaux sur des écrans acoustiques situés au bord des voies. Empruntez la sortie suivante, la sortie numéro 45, Lormont. Et puis, évidemment, pour vous qui circulez de nuit, sachez que l'hypovigilance ne doit pas être sous-estimée. C'est la première cause d'accident mortel sur l'autoroute. Écoutez les conseils du médecin et présentateur télé Michel Simès.
2: Je crois qu'il n'y a pas 46 solutions. Quand vous commencez à somnoler, quand vous commencez à avoir les yeux qui piquent et à vous dire « Oh là là, je préfère être dans un lit plutôt que dans ma voiture », eh ben faut s'arrêter. Moi, je m'arrête très très régulièrement et en tout cas, dès que je commence à bouger les jambes un peu violemment pour me réveiller, je sais qu'il faut que je m'arrête. Après, on a la chance ou pas de pouvoir faire des micro-siestes et puis je le fais moi régulièrement, mais où je passe le volant à ma femme. Mais je crois que le seul conseil à donner aux gens, c'est de s'écouter et de ne pas chercher à pousser les limites de son organisme, parce que c'est la porte ouverte à l'accident.
1: Les conseils évidemment à suivre de Michel Simès pour continuer à avoir une circulation fluide à 4h05 à l'instant sur le 107.7.
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C'était Yael Naïm à l'instant sur le 107.7. On fait un point sur vos conditions de circulation, ce sera à 4h08. Je vous rappelle toujours cette information, cela est extrêmement important pour vous qui circulez sur l'autoroute A11 entre Nantes et Paris en direction de Paris. Cet accident qui a eu lieu au kilomètre 39 après la sortie numéro 2 Chartres, un poids lourd qui s'est retourné sur la bande d'arrêt d'urgence. La voie de droite est donc neutralisée, les forces de l'ordre, les secours, le dépanneur et le patrouilleur sont sur place. Pensez donc à vous décaler. Aller sur la voie de gauche et celle du milieu à évidemment ralentir. Le point complet, comme je vous l'ai dit, se fera à la fin. Le point complet, ce sera à 4h15. Avant ça, vous aurez le droit à un peu de musique. Il y aura du Janay avec le titre Groove Thang. Et juste avant, c'est Jack et Carla et leur recette.

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1: Avec des points de trafic qui se suivent et se ressemblent. Et à 4h16, les informations que j'ai à vous donner sont toujours assez similaires. On a toujours sur l'autoroute A11 entre Nantes et Paris en direction de Paris au kilomètre 39. C'est après la sortie numéro 2, Chartres. Ce poids lourd qui s'est retourné sur la bande d'arrêt d'urgence, ce qui fait que la voie de droite est neutralisée. Les secours, les forces de l'ordre, le dépanneur et le patrouilleur sont toujours sur place. Vous devez donc évidemment ralentir, faire attention à eux et vous décaler sur la voie de gauche et celle du milieu. Et celle du milieu, pardonnez-moi pour cette phrase un peu bizarre. Et puis on va partir dans le sud-ouest où l'incendie en Gironde n'est toujours pas fixé. Il est donc demandé par les autorités de ne pas encombrer les routes pour laisser travailler et circuler les secours. Conséquence, l'autoroute A63 est fermée sur 170 km entre le Pays Basque et Bordeaux. À Bayonne, vous n'avez pas d'autre choix que de vous engager sur l'A64 direction Toulouse jusqu'à Pau. Empruntez ensuite l'A65 direction Langon et l'A62 direction Bordeaux. En direction de l'Espagne, l'A63 est fermée entre la rocade bordelaise et la bifurcation avec l'A660, l'autoroute qui permet habituellement de rejoindre le bassin d'Arcachon pour rejoindre le Pays Basque, ou l'Espagne privilégie un itinéraire via les autoroutes A62 direction Toulouse, A65 direction Pau et A64 direction Bayonne. De nombreux axes du réseau secondaire sont fermés autour de Bordeaux. De façon générale, les autorités vous demandent d'éviter la Gironde. Et maintenant, ce message également en espagnol.
2: Debido a los incendios en Gironda y Las Landas, la A63 está cerrada en Bayona en dirección norte. Para llegar a Burdeos, tome la A64 hasta Pau, después la A65 hacia Langon y por último la A62. Para los trayectos de larga distancia entre España y el norte de Francia, se recomienda un itinerario alternativo por Toulouse.
1: Partout ailleurs, un trafic qui reste fluide, je vous en remercie, cela veut dire que vous êtes extrêmement vigilant. Et pour garder cette vigilance, pensez à faire des pauses extrêmement fréquemment. Normalement, c'est toutes les 2 heures, mais vous qui roulez de nuit, la fatigue peut vous guetter. Donc vous pouvez les faire encore plus souvent pour pouvoir arriver à bon port. Cet été, dans Play Replay, les séries nous font voyager vers des destinations de rêve. Dans un instant, cap sur des hôtels de luxe en bord de mer, entre soleil radieux, clients fortunés et secrets bien gardés. Une série aussi élégante que mordante, The White Lotus, à découvrir juste après Soprano et Lilipo et leur amour siamois.

0: Soprano et Lilipo à l'instant avec leur titre Amour si à moi. Je vous rappelle toujours cette information, vous qui circulez sur l'autoroute A11 entre Nantes et Paris en direction de Paris au kilomètre 39 après la sortie numéro 2 Chartres. Il y a donc toujours ce poids lourd qui est retourné sur la bande d'arrêt d'urgence. La voie de droite est neutralisée, le patrouilleur, les forces de l'ordre, les secours et le dépanneur sont sur place. Vous devez donc penser à vous décaler sur la voie de gauche et celle du milieu et évidemment ralentir et adapter votre vitesse. Après New York la semaine dernière, changement total de décor, Mathilde Ferrière nous emmène à Hawaï, en Sicile et en Thaïlande à la découverte des palaces qui servent de décor à la série The White Lotus.
1: White Lotus suit les séjours de voyageurs privilégiés dans des hôtels de luxe. Derrière des décors paradisiaques se révèlent tensions, secrets et jeux de pouvoir.
2: Riz sans gluten et boules de coco, on n'est pas venu ici pour se foutre à la diète.
3: J'ai failli mourir aujourd'hui. Mais comme ça, ils nous font le séjour gratos et ça, c'est plutôt cool.
2: Oui, tu as assuré, bébé.
1: Chaque saison nous transporte dans des lieux différents, de la Sicile baroque à la Thaïlande luxuriante en passant par les plages d'Hawaï.
4: Sawadika, bienvenue au White Lotus de Thaïlande.
5: Welcome to the White Lotus in Sicily.
6: La dolce vita.
1: Bienvenue sous les tropiques, entre plages de sable fin, eau cristalline et paysages luxuriants. Entre luxe, chaleur et décors spectaculaires, la série transforme ses destinations en véritables cartes postales, capturant toute la beauté et les contrastes de ces lieux d'exception.
7: J'ai envie qu'on s'éclate aujourd'hui. Il n'y a que le regard des hommes qui l'a fait vivre. Je trouve ça triste.
8: Si tout le monde décide de céder à ses instincts, ce sera la course à la débauche.
1: Et diffusé dans le monde entier, The White Lotus s'impose comme une série qui fait voyager saison après saison en explorant différentes cultures et façons de vivre. The White Lotus, à découvrir, redécouvrir sur HBO Max. La prochaine saison, la quatrième, sera disponible en fin d'année 2026.
0: Merci Mathilde Ferrière pour cette chronique Play Replay. Et on fait un point complet sur vos conditions de circulation. Ce sera après un peu de musique. Tout d'abord, vous allez avoir le droit à Jack Savoretti et Philippine Lavray, leur titre Ceux qui s'aiment. Il y aura aussi du Flash and the Pen. Et évidemment, une petite pause. Mais tout de suite, c'est, je vous le disais, le titre Ceux qui s'aimaient.

0: Passion de peine à l'instant sur le 107.7. Le point sur vos conditions de circulation, ça arrive dans un instant, juste après cette très courte pause.
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0: Avec un trafic fluide dans l'ensemble, toujours cet accident sur l'autoroute A11 entre Nantes et Paris en direction de Paris au kilomètre 39 avec ce poids lourd qui est donc renversé sur la bande d'arrêt d'urgence. C'est après la sortie numéro 2 Chartres. La voie de droite est donc neutralisée. Faites attention car les forces de l'ordre, les secours, le dépanneur, un engin de levage est également présent, le patrouilleur aussi. Donc vraiment beaucoup de gens qui sont sur cette voie de droite et cette bande d'arrêt d'urgence. Il faut donc évidemment que vous ralentissiez pour leur sécurité, pour la vôtre également, et que vous vous décaliez sur la voie de gauche et celle du milieu. Et puis, on va partir cette fois en région Centre-Val de Loire, où cette nuit, jusqu'à 6h du matin au plus tard, la sortie Chartres-Est numéro 2 de l'autoroute A11 est fermée en direction de Chartres et de Paris pour réaliser des travaux de réfection des chaussées. Puis cap dans le sud-ouest, on va partir entre Toulouse et Tarbes, au plus tard jusqu'à 6h du matin. La sortie Saint-Martory numéro 20 de l'autoroute A64 est fermée dans les deux sens pour effectuer divers travaux d'entretien. Vous pouvez prendre la sortie numéro 18 Saint-Gaudens sous la sortie numéro 21 Boussens. Et puis à l'est de Toulouse, sachez qu'également au plus tard jusqu'à 7h du matin, l'autoroute A69 est entièrement fermée dans les deux sens de circulation pour effectuer des travaux d'élargissement. En dehors de ça, sinon je vous l'ai dit, un trafic qui est parfaitement fluide et pour cela je vous en remercie car cela est grâce à vous. Cela veut dire que vous faites preuve de vigilance et pour conserver cette vigilance, pensez à faire des preuves très très très fréquemment pour rester en forme et profiter des aires d'autoroute pour vous dégourdir les jambes, pour évidemment profiter, prendre un café, faire quelques étirements, une micro-sieste, ce que vous voulez, mais dans tous les cas, restez en forme pour conserver ce trafic fluide qui vous permet de garder une circulation parfaite.
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Le titre Kiss Me à l'instant à 4h40. Pour vous qui êtes à l'écoute du 107.7, vous avez décidé de passer la nuit à nos côtés et vous avez bien fait. Je vous rappelle cette information pour vous qui circulez sur l'autoroute A11 entre Nantes et Paris en direction de Paris au kilomètre 39. Cet accident avec ce poids lourd qui s'est renversé sur la bande d'arrêt d'urgence. Beaucoup de personnes sont sur place, les forces de l'ordre, les secours, le dépanneur, un engin de levage et le patrouilleur. Toutes ces personnes qui sont là pour assurer votre sécurité et votre bonne conduite. Et pour cela, la voie de droite est neutralisée. Vous devez donc penser à serrer sur votre gauche. Le point complet sur vos conditions de circulation, ce sera à 4h45. Avant ça, vous allez avoir le droit à un peu de musique. Il y aura du Grand Corps Malade et tout de suite, c'est Trinix, les DJ et leur titre Madan.

0: Malade et John Maman à l'instant sur le 107.7. Justement, nous vous proposons de revivre, je sais pas pourquoi je dis justement, sur le 107.7 justement, nous vous proposons de revivre des concerts mythiques qui ont marqué des carrières, mais aussi les fans. Dans un instant, dans Absolument Live, retour sur une tournée légendaire de Coldplay, A Head Full of Dreams, en 2022, ce sera juste après. Le point sur vos conditions de circulation.
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0: Des conditions de circulation qui sont bonnes, on a toujours cependant cet accident sur l'autoroute A11 entre Nantes et Paris en direction de Paris au kilomètre 39, c'est après la sortie numéro 2 Chartres. Vous avez toujours ce poids lourd qui est retourné, qui s'est couché sur la bande d'arrêt d'urgence. Beaucoup de monde sur place, les forces de l'ordre, les secours, le dépanneur, un engin de levage et le patrouilleur également sont là. Le patrouilleur Mathieu, ce qui fait que la voie de droite est donc neutralisée. Pensez donc pour votre sécurité et pour celle des personnes qui sont en train d'intervenir pour faire en sorte que le trafic revienne à la normale. Il faut que vous vous décaliez sur la voie de gauche et celle du milieu, la voie de droite étant donc, je vous le rappelle, neutralisée. Faites évidemment attention et pensez à ralentir et adapter votre vitesse. Et puis on va partir dans le sud-ouest avec cet incendie en Gironde qui n'est toujours pas fixé. Il est donc demandé par les autorités de ne pas encombrer les routes pour laisser travailler et circuler les secours. Conséquence, l'autoroute A63 est fermée sur 170 km entre le Pays Basque et Bordeaux. À Bayonne, vous n'avez pas d'autre choix que de vous engager sur la 64, direction Toulouse jusqu'à Pau, empruntez ensuite la 65, direction Langon, et la 62, direction Bordeaux. En direction de l'Espagne, la 63 est fermée entre la rocade bordelaise et la bifurcation avec la 660. C'est l'autoroute qui permet habituellement de rejoindre le bassin d'Arcachon. Pour rejoindre le Pays Basque ou l'Espagne, privilégiez un itinéraire via les autoroutes A62 direction Toulouse, A65 direction Pau et A64 direction Bayonne. De nombreux axes du réseau secondaire sont fermés autour de Bordeaux. De façon générale, les autorités vous demandent d'éviter la Gironde. Et puis voici ce message en espagnol.
2: Debido a los incendios en Gironda y Las Landas, la A63 está cerrada en Bayona en dirección norte. Para llegar a Burdeos, tome la A64 hasta Pau, después la A65 hacia Langon y por último la A62. Para los trayectos de larga distancia entre España y el norte de Francia, se recomienda un itinerario alternativo por Toulouse.
0: Et puis une autre information qui concerne toujours la Nouvelle-Aquitaine, cette nuit jusqu'à 5h du matin, au plus tard, la sortie Carbon Blanc, c'est la sortie numéro 44 de l'autoroute A10 qui est fermée en direction de Bordeaux pour réaliser des travaux sur des écrans acoustiques situés au bord des voies. Empruntez la sortie suivante, Lormont numéro 45. Partout ailleurs, pas de problème particulier à vous signaler, je vous en remercie, c'est-à-dire que vous êtes vigilant et que vous respectez les règles de la route. Cela est très important, je vous en rappelle quand même quelques-unes. Cela ne fait jamais de mal, avec notamment cette fameuse voie de droite sur l'autoroute. On roule toujours sur la voie la plus à droite de la chaussée. Pensez également à vous rabattre sur cette voie la plus à droite après avoir dépassé un véhicule. Respectez cette règle et de nombreuses autres que je pense vous connaissez forcément pour continuer à avoir un trafic qui reste fluide. Et à 4h49, c'est absolument live.
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0: Mariko Demo nous plonge dans l'univers d'un groupe mythique, Coldplay.
3: Quand on parle de Coldplay, on parle de musique, bien sûr, mais aussi de chiffres vertigineux. Plus de 100 millions d'albums vendus, un nombre de spectateurs tout aussi impressionnant depuis plus de 20 ans, mais on parle maintenant aussi d'écologie. En 2019, ils ont décidé d'annuler leur tournée pour travailler sur des spectacles plus respectueux de l'environnement. Alors ils ont pris le temps pour repenser, restructurer leur façon de partager leur musique. Et ils ont repris la route en 2022. Tout le monde y a mis du sien, les transporteurs, les techniciens, bien sûr les quatre membres du groupe. Et puis le public, avec le recyclage des bracelets LED, arrivant en covoiturage, à vélo ou à pied. Et tant de petits gestes qui ont tout fait changer. Au bout de 2 ans, début juin 2024, ils ont publié les chiffres et ils sont assez probants. Ils ont réussi à faire baisser de 59% les émissions de carbone de leur tournée. Et quand je vous dis qu'on parle de chiffres, 7 millions d'arbres ont été plantés grâce à toutes ces mesures. Mais revenons quand même à la base de ce quatuor anglais, c'est la musique. Je vous propose de faire un plongeon dans la tournée Head Full of Dreams Tour. Elle a duré 21 mois et on est sorti en 2018 l'album Live in Buenos Aires. Nous allons écouter une chanson de leur deuxième album, Rush of Blood to the Head, titre qui a reçu le Grammy Awards de l'enregistrement de l'année en 2004. Si vous savez de quelle chanson je parle, eh bien c'est officiel, vous êtes un grand fan du groupe. Voici Clocks de Coldplay dans Absolument Live.

Le point sur vos conditions de circulation, ce sera à 5h du matin, après l'essentiel de l'actualité, la météo qui vous attend pour ce mardi. Et on finit 7h en musique, vous aurez droit à Gaëtan Roussel, et tout de suite c'est J Balvin et son titre Azul.

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1: Bonjour à toutes et à tous. À la une, le méga-feu en Gironde. Emmanuel Macron appelle à rester unis pour venir à bout de cette longue bataille contre les flammes. Le président de la République s'est rendu hier à Bordeaux pour apporter le soutien de l'État aux pompiers et aux forces mobilisées. L'incendie a déjà ravagé 42 000 hectares. Après une accalmie, plusieurs reprises ont été signalées avec la remontée des températures. Mais elles restent, selon les autorités, globalement contenues. Le chef de l'État a prévenu, les semaines à venir seront dures et on doit tenir. Une note plus positive toutefois, le feu est désormais fixé dans les Landes. Et la chaleur va encore s'intensifier. Une nouvelle vague de forte chaleur débute aujourd'hui sur une grande partie du pays. Le pic est attendu mercredi, notamment dans la moitié ouest. Météo France prévoit jusqu'à 36 degrés à Lyon et Grenoble, avec des pointes pouvant atteindre 40 degrés dans le sud-ouest. Il s'agit déjà du quatrième épisode de très forte chaleur de l'été. À l'international, Volodymyr Zelensky est attendu aujourd'hui à la Maison-Blanche. Le président ukrainien doit rencontrer Donald Trump pour tenter d'obtenir un soutien américain renforcé face à la Russie. Cette visite intervient alors que les frappes à longue portée s'intensifient des deux côtés et que les efforts diplomatiques menés par Washington restent dans l'impasse. Autre rendez-vous très attendu à Washington, Benjamin Netanyahou doit lui aussi rencontrer Donald Trump. Une première depuis le début de la guerre au Moyen-Orient. Les discussions devraient porter principalement sur l'Iran, alors que les deux alliés ont affiché ces dernières semaines certaines divergences sur la stratégie à suivre. Et puis en football, une nouvelle page s'ouvre pour les Bleus. Zinedine Zidane devrait être officiellement nommé sélectionneur de l'équipe de France ce matin par la Fédération Française de Football. À 54 ans, l'ancien capitaine des champions du monde 98 s'apprête à succéder à Didier Deschamps. Un nouveau défi pour Zizou. Après avoir marqué l'histoire comme joueur, puis comme entraîneur du Real Madrid, avec 3 Ligues des Champions consécutives. Il est 5h02, l'info revient dans une heure. Le point sur vos conditions de circulation après la météo. Avec un mardi qui s'annonce ensoleillé, un grand ciel bleu sur l'ensemble du pays, autant le matin que l'après-midi. Les températures, elles, pour cette matinée, il fera 21 degrés à Rennes et Alençon, 22 à Vichy, Limoges et Biarritz, 23 en Alsace et aussi à Bourges, Paris, Tours et Tarbes, 24 à Bordeaux et Lyon et 27 degrés à Perpignan. L'après-midi, les températures repartent à la hausse avec l'arrivée de cette nouvelle vague de chaleur. Au niveau des températures, il fera 30 degrés à La Rochelle, et Aurillac ainsi qu'à Strasbourg, 31 au Mans et Clermont-Ferrand, 32 à Cholet, 33 à Périgueux et Blois, 34 à Albi et 35 degrés à Castres.
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1: Avec un trafic qui est fluide dans l'ensemble à 5h03, alors qu'on débute cette nouvelle heure à l'écoute du 107.7, et vous avez bien fait, je vous rappelle toujours cet accident sur l'autoroute A11 au kilomètre 39 entre Nantes et Paris en direction de Paris. C'est 17 km après la sortie numéro 2 Chartres. Un poids lourd qui s'est donc retourné, qui est donc couché sur la bande d'arrêt d'urgence. Les forces de l'ordre sont sur place, le dépanneur aussi. Il y a également un engin de levage. Et le patrouilleur, évidemment, ce qui fait que la voie de droite est neutralisée. Vous devez donc vous décaler sur la voie de gauche et celle du milieu pour votre sécurité et celle des personnes présentes sur place qui sont à pied d'œuvre pour faire en sorte que le trafic revienne à la normale le plus rapidement possible. Et puis on va partir dans le sud-ouest avec cette information qui concerne des travaux entre Toulouse et Tarbes, au plus tard jusqu'à 6h du matin, la sortie Saint-Martory, c'est la sortie numéro 20 de l'autoroute A64, qui est fermée dans les deux sens pour effectuer divers travaux d'entretien. Vous pouvez sortir à Saint-Gaudens, sortie numéro 18, ou Boussens, sortie numéro 21. En dehors de ça, le trafic est fluide, je vous l'ai dit au début de ce point trafic, et je vous en remercie, cela est dû à votre grande vigilance et votre respect des règles de conduite sur l'autoroute. Et je vous le rappelle quand même, pour garder cette vigilance et rester évidemment l'esprit aiguisé, si je puis dire, sur les autoroutes, il faut évidemment penser à faire des pauses pour justement rester extrêmement vigilant. Et vous vous demandez peut-être comment bien se détendre lorsqu'on fait une pause sur une aire d'autoroute. Écoutez les bons conseils de Frédéric Pinon, kinésithérapeute, expert en prévention des risques physiques chez Santé Partners.
2: se retrouver dehors, prendre un petit moment de s'étirer l'ensemble de sa colonne vertébrale, de son dos. Ça peut être fait de manière tout à fait ludique, en famille. On s'accroupit, on redonne un petit peu d'énergie. Là où pendant 2 heures, on est resté en position figée, position statique prolongée. Quelques mouvements, une petite marche qui va nous faire du bien, s'hydrater, reprendre un petit café, une petite pause. C'est un moyen de retrouver rapidement de l'énergie.
1: Les conseils de Frédéric Pinon à suivre pour conserver toute votre vigilance et surtout conserver un trafic fluide à 5h05 sur le 107.7.
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3: On a tous une chanson de Souchon.

Nike à l'instant et son titre One Track Mind. On fait un point complet sur vos conditions de circulation. Ce sera 5h15 juste après Mick Jagger et son titre Sweet Thing.

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1: Avec des voyants qui sont au vert actuellement dans plusieurs régions du Grand Ouest, c'est normal, notamment le cas en Nouvelle-Aquitaine, en Occitanie, dans le centre Val-de-Loire ou en Auvergne-Rhône-Alpes encore. On a toujours cet accident qui est présent sur l'autoroute A11. Vous circulez entre Nantes et Paris et au kilomètre 39 après avoir passé Chartres, c'est la sortie numéro 2. Il y a donc toujours ce poids lourd qui est couché sur la bande d'arrêt d'urgence. Les forces de l'ordre, le patrouilleur, le dépanneur, un engin de levage toujours présent sur place, ce qui fait que la voie de droite est neutralisée, vous ne pouvez pas circuler dessus, vous devez penser, évidemment cela est extrêmement important, à serrer sur votre gauche pour la sécurité de tous. Et puis on part dans le sud-ouest avec cet incendie en Gironde qui n'est toujours pas fixé. Il est donc demandé par les autorités de ne pas encombrer les routes pour laisser travailler et circuler les secours. Conséquence, l'autoroute A63 est fermée sur 170 km entre le Pays Basque et Bordeaux. À Bayonne, vous n'avez pas d'autre choix que de vous engager sur l'A64 direction Toulouse jusqu'à Pau. Empruntez ensuite l'A65 direction Langon et l'A62 direction Bordeaux. En direction de l'Espagne, l'A63 est fermée entre la rocade bordelaise et la bifurcation avec l'A660. L'autoroute qui permet habituellement de rejoindre le bassin d'Arcachon. Pour rejoindre le Pays Basque ou l'Espagne, privilégiez un itinéraire via les autoroutes A62 direction Toulouse, A65 direction Pau et A64 direction Bayonne. De nombreux axes du réseau secondaire sont fermés autour de Bordeaux. De façon générale, les autorités vous demandent d'éviter la Gironde. Tout de suite un message pour nos auditeurs espagnols.
2: Debido a los incendios en Gironda y Las Landas, la A63 está cerrada en Bayona en dirección norte. Para llegar a Burdeos, tome la A64 hasta Pau, después la A65 hacia Langon y por último la A62. Para los trayectos de larga distancia entre España y el norte de Francia, se recomienda un itinerario alternativo por Toulouse.
1: Et sinon, en dehors de ça, comme je vous le disais partout ailleurs, pas de problème particulier à vous signaler. Le trafic est parfaitement fluide sur l'ensemble du Grand Ouest, de la Bretagne au Pays Basque, en passant par le centre et l'Occitanie. Il est aux commandes d'une matinale radio depuis plusieurs années et anime sur France 2 des émissions devenues incontournables comme Chacun son tour où tout le monde a son mot à dire. Dans un instant, Bruno Guillon s'installera sur le siège passager à vos côtés pour évoquer ses souvenirs d'été entre longs trajets sur la route et soirées devant la télévision. Rendez-vous juste après Britney Spears et le titre qu'il a révélé, Oops, I did it again.

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1: Britney Spears à l'instant sur le 107.7 en ce début de mardi à 5h22. On fait un point sur vos conditions de circulation, ce sera à 5h30, mais tout de suite. On retrouve une figure bien connue de la radio et de la télévision, Bruno Guillon. Il est au micro de Charles Dodon.
2: Bonjour Bruno Guillon.
3: Bonjour.
2: On parle souvent sur cette antenne de l'importance de faire la pause quand on fait un long trajet. Je me trompe si je dis que ce mot pause figure assez peu dans votre agenda durant l'année entre la radio et la télé. La pause, c'est vraiment là cet été pour vous ?
3: Oui, c'est la période où j'essaye de breaker en tout cas et de profiter à fond de ma famille et de mes proches.
2: On le sait, cet été, Interville ne fait pas son retour. Un programme mythique qu'on a tous regardé durant des années. Vous avez, vous, d'autres émissions ou programmes qui vous ont marqué quand vous étiez peut-être plus jeune en vacances l'été ?
3: Alors, pour le coup, quand j'étais en vacances l'été, il y avait déjà Interville, mais il y avait aussi une déclinaison d'Interville qui m'a même limite plus marqué, c'était Jeux sans frontières.
2: Oui.
3: Où là, c'était pas des villes, c'était des pays qui s'affrontaient et oui, c'était le rendez-vous d'été, mais de toute façon, la télévision, l'été, elle prenait un sens différent du reste de l'année. Moi, la télévision, quand j'étais petit, ou même ado, c'était le film du soir. Bon, il commençait à 20h30, mais à 21h30, fallait que j'aille me coucher. Donc la magie de l'été, c'est qu'on pouvait regarder le film en entier. Et c'est là où il y a des films qui prennent tout leur sens, Les Fantômas ou La Grande Vadrouille. Quand on va jusqu'à la fin, c'est quand même plus sympa.
2: Il y avait aussi côté jeu, La Carte au Trésor, bien évidemment,
3: oui.
2: Fort Boyard, l'été.
3: Ouais.
2: C'était ça.
3: Alors attention, parce que là vous parlez un Charentais maritime, on dit Boyard.
2: Ah, Boyard.
3: On dit Boyard. Et on dit le père Fourat et non pas le père Fourras. Mais moi je suis de ceux qui ont connu le Fort Boyard sans émission de télé dedans, puisque je suis de Charente maritime. Et donc avant que ça devienne un terrain de jeu télévisé grandeur nature, c'était une ruine.
2: Et en venant ici, je me suis souvenu de la piste de Xapatan.
3: Oui, bien sûr.
2: J'ai plus du tout les règles.
3: Moi, j'ai pas non plus, mais ça fait partie de ces jeux qui avaient des noms improbables. Il y a eu aussi Mokchou Patamou,
2: à une
3: époque, qui était présenté par Vincent Perrault. Oui, la télé...
2: 40 degrés à l'ombre.
3: Bien sûr. La télé a parfois accouché de concepts un peu improbables. Mais puisqu'on parle d'émission d'été, oui, 40 degrés à l'ombre, c'était le rendez-vous. Alors, il y a eu Vincent, puis il y a eu aussi Thierry, qui l'a fait.
2: Marie-Ange Nardi,
3: il y a eu Marie-Ange Nardi avec les fameux épisodes du lion.
2: Oui, c'est vrai qu'il y avait une chronique animalière.
3: Exactement.
2: Et donc, à chaque fois, ils avaient peur sur le plateau,
3: je crois. Oui. Ça fait partie, oui, des rendez-vous d'été, ouais.
2: Bruno Guillon fait une pause et on se retrouve dans quelques minutes.
1: Et on vous retrouvera après le point trafic de 5h30, avançant un peu de musique avec Lynn dans ton téléphone, YouTube aussi, donc je vous le disais tout de suite, ce morceau dans ton téléphone.

0: poids lourd qui s'est donc couché sur la bande d'arrêt d'urgence. Le dépanneur et un engin de levage sont toujours sur place, le patrouilleur également, et la voie de droite reste neutralisée. Vous devez donc penser à vous décaler sur la voie de gauche et celle du milieu. Et puis cette information qui nous est toujours signalée sur l'autoroute A63, alors c'est surprenant car cette autoroute A63 dans le sens de je vais vous dire dans quel sens, que je ne me trompe pas, entre Bayonne et Bordeaux, dans la direction de Bordeaux, cette autoroute A63 est fermée, mais c'est au niveau de ce kilomètre 75 qu'une alarme a retenti, qu'une alarme s'est déclenchée. Un véhicule circulerait à contresens entre la sortie numéro 16 et la sortie numéro 15 de cette A63 fermée dans ce sens, mais restez tout de même vigilant au cas où, si jamais ce contresens venait à être confirmé. Et puis on va partir en région Centre-Val-de-Loire ce soir et cette nuit jusqu'à 6h du matin au plus tard. La sortie Chartres-Est numéro 2 de l'autoroute A11 est fermée en direction de Chartres et de Paris pour réaliser des travaux de réfection des chaussées. Empruntez la sortie précédente Chartres-Centre numéro 3. Alors que je vous rappelle cette information donc qui vient de m'être confirmée à l'instant, ce contresens donc qui a lieu entre l'échangeur numéro 16 et l'échangeur numéro 15 de l'autoroute A63 entre Bayonne et Bordeaux en direction de Bordeaux, mais je vous rappelle évidemment que cette partie de la 63 est fermée. Il était quand même pour cela important pour moi de vous rappeler cette information. Sinon, en dehors de ça, le trafic se déroule bien dans l'ensemble à 5h33 à l'instant sur le 107.7.
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0: Et nous retrouvons Bruno Guillon, votre compagnon de route aujourd'hui, toujours au micro 107.7 de Charles Dodon.
2: Vous avez réveillé cette année encore des centaines de milliers d'auditeurs chaque matin sur Fun Radio. La radio reste un média encore très écouté en voiture, notamment sur la route du travail.
3: Ouais.
2: Sur la route des vacances, vous êtes encore radio ou vous préparez plutôt une playlist ou vous écoutez des podcasts ?
3: Et c'est un peu tout. J'aime bien écouter de la musique en mode un peu été. Je peux me faire des podcasts. Alors j'avoue avoir une petite préférence pour des podcasts d'enquête ou d'histoire criminelle.
2: L'heure du crime.
3: Entre autres, l'heure du crime.
2: Affaires sensibles.
3: D'RTL. Affaires sensibles, ou alors après des podcasts sur l'histoire, j'aime beaucoup, et voilà, et je jongle avec tout ça, ouais, sur la route.
2: Et vous faites partie de ceux qui adorent la route des vacances,
3: ouais.
2: Ou plutôt de ceux qui comptent les kilomètres?
3: Non, j'adore non. Ça. Moi, il y a tout un décorum avec la route des vacances, c'est-à-dire que la route des vacances, tu pars déjà quand il fait pas encore jour, pour avoir le plaisir de voir le soleil se lever. Quand le soleil se lève, tu es déjà sur la route des vacances, et puis j'ai des réflexes de départ en vacances, c'est-à-dire que moi, un déjeuner de quand tu pars en vacances, c'est forcément le sandwich triangle et le paquet de chips dans la station d'autoroute. Voilà, ça fait partie du truc.
2: Quand vous étiez jeune, encore aujourd'hui ?
3: Alors, quand j'étais jeune, il y avait moins d'autoroutes déjà. Moi, quand j'étais jeune, mes parents, c'était la glacière. C'était la glacière et l'endroit pour le pique-nique. Et comme mes parents étaient un peu des ayatollahs du pique-nique, il fallait trouver l'endroit où il n'y avait personne, où on était tranquille, où on pouvait poser la table. Et puis le pique-nique, c'était, il manquait vraiment que le frigo et la gazinière.
2: Bel orga.
3: Exactement. Mon père qui conduisait la voiture à l'époque, ma maman avait pas le permis, avait vraiment ce côté quand on quittait les limites du département de la Charente-Maritime, j'ai l'impression qu'on arrivait dans des pays étrangers, qu'on parlait pas la même langue, c'est-à-dire que ça devenait tout de suite une escapade. C'était une histoire de fou. Donc, je me souviens de vacances où on allait dans le Cantal au début beaucoup, et puis après dans les Pyrénées. Et donc je vous dis, j'ai ce souvenir de vous dormez derrière sur le siège arrière, vous avez votre coussin, vous partez, il fait nuit, et quand vous vous réveillez, le soleil se lève à peine. Et vous voyez au loin les montagnes qui se dessinent avec les odeurs qui vont avec et tout ça. Non, c'est des bons souvenirs.
2: On vous souhaite de belles vacances.
3: Merci, vous aussi, et bonne route.
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C'était Emma et son titre Pitié à l'instant sur le 107.7 à 5h41. Toujours cette information avec cet accident qui est toujours en cours. Cela fait plus de 3 heures que ça dure entre Nantes et Paris en direction de Paris sur l'autoroute A11 au kilomètre 39 après la sortie numéro 2 Chartres. Vous avez donc toujours ce camion qui est couché sur la bande d'arrêt d'urgence. Le dépanneur ainsi qu'un engin de levage et le patrouilleur sont toujours sur place. La voie de droite est neutralisée. Vous devez donc vous décaler sur la voie de gauche et celle du milieu. Et puis je vous en parlais tout à l'heure, un contresens qui avait été signalé sur la 63 qui a donc une partie d'une section de la 63 qui a été fermée entre Bayonne et Bordeaux. Sachez que dans tous les cas, ce contresens est terminé. Donc la circulation redevient évidemment la normale et puis on fera un point sur cette A63 qui est cette autoroute A63 qui est donc fermée. Et justement, ce point complet, on le fera à 5h45 après Kyo et leur titre, Le Graal.

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1: Et un trafic qui est fluide dans l'ensemble. Je vous rappelle toujours cet accident qui est en cours depuis plus de 3 heures sur l'autoroute A11 entre Nantes et Paris en direction de Paris au kilomètre 39 après la sortie numéro 2 Chartres. Vous avez donc toujours ce poids lourd qui est couché sur la bande d'arrêt d'urgence. Le dépanneur est toujours sur place. Un engin de levage l'est également, ainsi que le patrouilleur. La voie de droite est toujours neutralisée. Vous devez donc penser à ralentir et à vous décaler sur votre gauche. Et puis on va partir sur des informations qui concernent des travaux et notamment l'incendie en Gironde qui n'est toujours pas fixé. Il est donc demandé par les autorités de ne pas encombrer les routes pour laisser travailler et circuler les secours. Conséquence, l'autoroute A63 est fermée sur 170 km entre le Pays Basque et Bordeaux. À Bayonne, vous n'avez pas d'autre choix que de vous engager sur l'A64 direction Toulouse jusqu'à Pau. Empruntez ensuite l'A65 direction Langon et l'A62 direction Bordeaux en direction de l'Espagne. L'A63 est fermée entre la rocade bordelaise et la bifurcation avec l'A660, l'autoroute qui permet habituellement de rejoindre le bassin d'Arcachon. Pour rejoindre le Pays Basque ou l'Espagne, privilégiez un itinéraire via les autoroutes A62 direction Toulouse, A65 direction Pau et A64 direction Bayonne. De nombreux axes du réseau secondaire sont fermés autour de Bordeaux. De façon générale, les autorités vous demandent d'éviter la Gironde. Et ce message maintenant pour nos auditeurs espagnols.
2: Debido a los incendios en Gironda y Las Landas, la A63 está cerrada en Bayona en dirección norte. Para llegar a Burdeos, tome la A64 hasta Pau, después la A65 hacia Langon y por último la A62. Para los trayectos de larga distancia entre España y el norte de Francia, se recomienda un itinerario alternativo por Toulouse.
0: Alerte. Véhicule à contresens.
1: Et cette information pour vous qui nous écoutez, attention, un véhicule roule à contresens. Vous êtes concerné si vous circulez sur le périphérique toulousain en direction de Bordeaux. C'est au niveau du péage de Toulouse Nord, juste avant cette barrière. Ce véhicule est à contresens, roule sur les mêmes voies que vous, mais face à vous.

le prochain point sur vos conditions de circulation, ce sera à 6h du matin avec des nouveaux copilotes. On fera aussi un point sur l'actualité et sur la météo qui vous attend pour ce mardi. Avant ça, on va finir cette heure en musique avec tout de suite Genesis.

C'était Mantissa et sa chanson d'amour à l'instant sur le 107.7. Je vous rappelle cette information. Ce véhicule qui roule à contresens, vous êtes concerné si vous êtes sur l'autoroute A62 entre Toulouse et Bordeaux en direction de Bordeaux. Véhicule qui roule à contresens au niveau du péage de Toulouse Nord, juste avant cette barrière de péage. Ce véhicule est sur les mêmes voies que vous, mais face à vous. Et c'est pour cette raison que dans ce secteur, vous êtes à l'arrêt au niveau des péages, puisque les barrières sont baissées dans un périmètre d'environ 40 km pour votre sécurité. Vous ferez un point sur cette situation et sur toutes les autres informations qui concernent votre trafic. Ce sera à 6h du matin. Avant ça, on va finir cette heure en musique avec Ilenzio et tout de suite, c'est Mary J. Blige.

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1: Bonjour à toutes et à tous. Emmanuel Macron appelle à rester unis pour venir à bout du méga-feu en Gironde qui a déjà ravagé 42 000 hectares. Le président de la République s'est rendu hier à Bordeaux pour apporter le soutien de l'État aux pompiers et aux forces mobilisées. Après une accalmie, plusieurs reprises ont été signalées avec la remontée des températures, mais elles restent selon les autorités globalement contenues. Le chef de l'État a prévenu les semaines à venir seront dures et on doit tenir. Une note plus positive toutefois, l'incendie dans les Landes est lui fixé. Et la chaleur va encore s'intensifier. Une nouvelle vague débute aujourd'hui sur une grande partie du pays. Le pic est attendu mercredi, notamment dans la moitié ouest. Météo France prévoit jusqu'à 36 degrés à Lyon et Grenoble, avec des pointes pouvant atteindre 40 degrés dans le sud-ouest. Il s'agit déjà du quatrième épisode de très forte chaleur de l'été. À l'international, Volodymyr Zelensky est attendu aujourd'hui à la Maison-Blanche. Le président ukrainien doit rencontrer Donald Trump pour tenter d'obtenir un soutien américain renforcé face à la Russie. Cette visite intervient alors que les frappes à longue portée s'intensifient des deux côtés et que les efforts diplomatiques menés par Washington restent dans l'impasse. Autre rendez-vous très attendu à Washington, Benjamin Netanyahou doit lui aussi rencontrer Donald Trump. Une première depuis le début de la guerre au Moyen-Orient. Les discussions devraient porter principalement sur l'Iran, alors que les deux alliés ont affiché ces dernières semaines certaines divergences sur la stratégie à suivre. Et puis en football, une nouvelle page s'ouvre pour les Bleus. Zinedine Zidane devrait être officiellement nommé sélectionneur de l'équipe de France ce matin par la Fédération française de football. À 54 ans, l'ancien champion du monde 98 s'apprête à succéder à Didier Deschamps. Un nouveau défi pour Zizou après avoir marqué l'histoire comme joueur puis comme entraîneur du Real Madrid avec 3 Ligues des Champions consécutives. Il est 6h02, l'info revient dans une heure avec Christelle Mollon. Le point sur vos conditions de circulation après la météo.
2: Merci beaucoup, à tout à l'heure pour le flash de 7h. Côté météo, vous l'avez compris, le soleil va s'imposer partout toute la journée et après un répit ce week-end, les températures vont remonter rapidement dès ce début de semaine. Les fortes chaleurs s'installent, vous l'avez entendu, sur une grande partie du pays dès aujourd'hui avec un pic d'intensité pour demain. Il s'agit du quatrième épisode de très forte chaleur de l'été. On attend notamment 30 degrés du côté de Cahors, 32 à Bayonne, 33 à Toulouse, Bordeaux et même du côté de Pau.
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2: 6h03, ravi de vous retrouver, de m'asseoir à vos côtés pour évoquer vos conditions de circulation. Tous les quarts d'heure, on fait un point complet sur ce qu'il se passe sur la route. Et pour le moment, sachez que j'ai plutôt des bonnes nouvelles. En règle générale, et sur une grande partie du sud-ouest du pays, il ne se passe pas grand-chose. Quelques zones de chantier qui sont en train de se terminer, notamment du côté de Gragnac sur l'autoroute A69. Mais en mis cela, pas grand-chose à vous dire. Ceci dit, vous le savez, les incendies en Gironde et dans les Landes ne sont toujours pas maîtrisés. Il vous est donc demandé de ne pas encombrer les routes pour laisser travailler et circuler les secours. Les autorités ont fait ces demandes-là. Notamment, sachez qu'il y a des conséquences. L'autoroute A63 qui reste fermée sur 170 km entre le Pays Basque et Bordeaux, à Bayonne. Vous n'avez pas d'autre choix que de vous engager sur l'autoroute A64 en direction de Toulouse. Vous irez jusqu'à Pau. Vous emprunterez ensuite l'A65 pour récupérer à Langon l'autoroute A62 direction Bordeaux. Dans l'autre sens, vous êtes peut-être en direction de l'Espagne. L'A63 reste aussi fermée entre la rocade bordelaise et la bifurcation avec l'A660. L'autoroute qui permet habituellement de rejoindre le bassin d'Arcachon. Notez aussi qu'il y a de nombreux axes du réseau secondaire qui sont fermés autour de Bordeaux. De façon générale, les autorités vous demandent d'éviter le département de la Gironde. Je vous propose d'écouter maintenant ces informations en espagnol avec Sébastien Gray.
3: Debido a los incendios en Gironda y Las Landas, la A63 está cerrada en Bayona en dirección norte. Para llegar a Burdeos, tome la A64 hasta Pau, después la A65 hacia Langon y por último la A62. Para los trayectos de larga distancia entre España y el norte de Francia, se recomienda un itinerario alternativo por Toulouse.
2: Merci en tout cas de rouler avec nous ce matin.
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2: Olivier Frisson, je m'assois à vos côtés à 6h passées de 4 minutes. On va rouler ensemble ce matin, tranquillement, mais doucement, en direction peut-être la porte du travail avec Watchong côté musique. À suivre Bruno Mars, et dès qu'il se passe quelque chose, évidemment, vous serez les premiers informés. Bonne matinée, bonne route.

Bruno Mars à l'instant sur le 107.7, 6h passées de 12 minutes, bonne route, direction peut-être pour vous le travail, les bouchons du matin on n'y est pas encore, en tout cas sachez que ça roule bien, peu importe où vous vous trouvez actuellement sur le sud-ouest du pays. Prochain flash trafic, ça sera juste après Benabar, voici.

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1: 6h15, bonne route, merci de rouler avec le 107.7 bien calé sur cette fréquence pour tout savoir ce qui se passe devant vous hein, sur les grands axes autoroutiers du sud-est du pays. La bonne nouvelle, c'est qu'il ne se passe pas grand-chose sur les grands axes, que vous soyez du côté de l'Occitanie, même de la Nouvelle-Aquitaine, hormis bien sûr, je vous le rappelle, la coupure et la fermeture de l'autoroute A63, entre le secteur de Bordeaux. Et pour vous qui roulez en direction du sud, impossibilité donc de prendre la 63 depuis la rocade bordelaise jusqu'à la rocade d'Arcachon, la rocade, pas du tout, la bretelle d'Arcachon, la 660. Et dans l'autre sens, bien sachez que la 63 est carrément fermée entre Bayonne et Bordeaux. Je vous reparlerai bien sûr de la possibilité pour vous de contourner cette difficulté dans les prochaines minutes. Partout ailleurs, pas de soucis particuliers. Bonne route. Continuons notre voyage, mais musical ce coup-ci avec Noah, un très joli morceau. Noah, I don't know, ça arrive juste après Manon Lisa, voici Le Petit Pêcheur.

C'était Noah à l'instant sur le 107.7 avec I Don't Know, célèbre chanson qui était sortie en 1994, et oui, avec la chanteuse israélienne Noah, coécrite et composée avec son partenaire musical Gilles Dore, et qu'on a retrouvé également en 1995 en duo avec Florent Pagny. Oui, c'était un très joli moment également. Côté musique, eh bien, nous allons continuer à rouler direction le prochain Flash Traffic avec Kendrick Lamar et Tim Impala Jenny. C'est tout de suite avec Dracula. Côté trafic, on est plutôt tranquille ce matin. Profitons-en, restez bien concentrés sur votre route. Direction peut-être pour vous le travail. Bonne matinée.

0: son électro de Kendrick Lamar à l'instant sur le 107.7. Il est déjà 6h30, vous le savez, hein, tous les quarts d'heure, on se retrouve pour évoquer vos conditions de circulation. Et ça se passe dans 30 secondes, à tout de suite.
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0: Ravi de vous retrouver à 6h passé 31 minutes. Bonne nouvelle pour vous qui roulez sur le sud-ouest du pays. Pas de soucis devant vous, pas de bouchons, pas de... Ravi de vous retrouver à 6h passé 31 minutes. Bonne nouvelle pour vous qui roulez sur le sud-ouest du pays. Pas de soucis devant vous, pas de bouchons, pas de ralentissement, rien qui viendrait.

0: Dragon, et puis la 62 direction Bordeaux. Par contre, dans l'autre sens, en direction de l'Espagne, la 63 reste fermée entre la rocade bordelaise et la bifurcation avec la 660 d'Arcachon. Pour rejoindre le Pays Basque ou l'Espagne, vous privilégiez un itinéraire via les autoroutes A62 direction Toulouse, et ensuite vous bifurquez sur la 65 direction Pau, puis ensuite la 64 direction Bayonne. Notez également que de nombreux axes du réseau secondaire sont fermés autour de Bordeaux. De façon générale, les autorités vous demandent d'éviter le département de la Gironde.
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0: Dans un instant, la sélection cinéma de Première, le magazine ciné partenaire du 107.7. Tout au long de l'été, Thierry Chaise vous conseille la sortie incontournable de la semaine, mais aussi un film à voir ou à revoir en famille. Au programme aujourd'hui, un feel-good movie présenté au Festival de Cannes et le film qui a fait découvrir Charlotte Gainsbourg au grand public. Allez, on en parle dans un instant, juste après, là aussi, le son électro de 8-7S. Voici Eyes on Me sur le 107.7.

Excellente matinée, 16h36. Vous êtes de plus en plus nombreux, mais ça reste tout à fait calme et fluide hein, autour des grandes villes. Rassurez-vous, notamment du côté du périphérique toulousain. Pas de soucis particuliers devant vous. Bon courage en tout cas, direction le travail. Si vous ne savez pas quoi faire en petite animation, peut-être en famille ou entre amis, pourquoi pas une tranche de cinéma. Et oui, parce que c'est

0: Lors de cet abord, votre rendez-vous cinéma, Yvan Mouton est avec Thierry Chaise, rédacteur en chef de Première. Voici tout de suite son coup de cœur de la semaine.
1: Et Thierry a choisi Les Matins Merveilleux comme sortie de la semaine, film français signé Avril Besson. C'est son premier long métrage,
2: ouais.
1: Thierry.
2: Ouais. Et c'est vraiment un film dans lequel il fait bon vivre, je dirais. On est très heureux de passer du temps avec ce film, même si ça démarre par quelque chose de tragique, la mort d'une femme. Et puis sa petite fille, qui est parisienne, découvre chez sa grand-mère une collection de vinyles, et puis elle voit un nom, un propriétaire, et va traverser la France jusqu'au sud
1: en Twingo
2: pour aller rendre ces vinyles à leur propriétaire.
3: J'ai pas de thune, pas de mec, pas d'enfant, mais j'ai une tombe.
4: La caisse de disques vinyle à la cave pour Thierry.
2: C'est très beau si vous aimez les films avec des personnages qui sont un peu à côté d'eux-mêmes, qui sont un peu fragiles et en même temps tellement exubérants, vous allez vous régaler à voir ce film. Et son trio magique, India Air, Raya Martini et Éric Cantona, mais aux petits oignons. On est ému, c'est aussi par moments burlesque. Ouais. Voilà, c'est vraiment une déclaration d'amour aux êtres cabossés par l'existence qui fonctionne parfaitement, qui avait été découvert au Festival de Cannes, en section parallèle.
1: Et maintenant, le film à voir ou à revoir dans notre cinémathèque familiale, c'est L'Effronté de Claude Miller, 1985, qui nous fait découvrir en fait l'incroyable prédisposition de Charlotte Gainsbourg pour le cinéma. On l'a découverte véritablement.
2: Eh oui, elle joue une jeune fille de 13 ans, une adolescente de 13 ans. Moi, j'avais 13 ans à l'époque et c'est vrai que c'était incroyable, même si c'était une fille. Moi, je suis un garçon, mais de voir comment Claude Miller racontait l'adolescence et comment Charlotte Gainsbourg incarnait cette adolescence qui, le temps d'un été, eh bien, va grandir avec toutes les difficultés qu'il y a, en faisant beaucoup la gueule, en effet, parce qu'on est un peu rebelle.
5: Charlotte, donne-moi ce marteau tout de suite, hein.
6: T'as qu'à lever ton gros cul, je te dis.
2: Et aux côtés de la merveilleuse Bernadette Lafont ou de Jean-Claude Brialy. Enfin, il y a un casting incroyable et c'est pareil. Évidemment que c'est un film des années 80, mais parce que en fait l'adolescence n'a pas évolué au fil du temps. On peut le revoir aujourd'hui avec le même plaisir. Et puis ça s'est terminé pour elle par le César sous les yeux de son père et sa mère, alors séparés, mais tous deux dans la salle. Et c'était mérité.
1: 2,5 millions d'entrées au box-office. Ça n'est pas énorme, mais ça a marqué tout de même une génération. L'Effronté sur toutes les bonnes plateformes et Les Matins Merveilleux en salle cette semaine, à retrouver également dans le magazine Première et sur première.fr.
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0: Vanessa Paradis, que vous avez reconnu bien sûr, avec Marilyn et John. À l'instant, tu es retour en arrière dans les années 80. Qu'est-ce que c'était bien tout de même. Allez, on va repartir, non pas dans les années 80, mais plutôt du côté du trafic dans quelques instants. Tout de suite.
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0: 7h moins le quart, très exactement, un petit peu de brume du côté de l'autoroute A63, mais sachez que globalement ça roule plutôt bien au niveau trafic, le trafic reste tout à fait calme et fluide, peu importe où vous vous trouvez, même autour de Toulouse et à l'approche de Bordeaux, notamment sur l'autoroute A62. Notez tout de même qu'un accident m'a été signalé par la direction des routes atlantiques sur la rocade bordelaise. Vous qui arrivez peut-être à la hauteur de Villeneuve-d'Ornon depuis l'autoroute A62, ça peut peut-être vous concerner, une voiture accidentée. Pour le moment, je ne vois pas de bouchon particulier qui se formerait, mais vous restez tout de même vigilant à l'approche de ce secteur. Un petit peu plus au sud, je vous retrouve, vous qui roulez entre Bayonne et le secteur de Toulouse, l'autoroute A64, avec un véhicule qui est tombé en panne, c'est bel et bien confirmé, un poids lourd qui est en train d'être dépanné 2 km après Mouguère et les Abéries, la sortie numéro 2, c'est à la hauteur du kilomètre 8, vous le verrez dans tous les cas, il est arrêté sur la bande d'arrêt d'urgence et le dépanneur est à ses côtés. Partout ailleurs, rien de bien particulier à vous annoncer, tant mieux, je vous rappelle tout de même qu'il y a toujours évidemment l'autoroute A63 qui reste coupée hein, pour laisser la priorité aux services de secours et les sapeurs-pompiers, notamment en Gironde et dans les Landes, vu que les autorités vous demandent de pas encombrer les routes. La conséquence est que la 63 reste fermée sur 170 km entre Bayonne et Bordeaux. À Bayonne, si vous souhaitez contourner, il vous faut simplement partir à Pau sur la 64, prendre l'autoroute A65 à la hauteur de Pau, vous remontez direction Langon pour récupérer la 62 direction Bordeaux. Sur le secteur de Bordeaux, notamment sur le réseau secondaire, sachez qu'il y a de nombreux axes qui sont fermés et de façon générale, les autorités vous demandent d'éviter le département de la Gironde si vous le pouvez, bien évidemment. Continuons notre voyage musical avec Bellarvik Haven et Promise Me, qui arrive juste après le tout dernier titre de Louisa. Oui, Soleil Bleu, c'était son titre fort de l'été dernier. Bien voici Jetlag pour cet été 2020.

Moi j'adore, j'adore. Bellavi Craven à l'instant avec Promise Me. Une petite douceur musicale. Dans quelques instants, le retour bien sûr du trafic. Ça sera après l'actualité de 7h. Avant cela, on va terminer 7h avec Except Burn.

0: Excellente matinée, c'était Alex Edburn à l'instant sur le 107.7. Dans quelques instants, nous allons évoquer une nouvelle fois vos conditions de circulation. Puis aussi, on va parler de la chaleur qui fait son grand retour à partir d'aujourd'hui et encore plus pour demain dans quelques instants. C'est évidemment le retour de la météo. Et puis, le 7.9 qui va ouvrir ses portes dans quelques instants. Mais pour le moment, vous écoutez le 107.7. Il est très exactement 7h du matin. Voici le flash.
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2: Bonjour, le retour de la chaleur à partir d'aujourd'hui fait craindre une nouvelle aggravation des incendies en Gironde où les feux ont déjà ravagé 42 000 hectares. La Gironde et les Landes passeront en vigilance jaune canicule dès ce midi. Demain, Météo France prévoit 38 degrés à Paris et Tours, 36 à Lyon et Grenoble et des pointes à 40 degrés dans le sud-ouest. En déplacement en Gironde, Emmanuel Macron, le président de la République, a appelé hier soir à rester unis pour gagner la longue bataille contre le méga-feu. Il a remercié tous les personnels de secours mobilisés sur place pour lutter contre les incendies. Dans les Landes, l'incendie est fixé et la très grande majorité des habitants évacués de Biscarrosse, Parentis-Samborne ou encore Sanguinet ont pu rentrer chez eux hier soir. Au total, 30 000 habitants avaient été évacués dans le département depuis le début de l'incendie. Les restrictions de trafic en raison de ces feux dans le sud-ouest se sont prolongées. Aucun TGV ne circule au sud de Bordeaux aujourd'hui, hormis ceux qui desservent Agen et Toulouse, annonce la SNCF. Dans le Var, le feu du massif du Gros Bessillon est toujours dynamique et pas du tout fixé, selon le préfet, et ce en raison du Mistral. Environ 4500 hectares ont été parcourus au total. Environ 1000 pompiers sont toujours mobilisés contre ce feu qui avait démarré il y a une semaine depuis la commune de Pont-Évès. Dans les Bouches-du-Rhône, un sapeur-pompier volontaire de 38 ans est mort hier après la sortie de route du camion Sirterne qu'il conduisait au nord d'Arles. Une unité de soutien psychologique a été déployée pour soutenir ses collègues de la caserne de Saint-Étienne-du-Gré. C'est le quatrième soldat du feu à perdre la vie en deux semaines. Le premier ministre israélien Benjamin Netanyahou doit rencontrer aujourd'hui Donald Trump à Washington. C'est la première fois depuis le début de la guerre au Moyen-Orient qui a fait surgir des tensions entre les deux hommes. Leurs discussions doivent être centrées sur les dossiers régionaux et en particulier l'Iran. Enfin, icône du foot français à l'histoire riche en bleu, Zinedine Zidane devrait être nommé sélectionneur de l'équipe de France. À 11h, le patron de la Fédération française de football, Philippe Diallo, doit officialiser le nom du successeur de Didier Deschamps. 7h passées de 2 minutes, c'est la fin de ce flash. Dans un instant, vos conditions de circulation, juste après la météo.
0: Merci beaucoup et à tout à l'heure pour le flash de 8h.
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0: Alors on parlera évidemment du trafic dans quelques instants, juste le temps pour moi de vous rappeler que le soleil va s'imposer toute la journée après un répit ce week-end. Les températures vont aussi remonter rapidement dès ce début de semaine. Les fortes chaleurs s'installent sur une grande partie du pays dès aujourd'hui avec un pic d'intensité dès demain. Il s'agit du quatrième épisode de très forte chaleur de l'été. On attend notamment 30 degrés à Cahors aujourd'hui, 32 à Bayonne, 33 à Toulouse, Bordeaux et Pau. Et puis côté trafic, sachez que globalement ça se passe toujours aussi bien devant vous, pas de soucis particuliers, même proche des grandes villes, ça circule bien, notamment à l'approche de Bordeaux, en tout cas du côté de la Nationale 89 et le secteur notamment de la 62. Ça roule bien également tout autour de Toulouse. Vous traversez Toulouse sans grande difficulté. Il y a tout de même du côté de Bayonne, sachez-le, plusieurs événements. D'abord, pour vous qui quittez Bayonne en direction de Toulouse sur l'autoroute A64, un camion qui est en train d'être dépanné à la hauteur du kilomètre 7. C'est 2 kilomètres après Mouguère et les Abéries. La sortie numéro 2, si je vous en parle, c'est que ce camion, pour être dépanné, a besoin, en tout cas le dépanneur, a besoin de neutraliser la voie de droite. Vous ne passez que sur la seule et unique voie de gauche dans cette région. Notez également que les incendies en Gironde et dans les Landes sont toujours en cours et il est donc demandé par les autorités de ne pas encombrer les routes pour laisser travailler et circuler les secours. Il y a forcément des conséquences. On vous en a parlé au niveau des TGV il y a quelques instants, mais également sur l'autoroute A63. La 63 qui reste d'ailleurs fermée sur 170 km entre le Pays Basque et Bordeaux. À Bayonne, vous n'aurez pas d'autre choix pour contourner cette difficulté que de vous engager sur la 64 en direction de Toulouse jusqu'à Pau. Et puis à Pau, vous emprunterez la 65 en direction de Langon pour récupérer la 62 direction Bordeaux. De nombreux axes du réseau secondaire sont aussi fermés tout autour de Bordeaux. De façon générale, les autorités vous demandent toujours d'éviter le département de la Gironde. Je vous invite d'ailleurs à écouter à présent ces informations en espagnol avec Sébastien Gray.
3: Debido a los incendios en Gironda y Las Landas, la A63 está cerrada en Bayona en dirección norte. Para llegar a Burdeos, tome la A64 hasta Pau, después la A65 hacia Langon y por último la A62. Para los trayectos de larga distancia entre España y el norte de Francia, se recomienda un itinerario alternativo por Toulouse.
0: Un grand merci pour ces précisions.
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0: Allez, bonne matinée, bon courage sur la route. Vous restez avec moi, bien calé sur le 107.7. On va rouler ensemble ce matin en musique avec Cat Size et Pinky Up. Et voici...

Pink Me Up à l'instant sur le 107.7. Bonne matinée, 7h passées de 10 minutes en ce mardi 28 juillet. Bonnes vacances en tout cas si vous partez direction la plage. Sachez que côté trafic, on est plutôt tranquille ce matin. Ça roule bien sur la projet grande ville comme Bordeaux et le secteur de Toulouse entre autres. Je vous reparlerai de tout cela évidemment en détail. Mais avant cela, une petite douceur musicale. Voici Terry Moïse avec les poésies.

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Les flashs se suivent et se ressemblent. Pour vous qui roulez sur les grands axes autoroutiers du sud-ouest du pays, 7 heures passées de presque 15 minutes en ce mardi matin, vous allez sentir un petit peu le retour de la chaleur aujourd'hui avec un pic qui devrait être pour la journée de demain, mercredi. Il s'agit là du quatrième épisode de très forte chaleur de l'été. Je vous en ai parlé tout à l'heure lors de la météo. N'oubliez jamais de prendre quelques bouteilles d'eau dans la voiture ou dans le camion. C'est toujours le bon réflexe à avoir. Il peut tout se passer, vous le savez. Sur l'autoroute, vous pourriez rester coincé plusieurs heures et avoir à boire, voire à manger, c'est toujours un bon réflexe à avoir. Du côté du trafic, je vous retrouve tout de suite du côté de l'autoroute A89, vous qui roulez entre le secteur de Bordeaux et entre le secteur de Brive-la-Gaillarde et de Clermont-Ferrand, vous qui êtes donc en direction de Brive et de Bordeaux, sachez que passé à la barrière de péage de Tenon, 14 km plus loin, il y a un chevreuil errant qui a été signalé à la hauteur du kilomètre 144. Je pourrais vous parler du trafic plutôt calme tout autour de Toulouse, l'approche de Bordeaux également sans grande difficulté, même si je vous le rappelle, ces incendies monstres du côté de la Gironde, mais également du département des Landes sont toujours en cours, même si celui des Landes est maîtrisé du côté de Biscarrosse. Donc demandé par les autorités de ne pas encombrer les routes pour laisser circuler les secours. Je vous rappelle que l'A63 reste fermée sur 170 km entre Bayonne et Bordeaux. Impossibilité d'emprunter cet axe-là, à la priorité aux secours et aux sapeurs-pompiers, bien évidemment. À Bayonne, vous n'aurez pas d'autre choix que de vous engager sur l'A64 jusqu'à Pau et emprunter l'A65 direction Langon pour récupérer l'A62 un petit peu plus haut en direction de Bordeaux. De nombreux axes du réseau secondaire sont fermés aussi, bien sûr, autour de Bordeaux et de façon générale, les autorités vous demandent d'éviter le département de la Gironde. Excellente matinée, nous allons continuer à rouler en musique dans le prochain quart d'heure avec un joli programme d'Ido avec Cinema Shoes qui arrive juste après Angèle, son dernier titre, voici Dis-le.

C'était Dido à l'instant sur le 107.7 avec une nouvelle information qui vient de me parvenir pour vous qui roulez sur l'autoroute A20. Vous êtes peut-être entre Brive et en direction de Montauban. Un véhicule est arrêté, poids lourd arrêté en panne. Il dépasserait sur la voie la plus à droite pour vous qui roulez après Souillac, 9 km plus loin que cette sortie numéro 55. C'est entre Souillac et la Bastide-Murat au kilomètre 314 en direction donc de Montauban. Le prochain flash trafic, on évoquera une nouvelle fois toutes vos conditions de circulation. Globalement, sachez que ça roule toujours aussi bien. J'allais vous parler des grandes villes, mais l'approche de Bordeaux, mais également le secteur de Toulouse, roule toujours aussi bien ce matin. Tant mieux. Nous allons continuer à voyager, bien évidemment, en musique. Direction le prochain flash trafic complet, général, de 7h30. Ça sera après Queen et Joey Douette-Filet tout de suite.

0: Queen avec la voix de Freddie Mercury, bien évidemment, pour égayer votre mardi matin. Peut-être pour vous, direction le travail. Sachez que ça roule plutôt bien si vous voulez en savoir un petit peu plus. Vos conditions de circulation arrivent dans un petit peu plus d'une minute. À tout de suite.
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0: Dans quelques instants, votre rendez-vous de l'été, les danses de l'été, ces tubes qui ont accompagné nos vacances et que nous sommes nombreux à connaître encore par cœur. Aujourd'hui, on va faire un petit retour sur la Lambada. Et oui, un succès planétaire qui a fait danser la France entière à la fin des années 80. Ce sera juste après vos conditions de circulation.
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0: 7h31, très exactement, merci de rouler avec nous ce matin. Le trafic reste tout à fait calme et fluide, même si un petit bouchon est en train de se former pour vous qui roulez sur l'autoroute A63, non loin du secteur de Bayonne. En cause, bien évidemment, la coupure de cette autoroute pour laisser la priorité aux services de secours. Nous en parlons malheureusement depuis plusieurs jours. Sachez qu'il y a toujours donc l'impossibilité pour vous de rouler sur l'autoroute A63. Nous en parlons malheureusement depuis plusieurs jours. Sachez qu'il y a toujours donc l'impossibilité pour vous de rouler sur l'autoroute A63 entre

0: département de la Gironde. Les autorités vous demandent aussi d'éviter ce département vu que de nombreux axes du réseau secondaire restent fermés tout autour de la ville de Bordeaux. Voilà donc la principale information qui reste toujours malheureusement d'actualité. Sur le secteur A64, justement, entre Bayonne et Toulouse, deux événements à vous rappeler. Je vous rappelle donc qu'il y a, après Mouguer et les Avéries, la sortie numéro 2, un véhicule qui est tombé en panne. C'est un poids lourd qui est en train de se faire dépanner. La voie de droite reste neutralisée à la hauteur du kilomètre 7. Beaucoup plus loin, toujours en direction de Toulouse, vous qui passez Tournaille, sachez qu'il y a des obstacles, et notamment des morceaux de tuyaux qui ont été signalés il y a quelques instants à la hauteur du kilomètre 161, 4 km après la sortie numéro 14. Je vous retrouve dans un autre secteur, beaucoup plus loin. Je fais un grand écart et je vous retrouve dans le secteur de Thenon pour vous qui roulez entre Brive-la-Gaillarde et la région de Périgueux. Notez qu'un chevreuil errant a été aperçu à la hauteur du kilomètre 144, 14 km après la barrière de péage de Thenon. Événement, bien sûr, qui vous concerne dans les deux sens.
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0: L'information trafic en effet revient dès qu'une nouvelle information me parvient. Vous serez les premiers informés, à vous de rester avec moi. Je vous reparlerai donc de cette zone de ralentissement non loin du kilomètre 176 sur l'autoroute A63 qui est en train de se former. Beaucoup de poids lourds notamment sur les lieux. Prochain flash trafic en détail dans un petit peu plus de 10 minutes. Ça sera aux alentours de 7h45. Ah oui, là maintenant on va changer complètement d'univers vu que c'est l'heure de redécouvrir ces tubes de l'été qui nous faisaient danser. Aujourd'hui, retour sur la Lambada, c'est avec Gilles Ravarino.
2: Si je vous dis danse de l'été, vous pensez peut-être aux chorégraphies TikTok. Mais bien avant les portables et les filtres, en 1989, il y avait la Lambada. La Lambada, c'est un peu la danse qui a mis tout le monde mal à l'aise en même temps. Collé, serré, ondulant. Alors à l'origine, c'est une danse brésilienne venue de Belém. Mais c'est Kaoma qui l'a propulsée au sommet avec ce tube chanté en portugais. Le morceau s'est écoulé à plus de 5 millions d'exemplaires dans le monde pour la seule année 1989. Ensuite, il y a eu des procès pour plagiat et droit d'auteur. Mais on ne va pas se gâcher l'été avec ces histoires de gros sous. Ce titre doit beaucoup au clip avec un décor tropical, une plage, des regards brûlants et surtout cette jupe courte qui tourbillonne. Résultat, la Lambada est devenue la danse la plus pratiquée dans les campings d'Europe. Il y avait ceux qui maîtrisaient, ceux qui essayaient et ceux qui disaient « Non mais moi je regarde ». La Lambada reste dans nos esprits puisqu'elle est régulièrement samplée, comme l'a fait Jennifer Lopez en 2011 pour le titre « On the Floor ». La Lambada, c'est un souvenir d'été, un parfum de sable chaud et la preuve qu'un tube peut faire onduler plusieurs générations.

0: Romain, l'une de vos danses de l'été sur le 107.7, un rendez-vous à découvrir sur la route de vos vacances, mais aussi sur notre site internet ainsi que sur notre application. Pas de nouvelles informations trafic, en tout cas, hormis un petit bouchon qui est en train de se former dans la région de Bayonne. Je vous en reparle dans 5-6 minutes, gros maximum, après le son d'Orelsan et le bruit de l'autre. C'est ce que j'ai prévu pour vous côté musique dans les prochains kilomètres. Bonne matinée, bonne route.
1: Ok. J'ai demandé à Scred de faire une instru simple. Parce que je vais dire des trucs simples. Parce que vous êtes trop cons. Ok, simple.

0: C'était Orelsan à l'instant avec Basique sur le 177, le 177 d'ailleurs qui vous propose un décollage immédiat pour la Cité de l'Espace à Toulouse. 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Le trafic arrive dans un instant.
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0: Et comme tous les quarts d'heure, vous le savez, nous évoquons vos conditions de circulation. Globalement, ça se passe plutôt bien hein, sur les grands axes autoroutiers de tout le sud-ouest que je surveille pour vous, autant Nouvelle-Aquitaine que sur la région Occitanie. Évidemment, je reviens dans un instant à la fermeture de l'autoroute A63, l'axe entre Bayonne et le secteur de Bordeaux. Avant cela, je vous retrouve sur l'A64 entre Bayonne et Toulouse. C'est la Pyrénéenne, hein, c'est l'autoroute au pied des Pyrénées, magnifique autoroute. Notez que des obstacles ont été signalés à la hauteur du kilomètre 161. C'est 4 km après Tournail, la sortie 14 en direction de Toulouse. Beaucoup plus loin, toujours ce véhicule qui est en panne, ce poids lourd qui est en panne au sud de Brive-la-Gaillarde en direction de Montauban. Vous êtes donc sur l'autoroute A20 à la hauteur du kilomètre 319. C'est 15 km après Souillac, la sortie numéro 15. Si je vous en parle, c'est que ce poids lourd dépasserait sur la voie la plus à droite. Il est arrêté sur le banc d'arrêt d'urgence, mais dépasserait sur la voie de droite. À vous donc d'arriver le pied léger sur ce secteur. Tous les autres événements étant rentrés dans l'ordre, je m'intéresse bien sûr à l'information principale qui nous tient depuis plusieurs heures d'ailleurs, depuis vendredi dernier. Sachez qu'il y a toujours ces incendies monstres du côté de la Gironde et des Landes qui sont en cours et il est donc demandé par les autorités de ne pas encombrer les routes pour laisser travailler et circuler les secours. Il vous faut donc éviter le secteur autant que faire se peut, mais par contre, si vous devez vous rendre depuis l'Espagne en direction de Bordeaux, il y a quand même une solution. La 63 est enfermée sur 160 km entre Bayonne et Bordeaux. À Bayonne, vous n'aurez que d'autres choix que de vous engager sur l'autoroute A64, même s'il y a un petit ralentissement pour vous qui roulez dans ce secteur-là, vu qu'il y a beaucoup de poids lourds. Vous allez être dévié en direction de la 64 direction Toulouse. Vous allez rouler jusqu'à Pau pour emprunter la 65 direction Langon, et à Langon, vous récupérez la 62 direction Bordeaux. Si vous le pouvez, évidemment, de façon générale, les autorités vous demandent aussi d'éviter le réseau secondaire qui est bien saturé, voire fermé sur certains secteurs du département de la Gironde. Laissons la place à la musique pour terminer cette nouvelle heure de la matinale. Direction le flash d'actualité de 8h. Eh bien, ça sera après Pascal Picard, Gate 22 et Théodore. Voici, voyez tout de suite.

Pascal Picard, à l'instant, sur le 177, pas de difficultés majeures hein, sur le grand quart sud-ouest du pays, hormis ce petit bouchon, un ralentissement qui vous attend, vous qui remontez peut-être le secteur de Biarritz en direction de Bayonne, en cause, bien évidemment, je vous le rappelle, la coupure de cet axe A63 entre Bayonne et le secteur de Bordeaux, 170 km d'autoroute coupée, on en reparle en détail, bien sûr, en direction donc prochain flash trafic, ce qui aura lieu après l'actualité de 8h. En attendant, je vous rappelle qu'il y a quelques zones de chantier qui pourrait vous concerner si vous prenez le volant ce soir, notamment entre Toulouse et Carcassonne à partir de minuit et au plus tard jusqu'à 5h demain matin. C'est la sortie Villefranche de l'Auragais numéro 20 de l'autoroute A61 qui sera fermée en direction de Montpellier pour effectuer des travaux d'entretien. Et puis un petit peu plus loin entre Toulouse et Tarbes ce coup-ci, c'est à partir de 21h ce soir et au plus tard jusqu'à 6h demain matin que la sortie Saint-Martory numéro 20 de l'autoroute A64 sera fermée dans les deux sens. Là, c'est pour effectuer des travaux d'entretien. On reparle du trafic, je vous le disais, dans 5-7 minutes gros maximum, mais on termine cette heure avec une magnifique voix, la voix de Whitney Houston, juste après Maël. Voici Tic Tac sur le 107.7.

0: Et on termine cette nouvelle heure de la matinale pour vous qui roulez peut-être direction le travail ou mieux, hein, en direction la plage. C'était Whitney Houston un instant sur le 107.7. Il est très exactement 8h, voici le flash, le tour du monde de l'actu tout de suite.
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2: Bonjour. Le méga-feu en Gironde est toujours stabilisé après une nuit calme. Il a déjà ravagé 42 000 hectares de végétation entre le bassin d'Arcachon et Bordeaux. Plusieurs reprises de feu ont été traitées dans la nuit, mais sont sous contrôle ce matin grâce au travail des sapeurs-pompiers. Dans la journée, Météo France prévoit cela dit une hausse des températures jusqu'à 33 à 35 degrés à l'intérieur des terres, accompagnée de vents qui pourraient attiser à nouveau le brasier. En visite à Bordeaux hier, le président Emmanuel Macron a appelé à rester unis pour gagner la longue bataille contre cet incendie. Ils ont passé la nuit dans leur lit. Plusieurs milliers de Landais, de Biscarrosse, Parentis-Sans-Borne ou Sanguinet ont pu rentrer chez eux hier soir. Ils avaient été évacués la semaine dernière sous la menace des flammes. Cet incendie dans les Landes est désormais fixé. Ce qui n'est pas le cas dans le Var où le feu du massif du Gros-Bessillon est toujours actif. Environ 4500 hectares de végétation sont partis en fumée depuis une semaine. Environ 1000 pompiers sont toujours mobilisés sur place. Des soldats du feu endeuillés pour la quatrième fois en un peu plus de deux semaines. Un sapeur-pompier volontaire de 38 ans est mort hier après la sortie de route du camion-citerne qu'il conduisait au nord d'Arles. Dans les Pyrénées-Atlantiques, un homme de 42 ans a été condamné par le tribunal judiciaire de Bayonne à 3 ans de prison pour détention de centaines d'images et de vidéos pédopornographiques. Pour se rendre sur des sites de ces contenus, l'homme a utilisé l'adresse mail du Secours catholique où il était bénévole. Leurs relations ont longtemps été tendues, mais le président américain a montré ces dernières semaines davantage de complaisance. Volodymyr Zelensky est attendu aujourd'hui à la Maison-Blanche pour s'entretenir avec le président américain Donald Trump. Son homologue ukrainien dit espérer que Washington continuera à soutenir l'Ukraine et que, je cite, « nous pourrons mettre fin à cette guerre pour une paix digne ». Enfin, il revient, se réjouit l'équipe en une ce matin. 21 ans après son premier retour marquant en bleu, Zinedine Zidane devrait en effet être nommé sélectionneur de l'équipe de France de football en fin de matinée. Il succédera ainsi à Didier Deschamps. Il est 8h passé de 2 minutes, c'est la fin de ce flash. Dans un instant, vos conditions de circulation juste après la météo.
0: Merci beaucoup, à tout à l'heure pour le flash de 9h. Côté météo, le soleil, c'est simple, hein, va s'imposer partout, toute la journée. Mais après un répit ce week-end, les températures, vous l'avez entendu, remontent rapidement dès ce début de semaine. Les fortes chaleurs vont s'installer sur une grande partie du pays dès aujourd'hui, avec un pic d'intensité demain, mercredi. Il s'agit du 4e épisode de très forte chaleur de l'été. D'ailleurs, on attend au meilleur de la journée, 30 degrés à Cahors, 32 à Bayonne, 33 à Toulouse, Bordeaux et Pau.
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0: À 8h03 tout pile, ravi de vous retrouver pour évoquer une nouvelle fois vos conditions de circulation. Ça roule toujours aussi bien, peu importe où vous trouvez. Très très peu d'événements, hormis un véhicule qui est tombé en panne. Pour vous qui souhaitez entrer à la Roseraie, c'est le périphérique intérieur toulousain en direction de Narbonne. C'est un véhicule qui est arrêté sur la bande d'arrêt d'urgence, mais dépasse sur la voie d'accélération de cette entrée numéro 15 de la Roseraie en direction donc du sud, kilomètre 231. Vous êtes attentifs à l'approche de ce secteur. C'est la seule unique information trafic que j'ai à vous donner. Tout le reste est resté et rentré dans l'ordre, hormis bien sûr l'information principale. Il s'agit donc de ces incendies du côté de la Gironde et des Landes. On vous en parle tous les quarts d'heure qui sont toujours en cours. Il est donc demandé par les autorités de ne pas encombrer les routes pour laisser travailler et circuler les secours. Et il y a forcément des conséquences évidemment, notamment l'autoroute A63 qui reste toujours fermée entre Bayonne et Bordeaux sur pas moins de 170 km. À Bayonne, vous n'avez pas d'autre choix après avoir passé un petit ralentissement d'un petit kilomètre de vous engager sur l'autoroute A64 en direction de Toulouse. Si vous souhaitez contourner cette difficulté, vous allez jusqu'à Pau pour emprunter l'A65 en direction de Langon et récupérer de fait l'A62 en direction de Bordeaux. De nombreux axes du réseau secondaire restent toujours fermés autour de Bordeaux et de façon générale, les autorités vous demandent d'éviter le département de la Gironde si vous le pouvez. Je vous propose d'écouter à présent les informations en espagnol par Sébastien Gray.
3: Debido a los incendios en Gironda y Las Landas, la A63 está cerrada en Bayona en dirección norte. Para llegar a Burdeos, tome la A64 hasta Pau, después la A65 hacia Langon y por último la A62. Para los trayectos de larga distancia entre España y el norte de Francia, se recomienda un itinerario alternativo por Toulouse.
0: Ce flash trafic est à présent terminé. On va se retrouver en détail dans le prochain flash de 8h15.
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On les appelait OMD. Oui, mais enfin, leur vrai nom, c'est Orchestral Manoeuvre in the Dark. C'était Souvenir à l'instant, un titre qui porte bien son nom. En effet, on a fait un petit retour en arrière de quelques années, à peine. Les moins de 20 ans ne peuvent pas connaître, comme on dit. Merci de rouler avec nous ce matin. Bienvenue sur le 107.7 si vous venez de vous caler à l'instant sur cette antenne. La priorité au trafic, le bouchon qui est en train de se renforcer un petit peu pour vous qui arrivez de l'Espagne, de la barrière de péage de Berriatou, du secteur de Biarritz, en direction de Bayonne. En cause, je vous rappelle la fermeture de cet axe A63 entre Bayonne et Bordeaux. Dans l'autre sens, c'est entre Bordeaux et la bretelle d'Arcachon, la 660, que l'autoroute A63 reste fermée. Je vous reparle de tout cela, évidemment, en détail dans le prochain flash trafic. Mais la bonne nouvelle, c'est que, hormis un véhicule arrêté sur le périphérique toulousain, dans l'entrée de la Roseraie, l'entrée numéro 15 en direction de Narbonne, et où d'ailleurs un patrouilleur vient de se mettre en protection, il ne se passe vraiment pas grand-chose sur le sud-ouest, et ça, c'est plutôt une bonne nouvelle. Pour un bon partage de la route, la règle d'or sur l'autoroute, c'est de rouler à droite. Et oui, vous dépassez, pensez tout simplement à vous rabattre ensuite en mettant votre clignotant et en respectant les distances de sécurité. Côté musique, eh bien, ça sera avec Mylène Farmer et Marie Sarah tout de suite pour les prochains kilomètres.

0: Mylène Farmer à l'instant avec C'est une belle journée. Oui, en effet, c'est une belle journée. Il va faire beau partout dans le pays, grand soleil partout. Mais par contre, la chaleur va faire son grand retour. Je vous en parlerai un petit peu plus tard, évidemment, dans cette matinée, avec un pic de chaleur déjà prévu pour demain et des remontées de température dès aujourd'hui. Côté trafic, on va en parler dans un instant.
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0: 8h17, merci de rouler avec nous. Petit ralentissement aux portes de Bayonne pour vous qui arrivez de l'Espagne sur l'autoroute A63 en direction de Bordeaux. Pourquoi ? Tout simplement parce que c'est l'information principale. Je vous rappelle que l'A63 reste coupée à la circulation pour permettre le transfert des équipes de sapeurs-pompiers sur le réseau des Landes mais également de la Gironde sans encombre. L'autoroute donc est coupée à la demande des autorités entre Bayonne et Bordeaux sur 170 km en direction de Bordeaux. Un petit peu moins dans l'autre sens pour vous qui arrivez de Bordeaux, c'est coupé entre Bordeaux et la bretelle d'Arcachon, c'est-à-dire là où il y a la bifurcation avec la 660. Vous restez donc attentifs sur ce secteur, surtout de Bayonne où petit ralentissement, je vous le disais, s'est formé sur à peu près un petit kilomètre à peine, vu que vous allez être forcément dévié en direction de l'autoroute A64, en direction donc de Toulouse, pour vous qui êtes dans la région de Bayonne. Si vous souhaitez contourner cette difficulté, continuer votre voyage en direction de Paris, vous n'avez pas d'autre choix que de rouler jusqu'à Pau, prendre la bifurcation avec la 65 et remonter à Langon pour récupérer la 62 et retrouver donc la rocade bordelaise un petit peu plus loin. Voilà, bon courage en tout cas pour vous qui êtes dans ce secteur un petit peu compliqué. Secteur également compliqué, le département de la Gironde où les autorités vous demandent également d'éviter le réseau secondaire qui reste saturé, voire coupé sur certains secteurs pour permettre aux sapeurs-pompiers de travailler en toute sécurité, bien évidemment. Voilà ce qu'il fallait retenir des principales informations. Je vais terminer avec un petit zoom sur le secteur de Toulouse où je vous ai parlé d'une voiture qui était en panne dans la bretelle d'entrée de la Roseraie. C'est sur le périphérique toulousain en direction de Narbonne. C'est un événement qui est en train de se terminer. Véhicule évacué, les patrouilleurs à l'heure actuelle sont en train de récupérer les cônes de chantier. Bonne matinée à vous et bonne route surtout. Dans les prochains kilomètres, on va rouler évidemment en musique. Priorité, bien sûr, à la musique pour vous sur ce secteur et au trafic. Dès qu'une nouvelle information me parvient, vous serez les prochains concernés, les premiers concernés. Sachez que si vous avez envie de gagner des cadeaux, surtout un séjour en famille ou entre amis, eh bien, vous allez rester avec moi. Je vous en parle juste après. Bobby Brown et Taïk, voici Girlfriend.

Voix de Bobby Brown avec Philly Kinside à l'instant sur le 107.7. Plus aucun événement viendrait gêner votre voyage. Voici le son de Jungle Happy Man et ensuite nous reparlerons bien sûr de vos conditions de circulation. Globalement, ça se passe bien sur une grande majorité.

0: Jungle avec Happy Man un instant sur le 107.7. Le trafic arrive dans un instant, tout de suite.
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0: Excellente matinée ici, 8h passées de 31 minutes avec une nouvelle information que je viens de recevoir à l'instant. Je la découvre et je vous la donne immédiatement. Vous qui roulez sur l'autoroute A20, l'axe entre Montauban et en direction de Brive, La Gaillarde, Limoges et Paris, vous serez concerné après Caussade, la sortie numéro 59, par la dépouille d'un animal sauvage à la hauteur du kilomètre 376. C'est déjà un événement qui est confirmé. Vous êtes attentif donc à l'approche de ce secteur, d'autant qu'un patrouilleur va pas tarder évidemment à intervenir. Vous roulez sur la voie du milieu ou celle de gauche, il n'y a personne à droite, n'oubliez pas qu'il faut vous rabattre, hein. Cela fluidifie le trafic, on ne le répétera jamais assez. Avant de refermer ce flash trafic, je vais bien sûr m'arrêter un instant sur ces incendies monstres du côté de la Gironde et du département des Landes, et avec ses conséquences surtout, vu que les autorités demandent de ne pas encombrer les routes pour laisser travailler et circuler les secours. Il est nécessaire de comprendre que l'autoroute A63 reste toujours fermée depuis vendredi, hein, sur 170 kilomètres entre Bayonne et Bordeaux. À Bayonne, vous n'avez pas d'autre choix que de vous engager sur l'A64 en direction Toulouse, hein, jusqu'à Pau pour emprunter l'A65 en direction de Langon et récupérer l'A62 direction Bordeaux, si votre volonté était bien sûr d'aller sur Bordeaux. Du côté du réseau secondaire autour de la ville de Bordeaux, de façon générale, les autorités vous demandent d'éviter ce secteur, bien évidemment.
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0: Dans un instant, tous au parc, l'un de vos rendez-vous de l'été sur le 107.7. Et chaque semaine, nous vous faisons découvrir un parc à thème ou de loisirs. Aujourd'hui, direction le plus grand parc d'attractions du sud de la France, Hockey Coral. Et oui, entre Marseille et Toulon, ce ranch. Aujourd'hui, direction le plus grand parc d'attractions du sud de la France, Hockey Coral. Et oui, entre Marseille et Toulon, ce ranch provençal vous plonge dans l'univers.

0: C'était Imagine Dragons, mais pas tout seul. Il y avait Jungeli avec eux également en featuring. 8h passées de 35 minutes. Le petit bouchon ralentissement hein, aux portes de Bayonne pour vous qui arrivez de l'Espagne. Ça reste toujours d'actualité. Et oui, forcément, beaucoup, beaucoup de poids lourds sur ce secteur. Et pour vous, l'impossibilité de continuer votre voyage en direction de Bordeaux sur cet axe A63 au Pays Basque. Vous êtes donc dévié sur l'A64. Je vous rappelle donc la fermeture de cet axe A63 entre Bayonne et Bordeaux. Dans ce sens-là, c'est 170 km et puis 20-25 km de coupure entre Bordeaux et la bretelle d'Arcachon, la 660 pour vous qui roulez dans cette région. Je vous en parlerai dans tous les cas dans le prochain flash trafic de 8h45 en détail. Notez que partout ailleurs, globalement, il n'y a que très très peu d'événements, voire pas du tout.
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0: Nouvelle étape de notre série Tous au parc. Aujourd'hui, Nadine Mistre nous amène dans l'un des parcs préférés des familles en Provence. C'est bien sûr Hockey Corral.
2: Oui, Hockey Corral, un parc où l'on s'amuse beaucoup. Pour tout vous dire, quand j'étais en primaire, c'était la sortie scolaire de l'année. Me voilà entre Marseille et Toulon, à Cuges-les-Pins. Je rentre dans le parc et je suis accueillie par Hunk Bimbom, le directeur d'Hockey Corral, qui célèbre cette année un très bel anniversaire.
3: Hockey Corral a été ouvert en 1966, donc 60 ans de l'existence du parc, qui a toujours été un parc thématisé autour des cow-boys des Indiens. Donc ça avait commencé avec les spectacles et puis depuis, on a rajouté tout une multitude de manèges et d'attractions diverses et variées pour toute la famille.
4: Je crois que la première fois que je suis venue, je devais avoir un mois ou deux. Ma maman, elle m'allaitait encore, alors ça fait longtemps.
5: Très longtemps.
4: Oui, c'était il y a très longtemps parce que je suis très vieille, j'ai 44 ans.
6: Il est très sympa, très à l'ombre et des brumisateurs, donc c'est très bien pour la saison.
3: Alors, on est dans le sud de la France, forcément, on a des manèges d'eau. Il fait chaud, c'est l'été, c'est les moments où il faut chercher aussi à se rafraîchir. Donc là, c'est vraiment maillot de bain obligatoire, puisque sinon, on va être trempé.
7: Bon, mais dommage, j'ai oublié le maillot de bain, puisque ça donne vraiment envie de se rafraîchir avec la chaleur que nous avons aujourd'hui. Hein.
3: Après, c'est pas grave, on a d'autres manèges d'eau, on a deux toboggans aquatiques, on a nos bûches.
7: Donc on ressort trempé.
3: Tout à fait, mais c'est le but, hein. En ce moment il fait tellement chaud que c'est le plaisir.
8: Ah, c'est trop bien au Hockey Corral, il y a plein d'attractions, il y a des trucs pour se rafraîchir et c'est trop bien.
7: Alors là, vous m'emmenez où là?
3: Ben, on va se déplacer pour aller vers la nouvelle attraction 2026 qui s'appelle le Tomahawk.
7: Alors c'est quoi ce Tomahawk?
3: C'est un grand bras articulé qui propulse une gondole dans le ciel.
7: On a les pieds dans le vide, hein?
3: Alors oui, on a les pieds dans le vide, on est secoué. Vous avez envie d'essayer?
7: Avec vous?
3: Oui.
7: Allez, on y va.
9: N'ayez pas de crainte.
3: Les harnais sont là pour vous allez être tenus.

0: Peut-être qu'il y aura quelques cris à la radio, à l'antenne.
1: C'est quoi ce bruit là?
0: C'est l'attraction qui se met en place.
1: Oula! Vous m'avez amené où là?
0: Les sensations, elles sont surprenantes, elles sont originales.
1: Non, oula! Je ne parle plus.
0: Et là, on va repartir dans l'autre direction.
1: Ah non!
0: Ah ben oui!
1: Oula. On se régale, on a le parc pour nous en plus. Alors il y a des manèges et puis il y a les Indiens, les cow-boys.
0: Le western, c'est avant tout, c'est ces personnages, c'est ces cow-boys, c'est ces Indiens, c'est ces duels entre hors-la-loi et shérif. Ce sont de nombreuses histoires qui sont racontées, mais surtout elles font rêver.
2: Je te défie en duel!
3: Les spectacles, c'est pour les mamies qui ne font rien.
4: 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Une belle aventure en famille à partager cet été à Cuges-les-Pins, dans les Bouches-du-Rhône. 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

0: C'était Clan avec Café Conron à l'instant. Oui, le rythme du soleil, vous avez raison. 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Allez, je vous souhaite bonne chance et le trafic arrive dans un instant.
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0: Ravi de vous retrouver à 8h passée de 44 minutes. On va évoquer évidemment vos conditions de circulation. Sachez que globalement, ça roule toujours aussi bien. Un projet grande ville à l'approche de Bordeaux, notamment sur la rocade bordelaise, mais également sur le périphérique toulousain. Un seul événement à vous signaler, notamment entre Montauban et Brive-la-Gaillarde. Vous roulez sur l'autoroute A20. Il s'agit de la dépouille d'un animal sauvage. Après Caussade, la sortie numéro 59 entre Caussade et Cahors Sud. C'est à la hauteur du kilomètre 376 en direction de Brive et de Limoges. L'information principale, vous le savez, on vous le répète et on vous le rappelle tous les quarts d'heure, hein, c'est la fermeture de l'autoroute A63 du côté des Landes et de la Gironde. Et oui, ces incendies monstres en Gironde et dans le département des Landes ne sont toujours pas terminés, malheureusement. Il est donc demandé par les autorités de ne pas encombrer les routes pour laisser travailler et circuler les secours. Il y a forcément des conséquences. La première conséquence, c'est pour vous qui arrivez de l'Espagne depuis la barrière de péage de Biarritz ou depuis Biarritz en direction de Bordeaux, eh bien la 63 reste bel et bien fermée sur 170 km entre Bayonne et Bordeaux. À Bayonne, vous n'aurez pas d'autre choix que de vous engager sur l'autoroute A64. Alors si vous souhaitiez partir en direction de Paris, eh bien vous avez la possibilité bien sûr de contourner cette difficulté. Vous prenez la direction de Pau sur la 64 pour emprunter la 65 direction Langon et récupérer l'autoroute A62 en direction de Bordeaux. Évidemment, c'est un petit peu plus long, mais par contre vous éviterez cette difficulté. De nombreux axes du réseau secondaire sont aussi malheureusement fermés autour de Bordeaux. Hein. De façon générale, les autorités vous demandent d'éviter le secteur de la Gironde. Voilà ce qu'il fallait retenir des principales informations, en tout cas sur l'autoroute A63. Notez que sur le périphérique toulousain, un petit ralentissement s'est formé sur le périphérique intérieur du côté des Isards. La sortie numéro 12, vous allez mettre moins de 5 minutes pour traverser ces 2 km de trafic ralenti. Bonne matinée à tous. Direction 9h pour le tour du monde de l'actualité. Nous reparlerons bien sûr de ces incendies en Nouvelle-Aquitaine. On parlera bien sûr du retour de la chaleur qui va nous accompagner aujourd'hui, mais également demain, encore un petit peu plus demain d'ailleurs. Mais en attendant, on va laisser la place à la musique avec Wet Wet Wet qui arrive juste après Joseph Chedid. Voici Hey Friend sur le 107.7. Bonne matinée.

Ouais, à l'instant sur le 107.7 bouchon qui reste toujours d'actualité pour vous qui roulez depuis la frontière espagnole du côté de Biarritz, notamment en direction donc de Bayonne et de Bordeaux. Petit ralentissement qui va vous demander, on va dire, à peu près une quinzaine de minutes déjà à traverser par moment en fonction du trafic. Un trafic qui est dense vu que vous êtes forcément dévié. Vous qui arrivez de l'Espagne en direction de l'autoroute A64, vous ne pourrez pas continuer votre voyage en direction de la 63. En effet, la 63, vous le verrez dans tous les cas sur les panneaux lumineux, et coupé à la circulation sur 170 km à travers les Landes et à travers la Gironde. On vous en parlera dans le prochain flash trafic, ça sera après l'actualité de 9h. D'ailleurs, pour vous y accompagner jusqu'à ce flash d'actu, eh bien ça sera en compagnie de Britney Spears, et voici tout de suite Vernis Rouge, voici la fille.

0: Excellente matinée, on termine 7h avec Britney Spears à l'instant et des nouveaux obstacles du côté des villes Franche-Lauragais sur l'autoroute A61. Pour vous qui quittez Toulouse en direction de Narbonne, vous serez attentif à l'approche du kilomètre 269. Vous écoutez le 107.7, il est tout pile 9h, voici le flash.
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2: Les reprises de feu de la nuit sont sous contrôle ce matin en Gironde. Le méga-feu est donc toujours stabilisé après avoir dévasté 42 000 hectares de pinèdes depuis mercredi dernier. Les pompiers redoutent, cela dit, la hausse des températures jusqu'à 35 degrés à l'intérieur des terres aujourd'hui, accompagnée de vents qui pourraient attiser à nouveau le brasier. D'énormes travaux réalisés par le génie militaire et la DFCI, la défense de la forêt contre les incendies, pour créer des verrous nécessaires à la non-propagation du feu ont repris tôt ce matin. Ces coupes tactiques qui s'étendent déjà sur 103 kilomètres. Dans les Landes où l'incendie est fixé depuis hier soir, la très grande majorité des habitants évacués de Biscarrosse, Parentis-en-Born et Sanguinet ont pu rentrer chez eux hier soir. Au total, 30 000 habitants avaient été évacués dans le département depuis le début de l'incendie. Les restrictions de trafic en raison de ces incendies sont, cela dit, prolongées. C'est le cas de l'A63, l'autoroute entre Bordeaux et Bayonne, toujours coupée dans les deux sens. Et puis côté rail, aucun TGV ne circule au sud de Bordeaux, hormis ceux qui desservent Agen et Toulouse, selon la SNCF. La période de sécheresse que connaît la France actuellement est équivalente aux sécheresses de 1976 et 2022, selon la ministre de la Transition écologique. Monique Barbu a tenu une réunion sur le sujet hier. La quatrième canicule qui doit commencer aujourd'hui donc risque d'aggraver encore plus cette sécheresse et le manque d'eau pourrait avoir un coût supérieur aux 5,6 milliards d'euros estimés pour celle de 2022. Deux nouvelles plaintes ont été déposées contre Patrick Bruel selon une info de Mediapart ce matin. L'une des plaignantes dénonce un viol qu'elle aurait subi en 1994 et l'autre une agression sexuelle en 2005. Le premier ministre israélien Benjamin Netanyahou doit rencontrer aujourd'hui Donald Trump à Washington. C'est la première fois depuis le début de la guerre au Moyen-Orient qui a fait surgir des tensions entre eux. Leurs discussions doivent être centrées sur les dossiers régionaux, en particulier l'Iran. Et puis Zizou, attendu pour écrire la page de l'après des champs. Zinedine Zidane devrait être nommé tout à l'heure sélectionneur de l'équipe de France de football. L'accomplissement attendu d'une carrière d'entraîneur déjà impressionnante, mais où il aura la lourde tâche de succéder à son ancien coéquipier Didier Deschamps. 9h passées de 2 minutes, c'est la fin de ce flash. Dans un instant, vos conditions de circulation juste après la météo.
0: Merci beaucoup et à tout à l'heure pour le flash de 10h. Côté météo, c'est assez simple, hein, le soleil va s'imposer partout et toute la journée. Ceci dit, après un répit ce week-end, les températures remontent rapidement dès ce début de semaine. Les fortes chaleurs s'installent sur une grande partie du pays dès aujourd'hui, mardi, avec un pic d'intensité demain mercredi. Il s'agit du quatrième épisode de très fortes chaleurs de l'été. On attend déjà cet après-midi 30 degrés au meilleur de la journée, donc à Cahors, 32 à Bayonne et 33 à Toulouse, Bordeaux et Pau.
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0: Et à 9h passées de 3 minutes, je suis ravi de vous retrouver pour évoquer une nouvelle fois vos conditions de circulation. D'abord, sachez qu'il n'y a que très très peu d'événements qui viendraient gêner votre voyage sur une bonne partie du sud-ouest du pays que je surveille pour vous. La seule et unique information, ça reste ces obstacles sur l'autoroute A61, l'axe entre Toulouse et en direction de Narbonne. C'est pour vous hein, qui passez Villefranche de Lauragais, la sortie numéro 20, 7 km plus loin des obstacles qui ont été signalés au kilomètre 269. Plus proche de Toulouse, vous pouvez rentrer dans un petit ralentissement sur le périphérique intérieur, mais rien de bien méchant, 5 minutes de plus en tout cas pour traverser Toulouse du sud au nord. L'information principale, bien évidemment, nous amène du côté de l'autoroute A63. L'axe entre Bayonne et Bordeaux, qui reste fermé évidemment, entre donc le Pays Basque et la cité bordelaise, suite à ces incendies en Gironde, mais également dans les Landes. Sachez que c'est à la demande des autorités hein, pour laisser la priorité bien sûr au service de sécurité, au service de secours, que cet axe est fermé sur 170 km dans le sens sud-nord. Pour vous qui souhaitez récupérer la 63 à la hauteur de Bordeaux, notez que c'est fermé également entre Bordeaux et la bretelle d'Arcachon, la bifurcation avec la 660 au sud d'Arcachon. Ça roule en tout cas en direction de Bordeaux. Notez aussi, et c'est important, que de façon générale les autorités vous demandent d'éviter le département de la Gironde, en tout cas le les axes du réseau secondaire qui restent là aussi soit fermés, soit carrément en tout cas impraticables. Vous êtes donc attentifs sur ce secteur. Évitez, hein, quoi qu'il en soit, votre voyage sur ce secteur-là. Je vous propose d'écouter Sébastien Gray pour ces informations pour nos amis espagnols.
3: Debido a los incendios en Gironda y Las Landas, la A63 está cerrada en Bayona en dirección norte. Para llegar a Burdeos, tome la A64 hasta Pau, después la A65 hacia Langon y por último la A62. Para los trayectos de larga distancia entre España y el norte de Francia, se recomienda un itinerario alternativo por Toulouse.
0: Ce flash trafic est maintenant terminé. Merci de l'avoir suivi. Prochain flash à 9h15. Vous restez avec nous, d'autant que la musique arrive dans un instant.
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C'était Pink à l'instant sur le 107.7, 9h passées de 9 minutes tout pile en ce mardi 28 juillet. Merci de rouler avec nous. Dans quelques instants, je vous reparlerai bien sûr du trafic et l'information principale, la coupure de l'autoroute A63 et ce petit bouchon qui vous attend, vous qui arrivez de l'Espagne en direction de Bordeaux. Il va falloir patienter, hein, vu qu'il y a 3 km de bouchon aux portes de Bayonne. Vous serez forcément obligé d'emprunter l'autoroute A64 ou vous quittez évidemment l'autoroute avant, bien évidemment. Mais sachez que la 63 reste coupée entre Bayonne et Bordeaux ce matin. Priorité au trafic avec une nouvelle information qui vous concerne du côté du sud de Montauban, l'autoroute A20 au kilomètre 422. Un chevreuil errant a été aperçu et ça pourrait vous concerner dans les deux sens de circulation. On reparle de tout cela, vous l'avez compris, à 9h15 dans le prochain flash trafic. D'ici là, eh bien, c'est la musique de Taylor Swift avec Opalite.

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1: Pratiquement 9h14, avant d'évoquer la situation sur le Pays Basque et notamment la fermeture de l'autoroute A63, le trafic nous amène à parler de ces obstacles sur la chaussée qui ont été signalés entre Toulouse et en direction de Narbonne. C'est l'axe A61, vous qui roulez proche de Villefranche-le-Raguet, la sortie numéro 20, bien 7 km plus loin, en direction de Narbonne. Des obstacles ont été signalés à la hauteur du kilomètre 269 sur la voie la plus à gauche. C'est la raison pour laquelle je vous en parle en priorité, bien sûr. Notez également que au sud de Montauban, vous qui roulez sur l'autoroute A20, vous êtes peut-être même concerné, parce que c'est un événement qui est confirmé, concerné par un chevreuil errant qui a été aperçu au kilomètre 422, c'est non loin de la Molle, hein, la sortie numéro 65. C'est un événement qui vous concerne dans les deux sens de circulation. Sachez également que la priorité au trafic et surtout à votre confort nous amène à parler de l'autoroute A63, cet axe qui relie traditionnellement l'Espagne à la rocade bordelaise, est coupé à la circulation entre Bayonne très exactement et le périphérique, la rocade bordelaise. C'est le résultat évidemment des méga feux qui se sont déclarés depuis plusieurs jours déjà en Gironde et dans les Landes. Ce sont les autorités qui demandent de ne pas encombrer les routes pour laisser travailler et circuler les secours. Donc la 63 reste fermée sur 170 km depuis Bayonne. Vous serez évidemment dévié en direction de la 64, direction Toulouse. Alors si vous souhaitiez rouler en direction de Bordeaux, il vous faudra simplement rouler jusqu'à Pau, prendre la 65 direction Langon et récupérer à Langon la 62 en direction de Bordeaux. Ça vous fait faire évidemment un petit détour, mais vous éviterez évidemment le réseau secondaire qui est également sur ces secteurs-là des Landes et de la Gironde à éviter autant que faire se peut. De nombreux axes du réseau secondaire sont fermés autour de Bordeaux aussi. De façon générale, les autorités vous demandent d'éviter la Gironde également. Bon courage à vous, d'autant que je vous le disais, vous qui arrivez du côté de Biriat ou de la frontière espagnole aux portes de Bayonne, un bouchon va vous demander au moins une quinzaine de minutes à traverser. Il y a 3 km de bouchons qui se sont formés juste avant d'arriver à Bayonne. Bon courage à vous. Continuons notre voyage en musique, bien évidemment. Yodelis avec Fellaway, ça arrive juste après un joli duo. À présent, voici Pascal Obispo et Icar avec Viens sur le 107.7.

Joe Delis avec Fellaway à l'instant sur le 107.7. Bonne matinée, pas de changement hein, sur votre flash trafic. Les flashs suivent et se ressemblent. Je vous rappelle toujours ce bouchon qui vous attend aux portes de Bayonne pour vous qui arrivez de l'Espagne ou de la grande barrière de péage de Biriatou sur la 63. En cause, évidemment, cette fermeture de la 63 sur 170 km entre Bayonne et la Roca de Bordelais. Je vous en reparle en détail dans le prochain flash trafic. Ce sera à 9h30. Je vous rappelle qu'il y a toujours cet accident qui est en cours. Accident confirmé avec des pompiers, pas mal de monde d'ailleurs, notamment sur le périphérique toulousain, périphérique extérieur, non loin des Isards. La sortie numéro 12, kilomètre 226, vous approchez ce secteur en direction de Bordeaux, réduisez votre allure et n'oubliez pas le corridor de sécurité, on n'en parlera jamais assez. Vous vous déportez d'une voie sur la gauche, évidemment, si vous le pouvez, n'oublions pas le clignotant et le petit coup d'œil dans le rétroviseur. Allez, comme promis, la suite de la musique vous amène jusqu'au prochain flash trafic de 9h30. Voici Tiwayo à l'instant sur le 107.7. Je vous souhaite bon courage sur la route, surtout si vous reste plusieurs centaines de kilomètres à faire.

0: Cathy Wayo à l'instant sur le 107.7. Dans quelques instants, je vais vous parler de cet accident sur le périphérique toulousain. On va aussi parler de ce bouchon aux portes de Bayonne sur l'autoroute A63 et quelques difficultés également. Mais tout cela, c'est dans une poignée de secondes. À tout de suite.
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0: Tout pile, 9h30, ravi de vous retrouver en ce mardi 28 juillet. Je vous propose de faire un tour complet de vos conditions de circulation, un petit peu compliquées, il faut l'avouer. D'abord sur l'autoroute A63, mais également sur le périphérique toulousain. Et je vais commencer par la noter qu'il y a donc un accident qui est bel et bien confirmé depuis un petit moment déjà. Je vous en parle depuis quelques dizaines de minutes. Au kilomètre 226, c'est le périphérique extérieur de Toulouse en direction de Bordeaux. Il y a plusieurs véhicules accidentés et pas mal de monde, notamment des services de sécurité, les sapeurs-pompiers qui sont sur les lieux, neutralisation de voie de droite. Et un petit bouchon qui s'est formé à l'arrière de cette difficulté. Pour vous qui souhaitez traverser Toulouse par le périphérique, vous allez mettre au moins 5 à 10 minutes pour traverser ces 2 kilomètres de trafic ralenti. Trafic qui commence d'ailleurs à la hauteur de Bordeaux-Rouge. C'est la sortie numéro 13. Voilà donc la situation sur Toulouse. Hormis cela, pas grand chose à vous dire dans cette région-là. Coup d'œil à Bordeaux pour vous dire que sur l'A62, l'axe entre Toulouse et Bordeaux, il y a aussi un accident hors réseau Vinci Autoroute à la hauteur de Villeneuve-d'Ornon. C'est la direction des routes atlantiques qui m'informe de cet accident. Il y a une neutralisation de voie à Villeneuve-d'Ornon. La conséquence, donc, c'est pour vous qui arrivez d'Agen, de Langon ou de la barrière de péage de Saint-Selve. Vous allez mettre au moins entre 10 et 15 minutes pour traverser le bouchon qui est en train de se former jusqu'à la rocade bordelaise. Comme nous sommes à Bordeaux, nous y restons un instant pour vous rappeler qu'il y a toujours la fermeture de l'autoroute A63 à la demande des autorités et suite à ces méga feux qui se déroulent d'ailleurs encore du côté de la Gironde mais aussi des Landes. La conséquence donc, c'est que pour vous qui quittez Bordeaux, vous ne pourrez pas emprunter l'autoroute A63 entre la rocade de Bordeaux et la bifurcation avec la 660, c'est ce qu'on appelle la bretelle d'Arcachon. Ensuite, vous pouvez rouler sur la 63 en direction de Bayonne. Ceci dit, dans l'autre sens, c'est un petit peu plus compliqué en effet. L'autoroute A63 reste coupée entre Bayonne et Bordeaux sur pas moins de 170 km. La conséquence, c'est que pour vous qui arrivez de la frontière espagnole de Saint-Jean-de-Luz ou de Biarritz, vous allez forcément entrer dans un bouchon de 2 à 3 km qui va vous demander au moins entre 5 et 10 minutes de temps de traversée. Voilà ce qu'il fallait retenir des principales difficultés. Bon courage à vous, évidemment, si vous êtes dans ces ralentissements, voire ces bouchons carrément. Et puis, je vais refermer ce flash trafic en vous signalant qu'un véhicule est tombé en panne, un poids lourd est tombé en panne dans la bretelle d'entrée de Salis-du-Béarn. C'est pour vous qui êtes à l'extérieur de l'autoroute et qui souhaitez emprunter l'autoroute A64 en direction de Toulouse. Voilà le tour de la question. Ce flash trafic est maintenant terminé.
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0: Un petit peu plus de légèreté dans quelques instants. Oui, si je vous dis péter une durite, partir sur les chapeaux de roue, rouler jeunesse, eh bien ce sont des expressions, vous les utilisez même sans y penser. Mais savez-vous vraiment d'où viennent ces expressions de la route? Eh bien cet été, nous vous amenons au cœur de leurs histoires. Coup de projecteur sur l'une d'entre elles, juste après Ugel.

0: Le rythme de l'été, eh oui, ça fait partie des choses qui vont vous permettre de vous amuser, en tout cas, peut-être à la plage, si vous n'avez pas eu la chance encore d'être en vacances. Restez bien connectés, évidemment, sur le 107.7, hein, quand vous prenez la route direction les plages, ou peut-être la famille, pour tout savoir de vos conditions de circulation. Conditions de circulation un petit peu compliquées, je vous en ai parlé il y a quelques instants, il n'y a pas de changement depuis le dernier point de trafic, hein, toujours des difficultés au sud de Bayonne, pour vous qui roulez en direction de Bordeaux. Je vous rappelle que la 63 reste coupée en direction de Bordeaux depuis Bayonne, hein, c'est pas moins de 170 km qui restent coupés à la circulation pour permettre aux services de sécurité de travailler en toute sécurité. Et puis un accident aux portes de Bordeaux également, vous qui roulez depuis la 62 avec un bouchon qui est en train de se former sur ce secteur-là. Je vous reparlerai bien sûr du petit bouchon au nord de Toulouse en direction de Bordeaux, en cause là aussi un accident. Mais ça sera dans 9 minutes très exactement qu'on va se retrouver pour évoquer vos conditions de circulation en détail.
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0: Oui, sur la route des vacances, il y a les kilomètres et puis il y a toutes ces expressions qu'on utilise sans y penser. Tiens, vous avez déjà dit partir sur les chapeaux de roue. Eh bien, Loïc nous en parle de cette expression.
3: J'ai toujours dit que j'avais une tête à chapeau.
4: Je vous en prie, restez concentrés.
3: Ah pardon, je m'égare. Aujourd'hui, l'expression, c'est donc bien partir sur les chapeaux de roue. Rien à voir donc avec un couvre-chef oublié dans la voiture. Les chapeaux de roue étaient autrefois les pièces métalliques placées au centre des roues, ce que l'on appelle communément aujourd'hui les enjolives. Lorsqu'une voiture abordait un virage, beaucoup trop rapidement, la carrosserie s'inclinait tellement que le bord de la roue pouvait presque toucher le sol. On disait alors que le véhicule roulait sur ses chapeaux de roue.
5: Vitesse. Plus rapide que la lumière.
3: Avec le temps, l'expression a quitté les routes pour entrer dans le langage courant. Aujourd'hui, on peut démarrer un projet, une réunion, même une carrière sur les chapeaux de roue. Autrement dit, très rapidement et avec beaucoup d'énergie.
6: Sous les chapeaux de roue, on t'emmène prendre un verre. Accueillez-le, accueillez-nous, regardez qui on emmène.
3: Mais pendant ces vacances que l'on démarre sur les chapeaux de roue, ou plus doucement, il faut de toute façon inévitablement appuyer sur le champignon. Mais ça, c'est une autre expression.
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0: savez, dans le jargon de radio, on parle de gold, on parle de nouveautés, on parle de playlist. Eh bien ça, ça fait partie des gold. Vous voyez, c'est le style de morceau qu'on ne met pas souvent, mais quel plaisir d'avoir ce style de morceau. Quelle belle balade de Paul Young à l'instant sur le 107.7. Bonne matinée, bon courage sur la route, des bouchons du côté de Bayonne et de Toulouse. On en parle dans quelques secondes, à tout de suite.
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0: 9h47 tout pile, je vous propose de refaire un tour complet de vos conditions de circulation. Malheureusement, pas de grands changements depuis le dernier point. Dans un premier temps, et ça c'est plutôt une bonne nouvelle en effet, il n'y a que très très peu d'événements à vous signaler sur l'ensemble du sud-ouest du pays. Mais quand il y a des événements, ça reste relativement important. À l'instar de la fermeture de l'autoroute A63 qui reste à la demande des autorités toujours d'actualité. En effet, à cause des incendies, les méga-feux de la Gironde et des Landes qui sont toujours en cours, bien les autorités vous demandent de ne pas encombrer les routes et pour laisser travailler et circuler les secours, la 63 reste fermée donc sur pas moins de 170 km entre Bayonne et la rocade bordelaise. Vous qui arrivez au sud de Bayonne, une fois passé Bériatou, Saint-Jean-de-Luz par exemple, vous allez forcément entrer dans un petit ralentissement de 2 à 3 km, vous allez mettre une dizaine de minutes, un petit peu plus peut-être, 15 minutes maximum pour traverser cette difficulté. Pourquoi? Tout simplement parce que vous ne pourrez pas continuer votre voyage en direction de la 63, traverser Bayonne et rouler en direction des Landes. Non, vous allez forcément être dirigé vers l'autoroute A64 en direction de Toulouse. Alors pour vous qui souhaitiez aller à Toulouse, pas de souci. Ceci dit, si vous vouliez aller en direction de Bordeaux et de Paris par exemple, il vous faudra donc faire le tour direction Toulouse jusqu'à Pau pour emprunter l'autoroute A65 direction Langon. Et à Langon, vous récupérez l'autoroute A62 pour prendre la direction de Bordeaux et poursuivre votre chemin. Évidemment, c'est un petit peu plus long, mais ça vous évite donc la grosse et grande difficulté des Landes et de la Gironde. La Gironde notamment, avec de nombreux axes du réseau secondaire qui restent fermés autour de Bordeaux. De façon générale, les autorités vous demandent d'éviter ce département également, de vous y déplacer. Je vous retrouve à présent sur la région de Toulouse avec un petit bouchon qui s'est formé en cause. Un accident qui reste toujours d'actualité à la hauteur des Isards. C'est sur le périphérique extérieur entre Toulouse Sud et Toulouse Nord en direction de Toulouse Nord et de Bordeaux à la hauteur du kilomètre 226. Vous vous écartez d'une voie sur la gauche et puis ce petit bouchon, vous demandez 5 minutes de plus pour traverser cette difficulté. Voilà ce qu'il fallait retenir des principales difficultés ce matin. Je peux déjà refermer donc ce flash trafic. Et vous dire que la musique fait partie du voyage pour vous accompagner jusqu'à la fin de cette matinale. Encore 11 minutes à rester ensemble. Eh bien, ça sera en compagnie de Revolver avec Get Around Town. Mais voici tout de suite Trinix avec Madame.

C'était Revolver à l'instant sur le 107.7, 9h passée de presque 55 minutes. Principale difficulté, je vous rappelle, ce bouchon qui est en train de se renforcer un petit peu en effet pour vous qui arrivez du sud du Pays Basque, notamment de l'Espagne. Une fois que vous aurez passé le secteur de Biriato, de Saint-Jean-de-Luz, vous êtes donc attentif, ça freine devant vous. En effet, un bouchon est en train de se former. Les deux voies, en tout cas, que j'ai en vision sur les caméras qui m'accompagnent, montrent que sur l'autoroute A63 aux portes de Bayonne, la circulation est quasiment à l'arrêt. Hein. Vous êtes assez nombreux, beaucoup de poids lourds qui arrivent de l'Espagne, suite à, je vous le rappelle, cet événement, l'autoroute A63 qui reste toujours et encore fermée sur pas moins de 170 km entre Bayonne et la rocade bordelaise. Une nouvelle copilote vous en parlera en détail dans le prochain flash trafic après l'actualité de 10h. D'ailleurs, pour vous y accompagner, ça sera en musique, c'est encore mieux en effet. Green Frey qui arrive juste après Oria tout de suite. Voici Soirée Mondaine sur le 107.7.

0: Vous écoutez le 107.7, il est très exactement 10h, voici le flash d'actualité.
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2: Bonjour, ne rentrez pas chez vous si vous avez été évacué dans la zone concernée par les incendies en Gironde. C'est le message délivré ce matin par les pompiers de ce département. Le feu est stabilisé depuis hier soir, mais en aucun cas il est fixé et encore moins éteint. Et écrivent donc les autorités du 10-33. Il faut dire qu'il y a eu quelques reprises de feu la nuit dernière, mais qui ont été maîtrisées. En revanche, eux ont passé la nuit dans leur lit. Plusieurs milliers de Landais de Biscarros, Parentis-Sans-Borne ou Sanguinet ont pu rentrer chez eux dès hier soir. Ils avaient été évacués la semaine dernière sous la menace des flammes et de la fumée, mais l'incendie dans les Landes est lui désormais fixé. Ce n'est pas le cas dans le Var, où le feu du massif du Gros-Bessillon est toujours actif. Environ 4500 hectares de végétation sont partis en fumée depuis une semaine. Environ un millier de pompiers sont encore mobilisés sur place. Des soldats du feu endeuillés pour la quatrième fois en un peu plus de deux semaines. Un sapeur-pompier volontaire de 38 ans est mort hier après la sortie de route de camion-citerne qu'il conduisait au nord d'Arles. Dans l'actualité également, 5 corps de bébés retrouvés au domicile d'un couple à Orange. La police les a retrouvés dans des cartons chez un couple dont la femme avait accouché hier d'un bébé en bonne santé. C'est le dernier jour des soldes. Malgré la semaine supplémentaire exceptionnelle accordée, les commerces ont pâti des canicules successives. La fréquentation est en baisse de près de 11% comparée aux soldes d'été de l'an dernier, sauf dans les centres commerciaux où là, la fréquentation a été stable, voire en hausse. À l'étranger, un séisme de magnitude 7,1 a frappé le sud du Japon ce matin. Une alerte au tsunami a été émise pour les côtes des mers d'Ariake et de Watsushiro qui sont concernées avec une hauteur de vague prévue d'environ 1 mètre. En Iran, deux hommes reconnus coupables d'avoir participé aux manifestations anti-gouvernementales massives du début de l'année ont été pendus selon la justice de l'État islamique. Et puis c'est un secret de polichinelle, tant sa candidature s'est naturellement imposée dans tous les esprits. Le patron de la Fédération française de foot, Philippe Diallo, doit officialiser dans une heure la nomination de Zinedine Zidane comme sélectionneur de l'équipe de France de football. À 54 ans, Zizou devrait accéder donc à la fonction dont il rêve depuis des années. Il est 10h, passé de 2 minutes, c'est la fin de ce flash. Dans un instant, vos conditions de circulation, ce sera juste après la météo.
3: Merci Christelle. Auparavant, priorité au trafic avec un animal mort qui est signalé sur les voies. C'est sur l'autoroute A64, l'axe Bayonne-Toulouse. Vous êtes en direction de Toulouse. Animal mort signalé sur les voies de cet axe. Vous restez attentifs. Bien évidemment, c'est après l'Annemezan. C'est la sortie numéro 16 sur la voie de gauche. Le patrouilleur se rend sur place. Voici la météo. Mardi, le temps est chaud et ensoleillé, soleil qui s'impose un petit peu partout et les températures qui vont à nouveau grimper sur le quart sud-ouest. Quelques entrées maritimes également attendues en soirée autour du golfe du Lion, 35 degrés cet après-midi à Clermont-Ferrand, Bordeaux et Toulouse, 34 à Biarritz. Le risque incendie reste élevé, notamment autour de la Méditerranée. Plusieurs départements qui sont en vigilance, chaleur, sécheresse, risque d'incendie élevé, redoublé de prudence. Pas de jet de mégots, de cigarettes par la fenêtre de votre véhicule.
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3: Il est 10h03 et avant d'évoquer la fermeture de l'autoroute A63 depuis le Pays Basque jusqu'à Bordeaux, je vous rejoins du côté de Thonon. C'est sur l'autoroute A89, vous circulez entre Bordeaux et Brive sur cet axe en direction de Brive ou Clermont-Ferrand. Il y a un accident à la barrière de péage de Thonon, vous arrivez tout doucement bien évidemment. Un accident beaucoup plus loin à Toulouse, si vous circulez cette fois sur l'autoroute, sur le périphérique extérieur à Toulouse, juste après Aucamville ou les Isards. C'est la sortie numéro 12. Il y a un accident avec un véhicule. La voie de droite neutralisée. Vous ne passez que sur les deux voies les plus à gauche et le trafic est ralenti un petit peu, ce qui occasionne quasiment 3 km de perturbation. Plusieurs véhicules d'ailleurs impliqués dans cet accident. C'est au kilomètre 226. Et puis, les difficultés liées à la fermeture de l'autoroute A63. Une partie de l'autoroute A63 fermée. Conséquence des incendies en Gironde et dans les Landes. Depuis le Pays Basque, vous ne pouvez pas prendre la direction de Bordeaux. Vous n'avez pas d'autre choix que de vous engager sur l'autoroute A64. L'autoroute A63 est fermée à partir de la bifurcation avec l'autoroute A64. Prenez la direction de Toulouse jusqu'à Pau. Et puis ensuite, vous empruntez la 65 direction Langon et l'autoroute A62 direction Bordeaux. Comme vous êtes nombreux à arriver d'Espagne, il va falloir patienter un petit peu avec un bouchon qui est toujours d'actualité pour vous qui êtes sur l'autoroute A63 dans les Landes en arrivant de l'Espagne, en arrivant également de Saint-Jean-de-Luz ou de Biarritz. Voilà pour les principales perturbations. Partout ailleurs, ça va bien.
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Bonjour à tous, Hélène Dalli, on fait la route ensemble jusqu'à 15h. Je vais revenir très régulièrement sur vos conditions de circulation, les perturbations sur le Pays Basque avec la fermeture de l'autoroute A63 depuis le Pays Basque jusqu'à Bordeaux, conséquence des incendies qui sont en cours. Je vous en reparle dans quelques minutes. Et puis le guide de vacances, c'est à venir. Quelques belles idées de sortie, la première partie dans quelques minutes. Et nous partirons d'ailleurs sur la côte basque pour un festival entre musique et parcours artistique. Vous en saurez plus dans quelques kilomètres. 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
1: 10h15, l'info trafic et pas mal de perturbations à vous signaler. La coupure de l'autoroute A63 depuis le Pays Basque jusqu'à Bordeaux. Je vous en reparle dans un instant. Avant cela, si vous circulez sur l'autoroute A89, c'est l'axe Bordeaux-Brive. Vous êtes en direction de Brive. Il y a la barrière de péage de Thenon. Un accident avec un poids lourd au niveau de cette barrière de péage. Vous arrivez tout doucement, bien évidemment. Et puis un petit peu plus loin, une fois passé Brive, vous êtes en direction de Clermont-Ferrand. Un patrouilleur va intervenir parce qu'il y a un obstacle, une quinzaine de kilomètres après Ussel-Est, la sortie 24 au kilomètre 297. Méfiance donc si vous arrivez dans cette région. Nous restons sur cet axe, mais beaucoup plus à l'ouest, à l'approche de Bordeaux, sur la Nationale 89, qui est à l'est de Bordeaux et qui est un axe géré par la direction des routes atlantiques. Il y a un véhicule qui est en feu. Et pour l'instant, la circulation est impossible sur la Nationale 89. Ça va vous concerner. Une fois passé Libourne, les services de secours sont sur place. C'est après Libourne, en direction de Bordeaux, au niveau de Vayres. Vous restez patient, bien évidemment, parce que la circulation, pour l'instant, est arrêtée pour faciliter l'intervention des pompiers. Au sud de Bordeaux, sur l'autoroute A62, là aussi, un secteur de la direction des routes atlantiques. Vous allez patienter un petit peu, 10-15 minutes pour traverser un bouchon. Il y a un accident sur l'autoroute A62, accident qui s'est produit à Villeneuve-d'Ornon, un petit peu avant de rejoindre la rocade bordelaise. Il faudra là aussi quelques minutes pour traverser ce bouchon. Et puis, beaucoup plus au sud, je vous le rappelle, l'autoroute A63 est fermée, conséquence des incendies en Gironde et dans les Landes, incendies qui sont toujours en cours. Il est demandé par les autorités de ne pas encombrer les routes pour laisser travailler et circuler les secours. Alors, cet axe est fermé sur à peu près 170 km entre le Pays Basque et Bordeaux. À Bayonne, vous n'avez pas d'autre choix que de vous engager sur l'autoroute A64 direction Toulouse jusqu'à Pau. Et puis vous passez par l'autoroute A65 direction Langon et l'autoroute A62 pour la direction de Bordeaux. Sachez aussi qu'il y a de nombreux axes qui sont fermés sur le réseau secondaire autour de Bordeaux. Et de façon générale, les autorités vous demande d'éviter la Gironde. Pour vous qui êtes en direction de l'Espagne, la 63 est fermée entre la rocade de Bordeaux et la bifurcation avec la 660, la route qui permet habituellement de rejoindre le bassin d'Arcachon. Je termine avec la région toulousaine. Un accident qui est en cours, mais les véhicules impliqués dans cet accident ont été évacués. C'est à Toulouse, sur le périphérique extérieur, un petit peu après Aucamville, la sortie numéro 12. Trafic est encore un petit peu ralenti dans ce secteur. L'accident va très certainement se terminer, les véhicules étant évacués. Pour l'instant, ça n'est pas le cas. Les patrouilleurs sont sur place et sont en train d'ailleurs d'enlever les cônes de signalisation qui neutralisaient la voie de droite, ce qui veut dire qu'il y a du personnel tout près des voies de circulation. Vous restez bien concentrés. La première partie de votre guide de vacances dans le sud-ouest dans quelques minutes, avec au programme un festival entre musique et parcours artistique sur la côte basque, de la grande musique dans le Lot et puis un grand festival latino dans le Gers. Les détails juste après Elena. Voici Capuche.

0: Les capuches avec Elena sur le 107.7. Les perturbations autour de Bayonne avec les véhicules qui arrivent d'Espagne. Vous êtes obligé de rejoindre la 64 direction Toulouse et puis de remonter par l'autoroute A65. Je vous rappelle que l'autoroute A63 est fermée depuis le secteur de Bayonne jusqu'à Bordeaux. Conséquence des incendies qui sont en cours. Il faudra patienter un petit peu parce que vous êtes nombreux à rejoindre l'autoroute A64 si vous êtes notamment sur le secteur de Biarritz. D'autres perturbations beaucoup plus loin, autour de Bordeaux, à l'est de Bordeaux. Coupure de la Nationale 89 au niveau de Veyre, un petit peu après Libourne. Pour l'instant, vous patientez un petit peu. Il y a l'intervention des pompiers et puis un long bouchon à traverser pour vous qui arrivez de l'autoroute A62. Si vous arrivez d'Agen, vous prenez la direction de Bordeaux. Conséquence d'un accident à Villeneuve-d'Ornon, c'est une bonne vingtaine de minutes pour traverser un bouchon. Je vous en reparle dans un instant. Voici la première partie de votre guide de vacances. Marielle Tidier, cette semaine, vous nous emmenez à la découverte d'un festival hybride à Saint-Jean-de-Luz. Le festival Oudada présente un véritable village artistique avec des pavillons immersifs mêlant art, musique et expérience sensorielle.
1: Oudada signifie « C'est l'été » en langue basque. Le festival est implanté dans la verdure du parc du Conteña. Il fait appel à des artistes, architectes, peintres, stylistes, musiciens. Ils ont imaginé 4 pavillons des oudachas aux différents univers à découvrir à son rythme. Jeanne Lafitte-Boulard, la cofondatrice du festival.
2: Il y a une première oudacha qui s'appelle la salle de bal qui a été pensée avec le collectif Supercellule qui est là pour défendre l'architecture du territoire. Donc voilà, ça va être un espace avec beaucoup de lumière, une scénographie voilà, très lumineuse et très immersive. On a un quatrième pavillon qui s'appelle la Belessa Stage System qui est un pavillon entièrement pensé en bambou et dans lequel ils reçoivent plein d'artistes. Et le public va surtout pouvoir aller danser pour ce pavillon-là. Et chaque jour, il y a une ou plusieurs activations à l'intérieur de chaque pavillon. Des concerts à l'intérieur des pavillons, des ateliers, des tables rondes pour découvrir le pavillon différemment.
1: Et le festival Oudada à Saint-Jean-de-Luz se tient jusqu'à samedi. On s'y rend via la sortie 3, Saint-Jean-de-Luz Nord, de la 63. Si vous aimez la grande musique, Classique à Or se tient jusqu'au 9 août avec de grands ensembles. Musique classique, mais aussi un concert tango avant dimanche, le Magnificat de Bach, par l'orchestre et le chœur du festival. C'est à l'église Saint-Barthélemy de Cahors. Et puis Tempo Latino, le plus important festival de musique latine en Europe, vous attend jusqu'à dimanche à Vic-Fezensac dans le Gers. Vous pourrez participer à des stages de chant, danse et percussions latines, vivre des concerts, comme ce samedi avec le légendaire Matt Bianco. Il présente son 17e album. Tous les concerts sont suivis de DJ sets gratuits et latino pour danser jusqu'au bout de la nuit.
0: Merci et rendez-vous dans quelques minutes pour la seconde partie de votre guide de vacances. Vous nous parlerez notamment du grand festival d'astronomie de Florence dans le Gers. Côté musique, voici Mehdi.

0: La musique de Mehdi, l'instant sur le 107.7, l'infotrafic arrive dans une minute.
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0: 10h30 quasiment, des perturbations autour de Bordeaux, la fermeture beaucoup plus au sud de l'autoroute A63 direction Bordeaux depuis le Pays Basque. Et puis un accident qui est en cours du côté de Thenon, c'est sur l'axe Brive-Bordeaux. Vous êtes en direction de Brive de Clermont-Ferrand. Accident à la barrière de péage de Thenon, le véhicule est en cours d'évacuation mais il y a encore du monde sur place. Vous arrivez tout doucement au niveau de cette barrière de péage. Vous êtes sur cet axe dans l'autre sens de circulation. Une fois passé le secteur de Libourne, vous quittez le réseau Vinci Autoroute et vous êtes sur le secteur de la direction des routes atlantiques. La Nationale 89 prolonge l'autoroute A89. Il y a un véhicule qui est en feu. Les pompiers sont sur place et interviennent. Circulation pour l'instant qui est à l'arrêt. Le temps de l'intervention de ces pompiers, c'est la raison pour laquelle vous patientez sur la Nationale 89. Et puis un petit peu plus au sud, l'autoroute A62, vous avez passé la barrière de péage de Saint-Selve. Il y a un accident à Villenave-d'Ornon, circulation qui est encore perturbée. Il faut une dizaine de minutes pour rejoindre le sud de Bordeaux depuis l'autoroute A62. Voilà pour ces informations. En revanche, vous ne pouvez pas rejoindre le sud de Bordeaux par l'autoroute A63. Cette fois, les incendies en Gironde et dans les Landes sont toujours en cours. Je vous rappelle que cette accès est fermé sur à peu près 170 km entre le secteur de Bayonne et Bordeaux. À Bayonne, vous n'avez pas d'autre choix que de vous engager, les conducteurs de poids lourds, les véhicules légers, également sur l'autoroute A64 direction Pau et puis la 65 jusqu'à Langon avant de rejoindre l'autoroute A62 vers Bordeaux dans le sens Bordeaux-Espagne. Rejoignez l'autoroute A62 et puis la 65 et l'autoroute A64 pour retrouver le Pays Basque et la 63 vers la frontière avec l'Espagne. De nombreux axes du réseau secondaire sont fermés, je vous le rappelle, autour de Bordeaux et d'une façon générale, les autorités vous demandent d'éviter la Gironde. La 63 fermée au niveau de la bifurcation avec l'autoroute A64, vous êtes nombreux à arriver d'Espagne, vous arrivez de Saint-Sébastien, de Biriatou, de Saint-Jean-de-Luz. Il va falloir un petit peu avant la bifurcation avec l'autoroute A64, patienter quelques minutes, un bouchon toujours d'actualité, une dizaine de minutes pour passer le secteur après Bayonne Sud ou Anglette. C'est la sortie numéro 5, ça freine vers le kilomètre 178. Ne vous laissez pas surprendre. Voilà pour ces informations. Partout ailleurs, je n'ai pas de perturbations à vous signaler. Ça roule bien au pied des Pyrénées. À Toulouse, il y avait un accident à Aucanville sur le périphérique extérieur. L'accident est terminé. Puis si vous prenez la Méditerranée, ça va bien sur l'axe Toulouse-Narbonne, l'autoroute A61.
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0: La seconde partie de votre guide de vacances dans quelques minutes. Guide de vacances dans le sud-ouest avec au programme un grand festival d'astronomie dans le Gers, du cinéma en plein air à Blagnac et puis les musiques d'aujourd'hui à l'honneur dans les Landes. Rendez-vous après la musique, les souvenirs pour accompagner votre route, peut-être la route des vacances, du retour ou la route du travail. Bon courage. On me rentre avec Just the Way It Is, Babe.

0: La musique des Rembrandts hein, sur le 107.7. Bonne matinée sur la route. Vous roulez peut-être au pied des Pyrénées sur l'autoroute A64. Vous êtes entre Pau et Bayonne, direction Bayonne. Après Peyrorade, il y a l'aire d'Astingue. Si vous marquez la pause sur cette aire, il y a deux véhicules arrêtés. Vous arrivez tout doucement au niveau de la bretelle d'entrée de l'aire d'Astingue sur l'autoroute A64. Voici la seconde partie de votre guide de vacances dans le sud-ouest. Marielle Tillier, direction le Gers, où s'ouvre cette fin de semaine la 36e édition du Festival d'astronomie de Florence. Un rendez-vous incontournable pour les amoureux du ciel et de l'espace.
1: Le festival accueille 60 scientifiques de renom. Ils viennent partager leur savoir au public. Des ateliers et des conférences pour comprendre, un festival du film scientifique et pour patienter avant les soirées d'observation, un espace ludique pour tous les publics. Sylvain Boulet, le programmateur du festival.
2: Le village des Schnopps, c'est un endroit assez atypique. C'est tout simplement un endroit qui est au niveau de la halle de la mairie de Florence, où il y a différentes animations, que ça soit d'astronomie, mais aussi de géologie, par exemple, pour on va pouvoir apporter les cailloux et discuter avec un expert en géologie. On va pouvoir aussi avoir accès à un planétarium. Il va y avoir des jeux aussi, hein, avec un grand quiz, des jeux mathématiques. Il va y avoir des jeux de plateau aussi accessibles à plus grand nombre. Donc en fait, c'est un lieu de rencontre entre chercheurs, le grand public, les enfants, qui nous permet voilà, de passer des moments conviviaux en fait, pendant toute la journée.
1: Et 20 000 curieux sont encore attendus sur le 36e Festival d'Astronomie de Florence jusqu'au 7 août en s'y rendant par la sortie 7 à Jeun de la 62. Assister à des films en plein air au pied d'avions de légende, c'est ce que vous propose cette année encore le musée Aéroscopia, le musée de l'aéronautique à Blagnac, près de Toulouse. L'opération Cinescopia installe certains vendredis des sièges et des transats sur le tarmac auprès du géant Concorde. À voir par exemple Mamma Mia le 7 et le dessin animé Dragon le 21 août. Et puis le 36e festival Musique à la rue vous attend pour 3 jours de musique et d'animation à Luxeuil dans les Landes. Jean-Louis Aubert, Gaëtan Roussel, UB40, Woolsey, Kezia Jones, Deluxe ou Feu Chatterton entre autres. Pas moins de 86 rendez-vous entre concerts et spectacles de rue pour vivre l'été intensément. Très belles vacances.
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0: Mars hein, sur le 107.7, l'infotrafic dans une minute.
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0: 11h moins le quart, l'infotrafic et des perturbations autour de Bordeaux sur les axes de la direction des routes atlantiques. La fermeture de l'autoroute A63 également depuis le Pays Basque, direction Bordeaux. Ça, ce sont les conséquences des incendies qui sont en cours. Avant d'évoquer ces informations, je vous rejoins au pied des Pyrénées, entre Pau et Bayonne. Vous circulez sur l'autoroute A64. Alors j'évoquais un véhicule en panne direction Bayonne. Il est en panne en direction de Toulouse, sur la voie qui permet d'accéder à l'aire d'Astingue. C'est sur l'autoroute A64, 2 km après la barrière de péage de Sam. Si vous marquez la pause sur cette aire, vous restez vigilant. Vous arrivez tout doucement des véhicules arrêtés au niveau de la bretelle d'entrée. Voilà pour ces informations. Ailleurs, je vous le disais, si vous circulez sur l'autoroute A62 au sud de Bordeaux, il y a un accident à Villenave-d'Ornon. C'est sur la partie géré par la direction des routes atlantiques. Conséquence de cet accident, une circulation sur une seule voie. Et vous qui êtes sur l'autoroute A62, si vous arrivez d'Agen, un petit peu avant d'arriver à la barrière de péage de Saint-Selve, vous allez patienter. Il faut 10-15 minutes hein, d'après les dernières estimations pour traverser un bouchon. Un bouchon également et des véhicules à l'arrêt un petit peu plus loin sur la Nationale 89 au-delà du réseau Vinci Autoroute pour aller vers Bordeaux. Également la Nationale 89, c'est le prolongement de l'autoroute A89 et là, il y a l'intervention des pompiers parce qu'il y a un véhicule qui est en feu. Vous patientez, des véhicules à l'arrêt pour l'intervention pour l'instant des services de sécurité au niveau de cet incendie sur un véhicule. Voilà pour ces informations. Et puis, je vous le disais, vous êtes beaucoup plus au sud, au Pays Basque. Vous ne pourrez pas rejoindre la direction de Bordeaux, de là de Bayonne. Coupure de l'autoroute A63 sur à peu près 170 km. Vous êtes obligé de passer par les itinéraires de déviation, l'autoroute A64 jusqu'à Pau et puis ensuite vous remontez par l'autoroute A65 et vous rejoindrez l'autoroute A62. Il faut patienter un petit peu avant de rejoindre l'autoroute A64 si vous arrivez de l'Espagne parce que vous êtes nombreux un petit peu après Bayonne Sud ou Anglette. Il y a quasiment 2 km de bouchons, ça roule au ralenti, vous restez patient bien évidemment. Ces informations également en espagnol tout de suite. suite avec Sébastien Gray.
2: Debido a los incendios en Gironda y Las Landas, la A63 está cerrada en Bayona en dirección norte. Para llegar a Burdeos, tome la A64 hasta Pau, después la A65 hacia Langon y por último la A62. Para los trayectos de larga distancia entre España y el norte de Francia, se recomienda un itinerario alternativo por Toulouse.
0: Sébastien Gray pour ces informations donc qui concernent la coupure de l'autoroute A63 en espagnol. Partout ailleurs, je n'ai pas de perturbations à vous signaler. La rédaction à 11h pour l'actualité, le trafic bien évidemment à tout instant dès qu'une information le nécessite et puis la musique avec les Blues Brothers tout de suite.

0: Elle s'appelle Léa Cara, un titre qui figure sur son premier album qui, lui, s'appelle Fragment. La chanson, c'était 10 mois. Bienvenue si vous nous rejoignez des perturbations autour de Bordeaux sur les axes de la direction des routes atlantiques, la Nationale 89, l'autoroute 62. Également pour rejoindre la rocade de Bordeaux, je vous en reparle dans quelques minutes après la rédaction pour aller jusque-là. Zucchero avec Baila Morena. Puis je reviendrai bien évidemment sur la fermeture de l'autoroute à 63, les conséquences des incendies un petit peu plus au nord.
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0: Et souvenir avec Zucchero, Baila Morena, c'est le titre du morceau. Il est 11h, bienvenue si vous nous rejoignez. L'actualité, c'est tout de suite. Voici l'info et la rédaction.
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2: Bonjour à toutes et à tous. Ne rentrez pas chez vous si vous avez été évacué dans la zone concernée par les incendies en Gironde. C'est le message délivré ce matin par les pompiers de Gironde. Le feu est stabilisé mais en aucun cas fixé. Il est encore moins éteint. Rappelle donc les pompiers du SDIS 33. Ils ont passé eux la nuit chez eux. Plusieurs milliers de Landais, de Biscarros, de Parentis-en-Born et de Sanguinet ont pu rentrer chez eux hier soir. Ils avaient été évacués la semaine dernière sous la menace des flammes. Cet incendie est désormais fixé, ce qui n'est pas le cas dans le Var, où le feu du massif du Gros Bessillon est toujours actif. Environ 4500 hectares de végétation sont partis en fumée depuis une semaine et un millier de pompiers sont encore mobilisés sur place. Dans le Var, toujours, un homme de 23 ans est mis en examen pour destruction par incendie de bois de forêt de landes de maquis ou de plantations ayant créé un dommage irréversible à l'environnement. C'est ce qu'a annoncé aujourd'hui la gendarmerie nationale du département. C'est le dernier jour des soldes. Malgré la semaine supplémentaire exceptionnelle accordée, les commerces ont pâti des canicules successives. La fréquentation des magasins est en baisse de près de 11% comparée aux soldes d'été l'année dernière, sauf dans les centres commerciaux climatisés où la fréquentation a été stable, voire en hausse. Un séisme de magnitude 7,1 a frappé le sud du Japon ce matin. Une alerte au tsunami a été émise pour les côtes des mers d'Ariake et de Yatsushiro sont concernées et la hauteur prévue des vagues est de 1 mètre. C'était un secret mal gardé. Le patron de la Fédération française de foot, Philippe Diallo, s'apprête à officialiser d'une minute à l'autre la nomination de Zinedine Zidane comme sélectionneur de l'équipe de France de foot à 54 ans. Zizou devrait accéder à la fonction dont il rêve depuis des années, auréolé de ses titres de gloire comme joueur, champion du monde en 98 et d'Europe en 2000, et comme entraîneur du Real Madrid avec notamment un triplé mémorable en Ligue des Champions. 11h passées de 2 minutes. C'est la fin de ce flash. Excellente journée à l'écoute du 107.7. Dans un instant, le retour à vos conditions de circulation. Ce sera juste après la météo.
0: Merci Marine. La météo de ce mardi avec un temps chaud et ensoleillé. Le soleil qui s'impose un petit peu partout sur le quart sud-ouest du pays. Quelques entrées maritimes autour du golfe du Lion et des températures qui grimpent à nouveau. 34 à Biarritz cet après-midi, 35 à Clermont-Ferrand, à Bordeaux et à Toulouse. Un risque incendie élevé autour de la Méditerranée. Pas de jet de mégots de cigarettes par la fenêtre de votre véhicule.
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0: Il est 11h02, l'autoroute A63 toujours fermée direction Bordeaux depuis le Pays Basque, conséquence des incendies. Avant d'évoquer ces informations, je vous rejoins beaucoup plus loin, à Toulouse. Vous êtes sur l'autoroute A64 au sud de Toulouse, un petit peu après Portet-sur-Garonne. Si vous rejoignez la ville rose, il va falloir quelques minutes pour traverser 4 km de bouchons avant de rejoindre le secteur de Bordelongue. Un bouchon juste après la sortie Portet-sur-Garonne. Sur Garonne, c'est la sortie numéro 37. Ça freine vers le kilomètre 283. Une dizaine de minutes d'après les dernières estimations pour passer ce secteur et rejoindre la ville rose. Nous quittons cette région. Je vous rejoins beaucoup plus loin autour de Bordeaux sur les accès de la direction des routes atlantiques. D'abord, la Nationale 89, c'est le prolongement de l'autoroute A89, un petit peu après Libourne. Il y a un véhicule en feu dans le secteur d'Arvers. Pour l'instant, la circulation toujours impossible et il faudra quelques minutes pour patienter dans cette région. Les services de secours qui sont sur place et notamment les pompiers qui continuent d'arroser le véhicule. Ce sont les dernières informations de la direction des routes atlantiques. Cette même direction des routes atlantiques qui gère également une partie de l'autoroute A62 pour aller vers Bordeaux. Au sud de Bordeaux, à Villeneuve-d'Ornon, là il y a un accident qui est en cours et une seule voie pour circuler. Il va falloir encore un petit peu de temps, même si par endroit ça s'améliore un petit peu. Après la barrière de péage de Pau-d'Ansac, il faudra quelques minutes pour rejoindre la rocade au sud de Bordeaux. Une dizaine de minutes, là aussi, d'après les dernières estimations. Voilà là pour ces perturbations dans cette région. Et puis j'en viens bien évidemment à la fermeture de l'autoroute A63. Je vous le disais, fermeture liée aux incendies en Gironde et dans les Landes. Coupure qui concerne environ 170 km et qui oblige tous les conducteurs de poids lourds, les véhicules légers également, à passer par les itinéraires de déviation. Il faudra, en arrivant de l'Espagne, de Saint-Jean-de-Luz, de Biarritz, il faudra patienter un petit peu. Il y a 2 km de bouchon après Bayonne Sud. Avant de rejoindre l'itinéraire de déviation, vous n'avez pas d'autre choix que de prendre la 64 direction Toulouse jusqu'à Pau. Ensuite, vous rejoignez l'autoroute A65 jusqu'à Langon et puis ensuite l'autoroute A62 pour aller vers Bordeaux. Si vous êtes dans le sens Bordeaux-Espagne, vous faites le chemin inverse, la 62, la 65 et l'autoroute A64. Voilà pour ces informations. Ça va vous concerner également, vous qui arrivez de l'autoroute A64, ainsi à vous arrivez de Peyrorade, de la barrière de péage de Sam, sachez que vous ne pourrez pas rejoindre l'autoroute A63 forcément en direction de Bordeaux. Il faudra aller en direction de Saint-Sébastien. On a fait le tour de vos conditions de circulation. Je n'ai pas d'autres perturbations à vous signaler, si ce n'est cette dernière information qui me parvient. On change de région. Je vous rejoins au sud de Brive, sur l'axe Toulouse-Brive. C'est l'autoroute A20. Vous êtes en direction de Brive ou Paris, du côté de Cahors. Il y a un accident, 10 km après Cahors Sud. C'est la sortie numéro 58. Accident signalé sur la bande d'arrêt d'urgence au kilomètre 364. Le patrouilleur est en route.
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La musique de Sienna Spiro avec Die on This Hill. Intervention des pompiers terminée au niveau d'un véhicule en feu à l'est de Bordeaux sur la Nationale 89. Circulation toutefois sur une seule voie, ce qui occasionne ce bouchon direction Bordeaux. C'est au-delà du réseau Vinci Autoroute, une fois quitté l'autoroute à 89 après le secteur de Libourne. Je vous en reparle dans quelques minutes. En revanche, il y a un accident à Cahors direction Brive ou Paris, une dizaine de kilomètres après Cahors Sud. C'est la sortie numéro 58. Le trafic en détail, c'est après Lyon-Saint-Nic.

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1: Il est 11h17, les conséquences des incendies. En Gironde, dans les Landes, l'autoroute A63 toujours fermée depuis le Pays Basque jusqu'à Bordeaux. Avant d'évoquer cette région, je vous rejoins un petit peu plus à l'est. D'abord, la région toulousaine avec une circulation qui est encore ralentie sur l'autoroute A64 direction Toulouse, juste après le secteur de Portet-sur-Garonne, avant d'arriver au niveau du périphérique, avant d'arriver au niveau de Bordeaux. Longue, il faudra quelques minutes avec un bouchon de quasiment 4 km. Au nord de Toulouse, sur l'axe Toulouse-Brive, direction Brive ou Paris, c'est sur l'autoroute A20 que s'est produit un accident sur la bande d'arrêt d'urgence. Deux véhicules impliqués, une dizaine de kilomètres après Cahors Sud. C'est la sortie numéro 58, accident au kilomètre 364. Les services de sécurité qui sont sur place. Nous quittons cette région. Je vous rejoins cette fois à l'est de Bordeaux, sur les axes de la direction des routes atlantiques. Il y avait un véhicule en feu sur la Nationale 89, un petit peu après le secteur d'Arvers. C'est le prolongement de l'autoroute A89. Intervention des pompiers terminée. Circulation qui s'écoule tout doucement sur une seule voie. Au niveau de cet événement, il faudra quelques minutes pour traverser le secteur. Et puis, au sud de Bordeaux, à Villeneuve-d'Ornon, il y avait un accident. Il est terminé. Pour autant, après la barrière de péage de Saint-Selve, il faut encore 5-10 minutes pour traverser une circulation en accordéon pour rejoindre la rocade de Bordeaux par l'autoroute A62. En revanche, vous ne pouvez pas, je vous le rappelle, rejoindre l'autoroute A60, la région de Bordeaux par l'autoroute A63. Cet axe est fermé sur à peu près 170 km depuis le Pays Basque jusqu'à Bordeaux. Il faut bien suivre les déviations qui sont en place. De toute façon, vous n'avez pas d'autre choix. Si vous arrivez de Saint-Sébastien, vous arrivez de Saint-Jean-de-Luz, de Biarritz également, un petit peu après Bayonne-Sud, il faudra quelques minutes, 5-10 minutes pour traverser 2 km de bouchons et vous insérer dans le trafic sur l'autoroute A64, c'est la déviation, vous prenez la direction de Toulouse et puis ensuite vous rejoignez la 65 à Pau pour ensuite remonter par l'autoroute A65 jusqu'à l'autoroute A62 direction Bordeaux. Voilà pour ces informations. Si vous êtes sur l'autoroute A64 dans la région de Bayonne, je vous rappelle que depuis la 64, vous ne pouvez pas non plus rejoindre l'autoroute A63 pour aller en direction de Bordeaux. Il faudra continuer et prendre la direction de Saint-Sébastien. Plusieurs axes secondaires restent fermés autour de Bordeaux, sachez-le. Et vous avez toutes les infos également sur notre site radio177.fr, nos réseaux sociaux également. N'hésitez pas à aller les consulter. La musique avec M. Pokora et James Morrison également sur la suite de votre trajet. Et puis de la musique sur la suite de votre route avec Absolument Live, le rendez-vous qui explore les chansons cultes du cinéma, une bande originale à la fois. Aujourd'hui, Avatar, le film Avatar et la bande originale, on en reparle dans quelques minutes.

en douceur avec M Pokora sur le 107.7. 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L'infotrafic dans quelques minutes, un accident du côté de Cahors sur l'autoroute A20, c'est l'axe Toulouse-Brive, direction Paris, je vous en reparle dans les prochains kilomètres. Et puis côté musique, il y a Nelly Furtado qui arrive avec James Morrison.

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0: Et 11h30, vos conditions de circulation, des perturbations toujours au Pays Basque. L'autoroute A63 qui est fermée en direction de Bordeaux sur plusieurs kilomètres, conséquence des incendies. Avant d'évoquer ces informations, je vous rejoins beaucoup plus loin. Si vous circulez au nord de Toulouse, hein, sur l'autoroute A20, c'est l'axe Toulouse-Brive, direction Brive ou Paris, il y a un accident. L'accident, en fait, s'est produit dans l'autre sens de circulation. Vous êtes en direction de Toulouse. J'évoquais cet accident en direction Paris. Il s'est produit dans l'autre sens. C'est en direction de Toulouse après Carre Nord. 14 km après la sortie numéro 57. Il y a 2 véhicules sur la bande d'arrêt d'urgence. Les services de sécurité sur place. Vous restez vigilants. Vous vous écartez de la bande d'arrêt d'urgence. Changez de voie. Sans oublier le clignotant, bien évidemment. À l'approche de cet événement, vous respectez le corridor de sécurité. Un petit peu plus au sud, la région toulousaine, encore quelques petits ralentissements pour accéder au périphérique au niveau de Bordelongue. Si vous arrivez de l'autoroute A64, mais pas de très très longs bouchons à traverser. Et puis, pour vous qui êtes beaucoup plus loin sur l'autoroute A63, vous êtes entre les Landes et le Pays Basque. En arrivant au niveau de la barrière de péage de Biarritz, juste avant la barrière de péage en direction de Saint-Sébastien, il y a un véhicule qui est en panne, dépanneur sur place, patrouilleur également qui vous signale ce véhicule en difficulté juste avant les cabines de péage de Biarritz à direction Saint-Sébastien. Le Pays Basque justement, avec les conséquences des incendies en Gironde dans les Landes, la 63 est fermée sur plusieurs kilomètres entre le Pays Basque et Bordeaux pour ne pas surcharger les axes autour de l'agglomération en proie en flammes encore par endroits. Depuis l'Espagne et le Pays Basque, vous êtes obligés de poursuivre sur l'autoroute A64, il faudra quelques minutes pour rejoindre l'autoroute A64 si vous arrivez de Saint-Jean-de-Luz, de Biarritz, également un petit peu après Bayonne-Sud. Il faudra traverser un bouchon de quasiment 2 km, 5-10 minutes pour passer le secteur et puis ensuite vous suivez la déviation qui consiste à passer par l'autoroute A64 direction Toulouse. Vous allez jusqu'à Pau. À Pau, vous rejoignez l'autoroute A65 et puis vous retrouverez un petit peu plus au nord la 62 direction Langon ou Bordeaux. Voilà pour ces informations. Et puis à Bordeaux, des accès gérés par la direction des routes atlantiques et notamment l'autoroute A62. Il y a eu un accident à Villeneuve-d'Ornon. Il y a encore quelques petits ralentissements, même si l'accident est terminé. Ça ralentit un petit peu après la Brède, une dizaine de minutes également pour rejoindre la rocade bordelaise actuellement sur le secteur de Bordeaux. Je n'ai pas d'autres perturbations à vous signaler partout ailleurs, ça va bien.
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0: Une information qui me parvient, si vous circulez sur l'autoroute A64 au pied des Pyrénées, un petit peu avant d'arriver à Bayonne, après Peyrorade, à la barrière de péage de Sam, il y a un véhicule qui est en difficulté. Il est 11h33.
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0: C'est l'heure d'Absolument BO, le rendez-vous consacré aux bandes originales. Et aujourd'hui, nous sommes sur la planète Pandora pour la grande épopée Avatar. Mariko Demo nous emmène dans un monde lointain.
5: La musique a beaucoup d'importance dans les films. Elle donne le la de nos émotions. Dans Avatar 3, De feu et de cendre, James Cameron nous emmène en décembre 2025 dans un univers plus sombre avec le peuple des Na'vi et leur planète enchantée, Pandora. Côté musique, Simon Franglen est aux commandes. Le digne héritier de James Horner, décédé en 2015, et fidèle compositeur de James Cameron. Pour tout vous dire, la BO de Titanic, c'est James Horner.
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5: Tout au long du film, on navigue entre musique orchestrale, sons électroniques et un moment plus fort, plus pop. Au clap de fin, le titre Dream as One, porté par la voix singulière de Miley Cyrus. En partie le titre, elle s'est servie de son expérience personnelle, le drame des incendies qui ont dévasté sa maison californienne en 2018, ce qui lui donne une dimension encore plus forte. Dans Dream as One, il est question de guérison, d'amour, d'unité, une sorte de condensé musical de l'esprit d'Avatar. Et autant vous dire qu'après plus de 3 heures de film, ce titre arrive comme une cerise sur les gâteaux. Et allez hop, c'est l'heure du dessert. Miley Cyrus est dans Absolument BO. Oh.

absolument BO sur le 107.7 Dream as One de Miley Cyrus. La musique du film Avatar 3 dans absolument BO et vous retrouvez d'autres épisodes sur notre site internet et notre application. La musique de Gainsbourg, Serge Gainsbourg pour la suite de votre route. Vos conditions de circulation en détail avec encore des perturbations pour aller vers Bordeaux sur les accès de la direction des routes atlantiques et notamment l'autoroute A62 et puis beaucoup plus au sud, quelques perturbations aussi au niveau de Bayonne parce que la 63 reste fermée entre la région de Bayonne et Bordeaux, conséquence des incendies. Je vous en reparle dans quelques minutes.

0: musique de Angèle Justice, le duo d'Angèle et Justice avec What You Want. L'infotrafic dans une minute.
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0: Aidez-moi le quart, toujours les conséquences des incendies. La 63 fermée depuis le Pays Basque jusqu'à Bordeaux. Avant d'évoquer ces informations, je vous rejoins beaucoup plus loin sur l'autoroute A20, l'axe Brive-Toulouse. Un accident en cours qu'une quinzaine de kilomètres après Cahors Nord. C'est la sortie numéro 57 avec deux véhicules sur la bande d'arrêt d'urgence. Vous respectez bien le corridor de sécurité. Écartez-vous au kilomètre 364. Le patrouilleur, les services de sécurité qui sont sur place. Vous poursuivez votre route, vous rejoignez la région toulousaine, il n'y a pas de perturbation à vous signaler, ça roule bien. Également, si vous prenez la direction de la Méditerranée, c'est l'axe Toulouse-Narbonne, l'autoroute A61, faites attention. Toutefois, je vous rappelle qu'il y a plusieurs départements autour de la Méditerranée, notamment le département de l'Aude, des Pyrénées-Orientales, qui sont en vigilance risque incendie. Pour les feux de forêt, le risque est très élevé, pas de jet de mégots de cigarettes par la fenêtre de votre véhicule, bien évidemment. Des incendies plus à l'ouest, en Gironde et dans les Landes, qui sont toujours en cours. Il est demandé par les autorités de ne pas encombrer les routes pour laisser circuler et travailler les secours. En conséquence, l'autoroute A63 reste fermée pour une durée indéterminée sur à peu près 170 km entre le Pays Basque et Bordeaux. C'est au niveau de la bifurcation avec l'autoroute A64. Vous êtes nombreux à arriver. Il y a 2-3 kilomètres de bouchons en arrivant de l'Espagne, de Saint-Jean-de-Luz ou de Biarritz. Il faudra, après Bayonne-Sud, la sortie numéro 5, patienter un petit peu. 2 kilomètres de perturbation pour rejoindre l'autoroute A63. Vous êtes nombreux, beaucoup de conducteurs de poids lourds également. Vous êtes sur 3 voies. Vous allez passer à 2 voies et puis ensuite à une seule voie pour rejoindre la bretelle qui permet d'emprunter l'autoroute A64 en direction de Toulouse ou de Pau. En arrivant du côté de Pau, vous rejoignez l'autoroute A65 direction Langon et puis l'autoroute A62 en direction de Bordeaux. Voilà pour cette déviation. J'en profite aussi pour vous rappeler que depuis l'autoroute A64, vous ne pourrez pas aller vers Bordeaux. Il faudra continuer en direction de Saint-Sébastien. Et puis en direction de l'Espagne, l'autoroute A63 reste fermée entre la rocade de Bordeaux et la bifurcation avec la 660. C'est l'autoroute qui permet habituellement de rejoindre le bassin d'Arcachon. Je vous rappelle également qu'il y a de nombreux axes du réseau secondaire qui sont fermés autour de Bordeaux et de façon générale, les autorités vous demandent d'éviter la Gironde. La rédaction, c'est Marine Gibert qui nous rejoint dans quelques minutes pour l'actualité à midi. Côté musique, Esmé, Denny Hines également. Et puis l'infotrafic, prochain point complet après la rédaction. Mais à tout instant, bien évidemment, dès qu'une information le nécessite.

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La musique de Dene Hines sur le 107.7 avec It's Right. Bienvenue si vous nous rejoignez. Bon courage dans les perturbations, notamment pour vous qui êtes au Pays Basque. Vous êtes sur l'autoroute A63. Vous devez rejoindre la 64 direction Toulouse et Pau parce que l'autoroute A63 reste fermée en direction de Bordeaux depuis le Pays Basque jusqu'en Gironde. Conséquence des incendies qui sont en cours. Je vous en reparle en détail dans quelques minutes. J'évoquais l'autoroute A64. Tiens, j'en profite pour vous rappeler qu'entre Toulouse et Tarbes, à partir de 21h ce soir et au plus tard jusqu'à 6h du matin, il y a des travaux d'entretien et la sortie Saint-Martory, c'est la sortie numéro 20 de l'autoroute A64, sera fermée dans les deux sens. Si vous circulez ce soir plus à l'est entre Toulouse et Carcassonne, à partir de minuit et au plus tard jusqu'à 5h demain matin, là c'est la sortie Villefranche-de-Lauragais, c'est la sortie numéro 20 de l'autoroute A61 qui elle sera fermée en direction de Montpellier pour effectuer des travaux d'entretien également. Vous avez toutes les infos sur notre site et notre application. La musique sur la suite de votre trajet. Avant de revenir en détail sur vos conditions de circulation, la rédaction qui nous rejoint dans quelques minutes pour aller jusqu'à midi. La musique d'iPhone avec la chanson qui s'appelle Mama Story. C'est tout de suite.

0: iPhone sur le 107.7. Bref, retour au trafic, le secteur de Cahors. Un accident en cours, une quinzaine de kilomètres après Cahors Nord, direction Montauban-Toulouse, au kilomètre 364. Cahors Nord, c'est la sortie 57. Il est midi sur le 107.7, le flash d'actualité. Voici la rédaction.
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2: Bonjour à toutes et à tous. La hausse attendue des températures dans les prochains jours fait craindre une nouvelle aggravation du méga-feu qui a déjà ravagé 42 000 hectares en Gironde. Ce matin, il est toujours stabilisé après une nuit plutôt calme. C'est ce qu'a précisé la préfecture. C'est en tout cas dans ce contexte que le ministre du Tourisme, Serge Papin, appelle les touristes à ne pas annuler leurs vacances en Gironde au mois d'août. Alors que le secteur déjà accuse le coup, j'ai bon espoir que pour le mois d'août, on puisse rouvrir les zones évacuées, a-t-il affirmé tout à l'heure sur TF1. Une façon d'être solidaire avec ces territoires, c'est de se dire « Allez, on y va ». Dans les Landes, le feu, là, pour le coup, est fixé et les retours d'habitants se poursuivent aujourd'hui à Parentis-en-Born et à Sanguinet. Dans le Var, en revanche, le feu du massif du Gros-Bessillon est toujours actif. Environ 4500 hectares de végétation sont partis en fumée depuis une semaine. Un millier de pompiers sont toujours mobilisés sur place. Et dans le Var, justement, un homme de 23 ans, soupçonné d'une série de départs de feux de végétation, a été mis en examen et placé en détention provisoire. C'est ce qu'a indiqué la gendarmerie. En Espagne, les pompiers s'efforcent toujours ce mardi de maîtriser de terribles incendies qui sévissent près de Madrid à quelques heures de l'arrivée d'un vent du sud qui pourrait bien compliquer à nouveau la situation. C'est ce qu'a estimé cette nuit le délégué du gouvernement dans la région de Madrid. Volodymyr Zelensky, le président ukrainien, est attendu à la Maison-Blanche à 15h30 pour s'entretenir avec Donald Trump et tenter une nouvelle fois de gagner le soutien de son homologue américain face à la Russie. Dans la nuit, près de 400 drones ukrainiens se sont dirigés vers la région de Moscou, a recensé le maire de la capitale russe. J'ai des joueurs extraordinaires et une équipe extraordinaire. Les mots de Zinedine Zidane lors de sa première conférence de presse en tant que sélectionneur de l'équipe de France de foot, c'était tout à l'heure. Bon, c'était un secret de polichinelle, hein, mais ça y est, il a été officiellement intronisé par le président de la Fédération française de foot, Philippe Diallo. Zizou qui s'est aussi adressé à son prédécesseur, Didier Deschamps. Je salue ton travail, c'est l'occasion pour moi de te dire bravo. Quelque chose de nouveau va s'ouvrir, a-t-il promis, mais toujours pour voir la même chose, c'est-à-dire gagner. Le premier match de Zinedine Zidane en tant que sélectionneur, ce sera le 25 septembre prochain en Turquie, dans le cadre de la Ligue des Nations. Il est midi passé de 2 minutes, c'est la fin de ce flash. Très belle journée à l'écoute du 107.7. Dans un instant, le retour au trafic après la météo.
0: Merci Marine. Auparavant, priorité au trafic avec sur l'autoroute A64 au pied des Pyrénées, dans la région de Bayonne et en direction de Pau ou Toulouse, un véhicule en panne à la barrière de péage de Sam. Vous arrivez tout doucement, ce véhicule en panne, un petit peu après cette barrière de péage. Voici la météo. Et le temps est chaud et ensoleillé aujourd'hui. Soleil qui s'impose un petit peu partout sur l'Occitanie, sur la Nouvelle-Aquitaine, avec quelques entrées maritimes. Un petit peu plus à l'est en soirée, en particulier autour du golfe du Lion. 34 cet après-midi à Biarritz, 35 à Clermont-Ferrand, Bordeaux et Toulouse.
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0: 12h03, les conséquences des incendies en Gironde, dans les Landes, la fermeture de l'autoroute A63 direction Bordeaux. Avant d'évoquer cette région, je vous rejoins beaucoup plus loin sur l'axe Brive-Toulouse. C'est l'autoroute A20. Vous êtes en direction de Toulouse. Un accident et un véhicule en cours d'évacuation. Le dépanneur sur place, 14 km après Cahors Nord. C'est la sortie numéro 57. Vous restez attentifs si vous circulez sur cet axe au kilomètre 364. Il peut y avoir encore du monde à proximité des voies de circulation. Ailleurs, le trafic se passe bien. Je n'ai pas de perturbation à vous signaler sur la partie ouest de l'Occitanie. Pas de difficulté également du côté de Brive ou Clermont-Ferrand sur l'autoroute 89. En revanche, des perturbations liées à la fermeture de l'autoroute A63. Vous le savez, les incendies en Gironde et dans les Landes, la 63 est fermée sur plusieurs kilomètres, 170 km km environ entre le Pays Basque et Bordeaux. Pour ne pas surcharger les axes autour de l'agglomération, vous devez passer par l'autoroute A64 en arrivant du côté de Bayonne. La circulation est bien chargée. Vous comptez une bonne dizaine de minutes actuellement pour traverser 2 km de bouchons. Il faut dire que vous êtes nombreux à arriver d'Espagne. Beaucoup de conducteurs de poids lourds également. Vous êtes sur 3 voies. Vous allez passer à 2 voies et puis à une seule voie lorsque vous allez devoir rejoindre la bretelle en direction de Toulouse ou Pau et rejoindre l'autoroute A64. Vous allez jusqu'à Pau et là, vous avez l'autoroute A65 direction Langon et la 62 pour remonter vers Bordeaux. Je vous rappelle aussi que depuis l'autoroute A64, vous ne pouvez pas prendre la direction de Bordeaux. Voilà pour ces informations. Un petit peu de patience pour vous qui êtes dans ce bouchon au niveau du Pays Basque, dans la région de Bayonne. Quelques perturbations aussi, sachez-le, sur le réseau secondaire, sur le secteur de Bayonne. Si vous devez vous y rendre actuellement, il faudra quelques minutes pour traverser des ralentissements et des bouchons.
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Dépêche Mode, les Dépêche Mode avec Enjoy the Silence. Bref, retour au trafic avec un véhicule en difficulté. C'est sur l'autoroute A64. Vous êtes entre Bayonne et Pau, direction Pau ou Toulouse, un petit peu après. La barrière de péage de Sam, le patrouilleur, est en route et va sécuriser ce véhicule en difficulté. Le point complet sur le trafic, vous patientez encore. Il faudra du temps pour traverser un bouchon en arrivant du côté de Bayonne avant de rejoindre l'autoroute A64. Vous n'avez pas d'autre choix parce que la 63 reste fermée en direction de Bordeaux. Les conséquences des incendies, je vous en reparle dans quelques minutes. Côté musique, on évoquait, tiens, il y a un instant avec Marine Gibert de la rédaction du 107.7, Zinedine Zidane, nouveau sélectionneur de football. Le football, c'est aussi en musique. Souvenez-vous, voici Shakira avec Bordeaux.

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1: 12h16, vos conditions de circulation et en trafic restent encore perturbées du côté de Bayonne sur l'autoroute A63, un axe qui est toujours fermé en direction de Bordeaux, conséquence des incendies. Avant d'évoquer cette région, je vous rejoins sur le secteur de Bordeaux, mais sur les accès de la direction des routes atlantiques. Vous êtes sur l'autoroute A62, une fois passé Pau d'Ansac, vous allez quitter le réseau Vinci Autoroute et vous circulez sur l'autoroute A62 qui est gérée par la direction des routes atlantiques. Il faudra quelques minutes, une dizaine de minutes pour traverser un bouchon, peut-être un événement du côté de Villeneuve-d'Ornon. Un petit peu de patience donc si vous arrivez du côté de la Brède sur l'autoroute A62. Et puis un petit peu plus loin, la région montalbanaise, vous êtes en direction de Brive de Paris. Il y a sur l'autoroute A20 un véhicule en panne. La barrière de péage de Montauban-Nord, vous arrivez tout doucement, bien évidemment. Au pied des Pyrénées, la région de Bayonne et l'autoroute A64 avec un véhicule qui est en panne. C'est entre Bayonne et Pau, direction Toulouse, un petit peu après la barrière de péage de Sam. Le patrouilleur se rend sur place et va sécuriser ce véhicule en difficulté. L'autoroute A64 ou dans l'autre sens de circulation, je vous le rappelle, vous ne pouvez pas rejoindre la 63 en direction de Bordeaux. L'accès est fermé, il faudra vous engager en direction de Saint-Sébastien. Les incendies en Gironde dans les Landes toujours en cours et il est demandé donc par les autorités de ne pas encombrer les routes pour laisser travailler et circuler les secours. Conséquence, cet axe est fermé pour une durée indéterminée sur 170 km entre le Pays Basque et Bordeaux. À Bayonne, vous n'avez pas d'autre choix que de vous engager sur l'autoroute A64. Direction Toulouse, vous prenez la direction de Pau, vous empruntez la 65 direction Langon et puis l'autoroute A62 en direction de Bordeaux. Je vous rappelle également que en direction de l'Espagne, la 63 est fermée entre la rocade de Bordeaux et la bifurcation d'Arcachon, la bifurcation avec la 660. Comme beaucoup plus au sud, la 63 est fermée au niveau de la bifurcation avec l'autoroute A64. Vous êtes sur trois voies, vous passez à deux voies. Il y a une voie pour rejoindre l'autoroute A64 en direction de Pau ou Toulouse. Il faut 10-15 minutes désormais pour traverser un bouchon en arrivant du côté de Bayonne, Bayonne Sud, un petit peu avant même du côté de Biarritz. Après la barrière de péage de Biarritz, vous êtes nombreux, vous patientez dans ce bouchon. 3 km de perturbation actuellement sur l'autoroute A63. Bon courage à vous. Belle route en musique, voici Jack et Carla avec la recette.

La musique de Neck en souvenir avec Laura Nonché. Le trafic en détail dans quelques minutes et toujours les conséquences des incendies en Gironde dans les Landes. La 63 qui est fermée, il faudra du temps pour rejoindre l'autoroute A64 si vous arrivez de Biarritz. 10-15 minutes avec 3 km de bouchons. Je vous en reparle dans les prochaines minutes. 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Le trafic, rendez-vous dans 2 minutes après la musique. Voici Cat Size.

0: La musique de Cat Size hein, sur le 107.7. Vous restez avec nous, le trafic dans une minute.
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0: Midi et demi, l'info au trafic et la circulation qui reste perturbée du côté de Bayonne, conséquence de la fermeture de l'autoroute A63. Avant d'évoquer cette région, je vous rejoins beaucoup plus loin. Vous circulez sur l'autoroute A89 entre Bordeaux et Clermont-Ferrand, direction Clermont-Ferrand ou Lyon. Il y a des obstacles, 4 km après Ussel-Ouest, c'est la sortie numéro 23. Des obstacles au kilomètre 170, patrouilleur qui va intervenir et qui va peut-être traverser les voies de circulation. Vous restez vigilant, bien évidemment, si vous arrivez dans cette région. Le Pays Basque, hein, je vous le disais, si vous circulez sur l'autoroute A63, vous arrivez d'Espagne, de Saint-Jean-de-Luz, une fois passé la barrière de péage de Biarritz, il faut désormais quasiment un quart d'heure pour traverser 3 km de bouchons. Pourquoi? Parce que la circulation est chargée, mais surtout aussi parce que l'autoroute A63 reste fermée et pour une durée indéterminée sur 170 km environ entre le Pays Basque et Bordeaux, conséquence des incendies en Gironde, dans les Landes, pour ne pas encombrer les routes et pour laisser travailler les secours. Vous arrivez au niveau de la bifurcation de l'autoroute A63 avec l'autoroute A64. Vous n'avez pas d'autre choix que de vous engager et de prendre la direction de Toulouse et Pau. En arrivant dans la région de Pau, vous rejoignez l'autoroute A65 pour remonter en direction de Longon et rejoindre l'autoroute A62 direction Bordeaux. Je vous rappelle aussi qu'en direction de l'Espagne, la 63 est fermée entre la rocade bordelaise et la bifurcation avec la 660. Ces informations à présent en espagnol avec Sébastien Gray.
4: Debido a los incendios en Gironda y las Landas, la A63 está cerrada en Bayona en dirección norte. Para llegar a Burdeos, tome la A64 hasta Pau, después la A65 hacia Langon y por último la A62. Para los trayectos de larga distancia entre España y el norte de Francia, se recomienda un itinerario alternativo por Toulouse.
0: Sébastien Gray pour ces informations en espagnol. Et puisque j'évoque la région bordelaise, nouvelle information avec les accès de la direction des routes atlantiques. Vous arrivez de l'autoroute A62 après l'abrès d'une dizaine de minutes actuellement pour rejoindre Villenave-d'Ornon. Un petit peu de patience également dans cette région.
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0: Le cinéma s'invite à la radio dans quelques minutes. La sélection cinéma du magazine Première, magazine ciné partenaire du 107.7. Tout au long de l'été, Thierry Chaise vous conseille la sortie incontournable de la semaine, mais aussi un film à voir ou à revoir en famille. Au programme aujourd'hui, un feel good movie présenté au Festival de Cannes et puis le film qui a fait découvrir Charlotte Gainsbourg au grand public. On en parle juste après Avamax.

Avamax sur le 107.7 avec Weapons. Bienvenue si vous nous rejoignez. Bon courage dans les difficultés, notamment au Pays Basque. Vous qui arrivez de l'autoroute A63, vous devez vous engager sur l'île. Bon courage dans les difficultés, notamment au Pays Basque. Vous qui arrivez de l'autoroute A63, vous devez vous engager sur l'A64. Il faut 10

0: Oui,
1: ouais. Et c'est vraiment un film dans lequel il fait bon vivre, je dirais. On est très heureux de passer du temps avec ce film, même si ça démarre par une, par quelque chose de tragique, la mort d'une femme, et puis sa, eh bien, sa petite fille, qui est parisienne, découvre chez sa grand-mère une collection de vinyles, et puis elle voit un nom, un propriétaire, et va traverser la France jusqu'au sud.
0: En Twingo.
1: En Twingo. Pour aller rendre.
0: Vintage.
1: Pour aller rendre, ces vinyles à leur propriétaire.
2: J'ai pas de thune, pas de mec, pas d'enfant, mais j'ai une tombe.
3: La caisse de disques vinyle à la cave pour Thierry.
1: C'est très beau si vous aimez les films avec des personnages qui sont un peu à côté d'eux-mêmes, qui sont un peu fragiles et en même temps tellement exubérants, bah vous allez vous régaler à voir ce film et ce, son trio magique, India Air, Raya Martini et Éric Cantona, mais aux petits oignons. On est ému, c'est aussi par moments burlesque, ouais. Voilà, c'est vraiment voilà, une déclaration d'amour aux êtres cabossés par l'existence qui fonctionne parfaitement, qui avait été découvert au Festival de Cannes, en section parallèle.
0: Et maintenant, le film à voir ou à revoir dans notre cinémathèque familiale, c'est L'Effronté de Claude Miller, 1985, qui nous fait découvrir en fait l'incroyable prédisposition de Charlotte Gainsbourg pour le cinéma. On l'a découverte véritablement.
1: Eh oui, elle joue une jeune fille de 13 ans, une adolescente de 13 ans. Moi, j'avais 13 ans à l'époque et c'est vrai que c'était incroyable, même si c'était une fille. Moi, je suis un garçon, mais de voir comment Claude Miller racontait l'adolescence et comment Charlotte Gainsbourg incarnait cette adolescence qu'il tente d'un été, eh bien, va grandir avec toutes les difficultés qu'il y a, avec en faisant beaucoup la gueule, en effet, parce qu'on est un peu rebelle.
4: Charlotte, donne-moi ce marteau tout de suite. Hein.
5: T'as qu'à venir le prendre si t'es si maligne.
4: T'en veux une ?
5: T'as qu'à lever ton gros cul, je te dis.
1: Et aux côtés de la merveilleuse Bernadette Lafont ou de Jean-Claude Brialy. Enfin, il y a un casting incroyable et c'est pareil. C'est, voilà, évidemment que c'est un film des années 80, mais parce que, en fait, l'adolescence n'a pas évolué au fil du temps. On peut le revoir aujourd'hui avec le même plaisir. Et puis, ça s'est terminé pour elle par le César sous les yeux de son père et sa mère, alors séparés, mais tous deux dans la salle. Et c'était mérité.
0: 2,5 millions d'entrées au box-office. Ça n'est pas énorme, mais ça a marqué tout de même une génération. L'Effronté sur toutes les bonnes plateformes. Et les matins merveilleux en salle cette semaine, à retrouver également dans le magazine Première et sur première.fr.
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0: La musique de Naïka sur le 107.7 et l'infotrafic arrive.
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0: Il est 12h46 et toujours ces perturbations à Bayonne, dans le secteur de Bayonne, sur l'autoroute A63. Avant d'évoquer cette région, je vous rejoins beaucoup plus loin. Vous circulez sur l'autoroute A89 entre Bordeaux et Brive, en direction de Brive ou Clermont-Ferrand. Il y a un obstacle signalé sur les voies, 4 km après Ussel Ouest. C'est la sortie numéro 23, obstacle signalé au kilomètre 270. Dans cette même région, mais dans l'autre sens de circulation, peut-être un véhicule en difficulté en direction de Brive ou Bordeaux, cette fois kilomètre 270 également. Les services de sécurité sont en route, méfiance donc, le véhicule pourrait empiéter un petit peu sur la voie de droite et la circulation ne se ferait donc que sur la voie de gauche. Vous restez attentifs, bien évidemment. Nous quittons cette région, je vous rejoins beaucoup plus loin, le secteur de Bayonne, après la barrière de péage de Biarritz. Il faudra 10-15 minutes pour traverser quasiment 3 km de bouchons avant de rejoindre l'autoroute A64. Vous êtes concerné, vous qui arrivez d'Espagne, par l'autoroute A63, parce que cet axe est coupé, je vous le rappelle, sur environ 170 km et oblige tous les conducteurs, les véhicules légers, les conducteurs de poids lourds également, à passer par les itinéraires de déviation mis en place par l'autoroute A64 jusqu'à Pau et puis l'autoroute A65, une autoroute qui reste inaccessible actuellement entre Bayonne et Bordeaux, et ce pour une durée indéterminée. Une fermeture liée aux incendies en Gironde et dans les Landes. Je vous le disais, il faudra patienter un petit peu pour rejoindre l'autoroute A64. Une fois passée la bifurcation, il n'y a pas de perturbation à vous signaler en ce qui concerne le trafic. Voilà pour ces informations. Un petit peu de monde au sud de Bordeaux, si vous arrivez cette fois par les accès de la direction des routes atlantiques et notamment l'autoroute A62. C'est encore un petit peu ralenti après la Brette. La rédaction qui nous rejoint, c'est Marine Gibert à 13h pour l'actualité. La musique avec Gnarls Barkley dans un instant. This is avant cela. Et puis le trafic, point complet après l'info de 13h. Et à tout instant, bien évidemment, dès qu'une information le nécessite.

Belle route et bon courage dans les perturbations, notamment pour vous qui êtes au sud de Bayonne sur l'autoroute A63. Je vous reparle du trafic dans les prochaines minutes. Je vous rappelle que cet axe est coupé, reste fermé pour une durée indéterminée en direction de Bordeaux. Conséquence des incendies, il faudra quelques minutes pour traverser en bouchon un petit peu après la barrière de péage de Biarritz. Jack Savoretti, Philippine Lavray, côté musique, les Queen également, et puis la rédaction qui nous rejoint à 13h.

0: La musique avec les Queen et Freddie Mercury. Bon début d'après-midi, 13h, voici l'actualité et la rédaction.
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2: Bonjour à toutes et à tous. 4000 personnes sont actuellement évacuées des hébergements touristiques de Lacanau en Gironde en anticipation d'un phénomène météo défavorable attendu cet après-midi. Alors que le méga feu dans ce département menace toujours, il est certes stabilisé mais pas encore fixé, fait savoir la préfecture. Cet après-midi, les températures vont grimper dans le sud-ouest. Météo France évoque une nouvelle vague de chaleur avec des températures pouvant atteindre jusqu'à 40 degrés demain et des vents un peu moins forts mais plus secs. Des perturbations toujours sur les routes et sur les rails. Comme hier, aucun TGV ne circule au sud de Bordeaux, hormis ceux qui desservent Agen et Toulouse. L'autoroute A63 est par ailleurs toujours fermée dans les deux sens entre Bordeaux et Bayonne. Restez bien à l'écoute du 177. Le retour à vos conditions de circulation, c'est juste à la fin de ce flash. Confrontée elle aussi au pire feu de son histoire, l'Espagne commence à entrevoir la lumière au bout du tunnel. C'est ce qu'a assuré le Premier ministre espagnol Pedro Sanchez lors d'une conférence de presse du gouvernement tout à l'heure. Le travail des pompiers et des militaires dans ces heures difficiles et critiques a permis d'inverser réellement la tendance, a-t-il expliqué. Au moins 50 personnes blessées après un fort séisme de magnitude 7,1 dans le sud-ouest du Japon. Des bâtiments se sont effondrés et des incendies ont été signalés, annonce de la première ministre Sanae Takaichi. Une alerte tsunami a par ailleurs été déclenchée. En Iran, deux hommes ayant participé aux manifestations anti-gouvernementales massives de décembre et janvier dernier ont été pendus. Ces deux condamnés ont été inculpés entre autres de guerre contre Dieu, mais aussi de corruption sur terre et d'actes ayant gravement perturbé l'ordre public et la sécurité dans le pays. J'ai tout refusé pour les Bleus. Ça y est, Zinedine Zidane a été officiellement nommé sélectionneur de l'équipe de France pour succéder à Didier Deschamps. J'ai des joueurs extraordinaires et une équipe extraordinaire, a-t-il déclaré tout à l'heure lors de sa première conférence de presse, précisant qu'il s'agissait d'un des plus beaux jours de sa vie. Il fera ses premiers pas comme sélectionneur en Turquie pour un match de Ligue des Nations. Ce sera le 25 septembre prochain. 13h passées de 2 minutes, c'est la fin de ce flash. Merci d'être à l'écoute du 177. Dans un instant, le trafic après votre météo.
0: Merci Marine. La météo, vous l'évoquez, temps chaud, ensoleillé, du soleil partout sur le sud du pays, sur l'Occitanie, la Nouvelle-Aquitaine en allant vers le golfe du Lion. Également, quelques entrées maritimes toutefois attendues ce soir autour du golfe du Lion. 35 à Clermont-Ferrand, Bordeaux et Toulouse cet après-midi. 34 degrés attendus à Biarritz.
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0: Et l'autoroute A63, vous l'évoquez dans le Flash Info, qui est toujours fermée à la circulation conséquence des incendies. Depuis la région de Bayonne, depuis le Pays Basque, l'autoroute A63 est fermée direction Bordeaux. Vous devez vous engager sur l'autoroute A64 en direction de Toulouse et Pau. En arrivant dans le secteur de Pau, vous rejoignez l'autoroute A65 pour remonter cet axe jusqu'à Langon et l'autoroute A62 ensuite en direction de Bordeaux, sachant que vous êtes nombreux sur le Pays Basque, il faut un bon quart d'heure, 15-20 minutes désormais pour traverser quasiment 3 km de bouchons un petit peu après la barrière de péage de Biarritz sur l'autoroute A63 direction Bordeaux. Ce bouchon avec une circulation sur 3 voies et puis 2 voies et une seule voie pour rejoindre la direction de Pau et Toulouse. Vous patientez un petit peu si vous êtes dans cette région. Voilà pour cette information. Je vous rappelle également que depuis l'autoroute A64, vous ne pourrez pas vous engager sur l'A63 direction Bordeaux. Vous serez obligé d'aller en direction de Saint-Sébastien. Et puis la région bordelaise avec l'A63 qui est fermée également en direction du sud, depuis la rocade de Bordeaux jusqu'à la bifurcation avec l'A660. Voilà pour ces informations. Ailleurs, pas de grosses difficultés à vous signaler. Un véhicule en panne toutefois si vous circulez entre Brive et Clermont-Ferrand sur l'autoroute A89. Vous êtes dans le massif du Sancy, 13 km après Ussel Est, à la sortie numéro 24. Un véhicule peut être en panne au kilomètre 270 et qui pourrait empiéter sur la voie de droite. Le patrouilleur se rend sur place.
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Marisa sur le 107.7 avec Ken Phillips. Bienvenue si vous nous rejoignez. Bon début d'après-midi, il faut encore patienter. Du côté de Bayonne, si vous arrivez de l'autoroute A63, vous devez rejoindre la 64 parce que la 63 reste fermée depuis le Pays Basque jusqu'à Bordeaux. Je vous reparle du trafic dans quelques minutes. Pascal Obispo, côté musique, c'est la suite de votre route. Wow.

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1: 13h15, toujours un petit peu d'attente sur le Pays Basque, notamment dans la région de Bayonne, sur l'autoroute A63. Avant d'évoquer la façade atlantique, je vous rejoins à Toulouse, beaucoup plus loin. Vous êtes sur le périphérique intérieur en direction de Montpellier. En patrouilleur va intervenir après l'Asbord de 2 km. Après la sortie numéro 17, il y a un obstacle sur la voie de gauche. C'est au kilomètre 236. Erwan, le patrouilleur qui est en intervention, vous restez attentif, bien évidemment. Dans cette région. Beaucoup plus loin, vous êtes cette fois sur l'autoroute A89 entre Clermont-Ferrand et Brive, direction Brive ou Bordeaux. Il y a un véhicule qui est peut-être en difficulté, 13 km après Ussel-Est. C'est la sortie numéro 24, véhicule en panne et qui pourrait empiéter sur la voie de droite, kilomètre 270. C'est le point de repère. Le patrouilleur est en route et va intervenir. Et puis, je vous le disais, il y a encore des perturbations au Pays Basque sur l'autoroute A63. Cet axe est fermé par arrêté préfectoral et ce pour une durée indéterminée en direction de Bordeaux. Conséquence des incendies qui sont en cours sur la Gironde du côté des Landes. Également, il est donc demandé par les autorités de ne pas encombrer les routes pour laisser travailler et circuler les secours. En conséquence, vous qui êtes sur l'autoroute A63, vous n'avez pas d'autre choix à Bayonne, là où la 63 rejoint l'autoroute A64, que de vous engager en direction de Toulouse sur l'autoroute A64 jusqu'à Pau. Et ensuite, à Pau, vous rejoignez la 65 en direction de Longon et l'autoroute A62 direction Bordeaux. La circulation reste bien dense et puis, comme vous êtes sur trois voies et puis ensuite sur deux voies et une voie au niveau de la bretelle qui vous permet de rejoindre la direction de Toulouse et de rejoindre l'autoroute A64, il va falloir du temps pour traverser un bouchon. Vous comptez 15-20 minutes d'après les dernières estimations pour traverser quasiment 3 km de bouchon, c'est après la barrière de péage de Biarritz. Pour vous qui êtes sur l'autoroute A63, bon courage dans cette difficulté. Une fois que vous avez passé la bifurcation, il n'y a pas de perturbation. Ce qui concerne le trafic sur l'autoroute A64, j'en profite aussi pour vous rappeler que depuis la 64, vous ne pourrez pas rejoindre l'autoroute A63 pour aller vers Bordeaux. Il faudra vous engager en direction de Saint-Sébastien. Et puis à Bordeaux, la rocade, la 63 est fermée entre la rocade bordelaise et la bifurcation avec la 660, l'autoroute qui permet habituellement de rejoindre le bassin d'Arcachon, c'est en direction de l'Espagne. Côté musique, Lynn Status Quo en préparation. Le trafic, je vous en reparle dans quelques minutes sur le 107.7. Et puis, le rendez-vous Play Replay avec des séries qui font voyager vers des destinations de rêve. Nous partirons du côté d'Hawaï, la Sicile et en Thaïlande. Rendez-vous dans la prochaine demi-heure.

Bon après-midi sur la route avec le 107.7, la musique de Status Quo, à l'instant NDA Menaub. Le trafic en détail dans quelques minutes. Bon courage à vous sur le Pays Basque. Il faut patienter pour rejoindre l'autoroute A64 si vous arrivez de l'Espagne, de l'autoroute A63, parce que cet axe est fermé au-delà de Bayonne depuis le Pays Basque jusqu'à Bordeaux, conséquence des incendies. Je vous en reparle dans quelques minutes. L'autoroute A64 aussi, pas très loin. Si vous circulez ce soir entre Toulouse et Sarbes, notez qu'il y a des travaux d'entretien ce soir et à partir de 21h et au plus tard jusqu'à 6h demain matin, la sortie Saint-Martoris, la sortie numéro 20, sera fermée dans les deux sens. Des travaux d'entretien également, mais plus à l'est, entre Toulouse et Carcassonne, à partir de minuit ce soir et au plus tard jusqu'à 5h demain matin. Là, c'est la sortie Villefranche de l'Oraguet, la sortie numéro 20 de l'autoroute A61 qui, elle, sera fermée en direction de Montpellier. 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La musique avec Lady Gaga et puis l'infotrafic arrive.

0: Dance. Vous restez avec nous. Le trafic dans une minute.
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0: 13h30, vos conditions de circulation avant d'évoquer la région de Bayonne. Je vous rejoins sur l'autoroute A64. Vous circulez au sud de Toulouse. Un piéton signalé peut-être sur le terre-plein central entre la barrière de péage de Muret et la bifurcation de l'autoroute A64 avec la départementale 820. C'est sur le secteur de Roc. Vous êtes sur l'autoroute A64. Une attention particulière est dans les deux sens. Kilomètre 282, c'est le point de repère. Faites attention également si vous arrivez de la départementale 820. Ce piéton qui est signalé sur le terre-plein central, je vous le disais, entre la bifurcation de la 64 et la départementale 820 et la barrière de péage de Muret sur l'autoroute A64. C'est au sud de Toulouse, du côté de Portet-sur-Garonne ou de Roc. Une attention particulière si vous arrivez dans cette région. Les services de sécurité sont en route. Voilà pour la région toulousaine, au sud de Toulouse, à l'est de la ville rose, sur le périphérique. Cette fois, c'est un obstacle qui est signalé sur le périphérique intérieur en direction de Montpellier, 2 kilomètres après Lasbordes. C'est la sortie numéro 17. Le patrouilleur va intervenir au kilomètre 236. Et puis, un petit peu plus au nord, la région de Ussel, entre Brive et Clermont-Ferrand. Vous êtes sur l'autoroute A89, d'ailleurs, et en direction de Brive ou de Clermont ou de Bordeaux. Vous circulez sur cet axe. Il y a un véhicule en cours de dépannage 13 km après Ussel Est. C'est la sortie numéro 24. Ça vous concerne d'ailleurs si vous arrivez de Clermont-Ferrand. C'est au kilomètre 270. Véhicule en cours de dépannage. La voie de droite est neutralisée. Un point donc sur la situation beaucoup plus loin. Le Pays Basque, 15-20 minutes pour traverser quasiment 4 km de bouchons si vous arrivez d'Espagne. Vous êtes nombreux sur l'autoroute A63 et comme cet accès est coupé pour une durée indéterminée entre le Pays Basque et Bordeaux, vous n'avez pas d'autre choix que de passer par la déviation mise en place par l'autoroute A64. Prenez la direction de Toulouse jusqu'à Pau et à Pau, vous rejoignez l'autoroute A65 direction Langon. Vous rejoindrez ensuite l'autoroute A62 direction Bordeaux. C'est à la demande des autorités pour ne pas encombrer les routes pour laisser travailler, circuler les secours, je vous le disais, la 63 fermée pour une durée indéterminée sur 170 km à peu près entre le Pays Basque et Bordeaux. Il y a beaucoup d'axes du réseau secondaire également qui sont fermés autour de Bordeaux. Sachez-le, de façon générale, les autorités vous demandent d'éviter la Gironde. Voilà pour ces informations. Ailleurs, pas de perturbation à vous signaler, la circulation est fluide.
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0: Cet été, dans le rendez-vous Play Replay, les séries nous font voyager vers des destinations de rêve. Dans quelques minutes, cap sur des hôtels de luxe en bord de mer, entre soleil radieux, clients fortunés, secrets bien gardés. Une série aussi élégante que mordante. The White Lotus, c'est à découvrir après Ed Sheeran.

0: New York la semaine dernière. Changement total de décor. Mathilde Ferrière nous emmène à Hawaï, en Sicile et en Thaïlande, à la découverte des palaces qui servent de décor à la série The White Lotus. Voici Play Replay.
1: The White Lotus suit les séjours de voyageurs privilégiés dans des hôtels de luxe. Derrière des décors paradisiaques se révèlent tensions, secrets et jeux de pouvoir.
2: Riz sans gluten et boules de coco, on n'est pas venu ici pour se foutre à la diète.
3: J'ai failli mourir aujourd'hui. Mais comme ça, ils nous font le séjour gratos et ça, c'est plutôt cool.
2: Oui, tu assurais, bébé.
1: Chaque saison nous transporte dans des lieux différents, de la Sicile baroque à la Thaïlande luxuriante en passant par les plages d'Hawaï.
4: Sawadika, bienvenue au White Lotus de Thaïlande.
5: Welcome to the White Lotus in Sicily.
6: La dolce vita.
1: Bienvenue sous les tropiques, entre plages de sable fin, eau cristalline et paysages luxuriants. Entre luxe, chaleur et décors spectaculaires, la série transforme ses destinations en véritables cartes postales, capturant toute la beauté et les contrastes de ces lieux d'exception.
7: J'ai envie qu'on s'éclate aujourd'hui. Il n'y a que le regard des hommes qui l'a fait vivre. Je trouve ça triste.
8: Si tout le monde décide de céder à ses instincts, ce sera la course à la débauche.
1: Diffusée dans le monde entier, The White Lotus s'impose comme une série qui fait voyager saison après saison en explorant différentes cultures et façons de vivre. The White Lotus, à découvrir, redécouvrir sur HBO Max. La prochaine saison, la quatrième, sera disponible en fin d'année 2026.
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0: La musique avec Jungle Carry On. Comment ça roule pour ce début d'après-midi? L'info trafic dans 2 minutes.
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0: Il est 13h46, il va falloir patienter encore du côté de Bayonne pour rejoindre l'autoroute A64 avant d'évoquer le Pays Basque. Je vous rejoins beaucoup plus loin au sud-est de Toulouse. Vous êtes sur l'autoroute A61, c'est l'axe Toulouse-Narbonne. De la fumée signalée direction la Méditerranée, 6 km après Montgiscard, c'est la sortie. 19.1, c'est au kilomètre 258 peut-être de la gêne dans ce secteur et une visibilité qui peut être réduite. Les services de sécurité sont en route. Pas très loin, la région toulousaine. Au sud de Toulouse, un piéton signalé sur le terre-plein central. C'est sur l'autoroute A64 entre la barrière de péage de Muret et la bifurcation avec la départementale 820. C'est dans le secteur de Roc. Un point de repère, c'est le kilomètre 282. Une attention particulière est dans les deux sens de circulation si vous roulez actuellement au sud de Toulouse. Nous quittons la région toulousaine. Je vous rejoins beaucoup plus loin sur l'axe 89 qui fait la liaison entre Clermont-Ferrand et Bordeaux. Vous circulez entre Clermont-Ferrand et Brive et en direction de Brive ou Bordeaux, dépannage d'un véhicule 12 km après Ussel Est. C'est la sortie numéro 24. C'est au kilomètre 270. La voie de droite est neutralisée. Voilà pour ces informations. Et puis, je vous rejoins beaucoup plus loin. Le Pays Basque et les conséquences de ces incendies en Gironde, dans les Landes, l'autoroute A63 toujours fermée et ce pour une durée indéterminée depuis le Pays Basque, le secteur de Bayonne jusqu'à Bordeaux. Des bouchons parce qu'il y a des déviations qui sont mises en place. Si vous arrivez d'Espagne, il faudra au moins 10-15 minutes pour traverser. Un bouchon de quasiment 3 km, c'est après la barrière de péage de Biarritz. Pourquoi? Parce que la bifurcation avec l'autoroute A64 vous oblige à rejoindre cet axe A64. Vous ne pouvez pas aller au-delà. L'autoroute A63 est fermée à partir de cette bifurcation, donc pas d'autre choix que de vous engager en direction de Toulouse et de Pau. Vous allez suivre la déviation qui consiste à passer par l'autoroute A64 direction Toulouse ou Pau. Pour vous rejoignez l'autoroute A65 et vous retrouverez un petit peu plus au nord l'autoroute A62 en direction de Bordeaux. Mais avant cela, je vous le disais, il faudra patienter un petit peu. Lorsque vous rejoignez Bordeaux également, peut-être par l'autoroute A62, la circulation est certainement un petit peu plus chargée qu'à l'accoutumée. Il peut y avoir quelques ralentissements d'ailleurs à l'approche de la rocade bordelaise sur le secteur de la direction des routes atlantiques, notamment une fois passé la région de la Labrède. Bon courage à vous dans ces perturbations. Je vous rappelle que l'autoroute A63 au sud de Bordeaux est coupée également depuis la rocade jusqu'à la bifurcation d'Arcachon, la bifurcation avec la 660.
8: Debido a los incendios en Gironda y Las Landas, la A63 está cerrada en Bayona en dirección norte. Para llegar a Burdeos, tome la A64 hasta Pau, después la A65 hacia Langon y por último la A62. Para los trayectos de larga distancia entre España y el norte de Francia, se recomienda un itinerario alternativo por Toulouse.
0: Les informations de la fermeture de l'autoroute A63 à l'instant en espagnol avec Sébastien Gray. Marine Gibert nous rejoint dans quelques minutes pour l'actualité. Côté musique, voici Gaëtan Roussel.
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La musique de Tears for Fears sur le 107.7. Vous restez avec nous, bien évidemment, le trafic, je vous en reparle dans quelques minutes. Principale perturbation sur le Pays Basque, du côté de Bayonne, conséquence de la fermeture de l'autoroute A63 depuis le Pays Basque jusqu'à Bayonne. L'info trafic en détail après la rédaction à 14h. Voici Amanda Bourneuf pour la musique.

0: 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Bon début d'après-midi, Amanda Bourneuf, à l'instant sur le 107.7 avec Oxygène, vos conditions de circulation. Rendez-vous dans deux minutes après l'actualité. 14h, voici la rédaction.
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2: Bonjour à toutes et à tous. Une importante reprise de feu est en cours à hauteur du Grand Croc en Gironde. C'est ce qu'annonce la commune de Lesches-Cap-Ferret. Hier, le maire de la commune, Philippe de Gonneville, estimait déjà que toutes les conditions étaient réunies pour une reprise de l'incendie. Après une accalmie météo, les pompiers qui luttent contre le méga feu en Gironde font face depuis hier à une remontée des températures et à un vent plus sec qui entraîne donc de nombreuses reprises de feu. C'est aussi en raison de la hausse des température que 4000 personnes sont actuellement évacuées des hébergements touristiques de Lacanau. En Gironde, toujours, Météo France évoque des températures qui pourraient atteindre jusqu'à 40 degrés demain dans le sud-ouest du pays, voire 42 degrés localement. Des reprises de feu qui n'ont pas empêché le ministre du Tourisme, Serge Papin, de se montrer optimiste ce matin lors d'une interview sur TF1. Il appelle les touristes à ne pas annuler leurs vacances en Gironde au mois d'août, alors que le secteur touristique accuse le coup. J'ai bon espoir que pour le mois d'août, on puisse rouvrir les zones évacuées, a-t-il affirmé. Une façon d'être solidaire avec ces territoires, c'est de se dire, allez, on y va. Confrontée elle aussi au pire feu de son histoire, l'Espagne commence à entrevoir la lumière au bout du tunnel, a assuré le Premier ministre espagnol Pedro Sanchez lors d'une conférence de presse tout à l'heure. Le travail des pompiers et des militaires dans ces heures très difficiles et très critiques a permis d'inverser réellement la tendance, a-t-il expliqué. C'est une première depuis le début de la guerre au Moyen-Orient. Benjamin Netanyahou doit rencontrer Donald Trump à Washington, alors que des divergences sont récemment apparu entre les deux alliés. Ce rendez-vous est un grand privilège, mais aussi une grande responsabilité, a déclaré le Premier ministre israélien, qui sera donc aujourd'hui à Washington. L'Iran, Gaza et le Liban devraient être au cœur des discussions. J'ai tout refusé pour les Bleus. Ça y est, Zinedine Zidane a été officiellement nommé sélectionneur de l'équipe de France pour succéder à Didier Deschamps. J'ai des joueurs extraordinaires, j'ai une équipe extraordinaire, a-t-il déclaré tout à l'heure lors de sa première conférence de presse, précisant qu'il s'agissait là d'un des plus beaux jours de sa vie. Il fera ses premiers pas en tant que sélectionneur en Turquie pour un match de Ligue des Nations. Ce sera le 25 septembre prochain. 14h02, c'est la fin de ce flash. Excellent après-midi à l'écoute du 107.7. Dans un instant, le trafic après votre météo.
0: Merci Marine. Les prévisions météo avec un temps qui va rester bien chaud. Vous l'évoquiez, temps chaud et ensoleillé sur le quart sud-ouest du pays, sur la Nouvelle-Aquitaine, l'Occitanie également, du soleil et quelques entrées maritimes toutefois attendues beaucoup plus loin autour du golfe du Lion, plutôt en fin de journée. Côté température, au meilleur de l'après-midi, 33 degrés à Biarritz, 35 à Clermont-Ferrand, à Bordeaux et à Toulouse. Et l'infotrafic, c'est tout de suite.
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0: Il y a un accident signalé sur l'autoroute A62, c'est l'axe Bordeaux-Toulouse. Vous êtes en direction de la Ville Rose, accident sur la bande d'arrêt d'urgence. 3 km après Saint-Jory, c'est la sortie numéro 11, c'est au nord de Toulouse. Peut-être de la gêne à votre circulation en véhicule sur la bande d'arrêt d'urgence. C'est confirmé, kilomètre 219. Écartez-vous de cette bande d'arrêt d'urgence. Le trafic ralentit un petit peu. Il peut y avoir des piétons à proximité de ce véhicule. Secteur qui, pour l'instant, n'est pas sécurisé, c'est une voiture avec une remorque. Vous faites attention, donc, kilomètre 219, une fois passé Saint-Jory, au nord de Toulouse, Saint-Jory, c'est la sortie numéro 11 et une circulation, je vous le disais, qui est ralentie. Vous arrivez à l'arrière des perturbations, pensez à bien actionner les feux de détresse pour prévenir ceux et celles qui vous suivent. Voilà pour la région toulousaine. Ailleurs, pas de perturbations. Si vous circulez en direction de Clermont-Ferrand ou Brive, si vous allez un petit peu plus au sud, peut-être vers la Méditerranée sur l'axe Toulouse-Narbonne, l'autoroute A61, ça roule bien. Ça roule bien aussi au pied des Pyrénées entre Toulouse et Bayonne sur l'autoroute A64. En revanche, tout au bout de l'autoroute A64, vous ne pourrez pas rejoindre la 63 direction Bordeaux. La bifurcation dans ce sens-là est fermée parce que l'autoroute A63, elle, est fermée et pour une durée indéterminée sur à peu près 170 km entre le Pays Basque et Bordeaux. À Bayonne, Bayonne, vous n'avez pas d'autre choix que de vous engager sur la 64 direction Toulouse jusqu'à Pau. Ensuite, vous rejoignez la 65 direction Langon et l'autoroute A62 en direction de Bordeaux. D'ailleurs, vous êtes nombreux sur l'autoroute A62, sur la partie de cet axe géré par la direction des routes atlantiques entre le secteur de Saint-Selve et la rocade bordelaise. Le trafic en accordéon sur 4-5 km. Maintenez de bons intervalles de sécurité avec le véhicule que vous suivez. Conséquence aussi des incendies en Gironde et dans les Landes. La 63 est fermée entre la rocade de Bordeaux et la bifurcation avec la 660, l'autoroute qui permet habituellement de rejoindre le bassin d'Arcachon. Vous êtes patient dans les perturbations pour ce début d'après-midi. Je vous rappelle également que de nombreux axes du réseau secondaire sont fermés autour de Bordeaux et de façon générale, les autorités vous demandent d'éviter la Gironde.
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0: Musique de Clan sur le 107.7 avec Fake Run, 14h12. Le trafic dans quelques minutes. Vous êtes au nord de Toulouse. Il y a un accident sur l'autoroute A62 direction Toulouse après Saint-Jory. Peut-être des débris également sur les voies de circulation. C'est au kilomètre 219. Je vous en reparle après l'impachung.
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0: La musique et les souvenirs sur le 107.7 avec Alain Bachung. La nuit, je mens. C'est le titre du morceau. L'infotrafic arrive.
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0: 14h16, vos conditions de circulation. Je vais revenir bien évidemment sur les perturbations au Pays Basque. L'autoroute A63, bouchon pour rejoindre la 64. L'autoroute A63 est fermée, je vous le rappelle, depuis le Pays Basque jusqu'à Bordeaux. Avant d'évoquer cette région, le secteur de Toulouse, au nord de Toulouse, pour vous qui circulez entre Montauban et Toulouse sur l'autoroute A62, direction la Ville Rose. Il y a un accident qui s'est produit 3 km après la sortie 11, Saint-Jory, accident avec un véhicule, une remorque et des débris sur les voies de circulation. C'est le kilomètre 219, des débris également dans l'autre sens de circulation. Ça va vous concerner si vous quittez Toulouse et que vous prenez la direction d'Agen sur l'autoroute A62. Là aussi, au kilomètre 219, vous restez bien concentré. Des débris qui sont signalés sur les voies les plus à gauche. Vous êtes en direction de Toulouse. Cet accident avec une circulation qui ralentit. Il y a des débris également sur les voies au niveau de cet événement. Trafic bien dense et un bouchon d'ailleurs qui se forme. Le secteur pour l'instant n'est pas sécurisé. Laissez bien libre la bande d'arrêt d'urgence pour permettre aux véhicules de secours et de sécurité d'arriver très rapidement jusqu'à cet accident. 2 km de bouchon une fois passé Saint-Jory. Ça freine vers le kilomètre 218. Ne vous laissez pas surprendre. Voilà pour cette région. Ailleurs, c'est au Pays Basque qu'il faudra patienter. Si vous arrivez d'Espagne, vous arrivez de Saint-Jean-de-Luz, de Biarritz également, vous n'aurez pas d'autre choix que de rejoindre l'autoroute A64 en direction de Toulouse et Pau. Pourquoi ? Parce que l'autoroute A63 est fermée au-delà de la bifurcation avec l'autoroute A64, conséquence des incendies en Gironde et dans les Landes. Fermeture de cet axe jusqu'à Bordeaux sur à peu près 170 km et pour une durée indéterminée. Il faut donc vous engager en direction de Toulouse et puis en arrivant à Pau, vous allez rejoindre la 65 direction Langon et puis l'autoroute A62 pour prendre la direction de Bordeaux, sachant que le trafic est plus chargé au sud de Bordeaux sur l'autoroute A62. Il faudra quelques minutes à chaque fois pour traverser quelques ralentissements, circulation en accordéon sur le secteur de la direction des routes atlantiques et notamment entre la Brède et Villeneuve d'Ornon, parce que vous êtes nombreux à suivre cette direction. De la patience, bien évidemment, pour vous qui êtes au Pays Basque avant de pouvoir rejoindre l'autoroute A64. La 64, où je vous le rappelle, dans l'autre sens, si vous arrivez de Pau, de Peyrorade également, vous ne pourrez pas vous engager sur l'autoroute A63 direction Bordeaux, parce que, je vous le disais, cet axe est fermé. Il faudra aller en direction de Saint-Sébastien. Et puis, notez que dans la région bordelaise, également direction l'Espagne, la 63 est fermée entre la rocade de Bordeaux et la bifurcation avec la 660. Je reviens bien évidemment très régulièrement sur vos conditions de circulation. Pour l'instant, un petit peu de musique. Vous roulez avec Mantissa et Miles Kane.

Retour au trafic sur le 107.7 avec des obstacles signalés sur les voies. C'est au nord de Bayonne, sur l'autoroute 63, des obstacles 2 km après la barrière de péage de Bénesmarène au kilomètre 154. Je vous en reparle.

0: Taylor Swift avec Hoplite sur le 107.7. L'infotrafic arrive.
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0: 14h30, encore quelques perturbations du côté de Bayonne sur l'autoroute A63 si vous arrivez d'Espagne. Avant d'évoquer cette région, je vous rejoins beaucoup plus loin à Toulouse, au nord de Toulouse. Un accident en cours entre Agen et Toulouse sur l'autoroute A62. C'est en direction de la Ville Rose, 3 km après Saint-Joris. C'est la sortie numéro 11. Accident au kilomètre 219 avec de la gêne sur la voie de droite. Il y a aussi des débris sur les voies de circulation. Vous restez vigilants, les services de sécurité sur place et notamment les patrouilleurs des débris au kilomètre 219 également dans l'autre sens de circulation, patrouilleurs qui sont sur les lieux. Une attention particulière parce que le trafic ralentit, c'est même un bouchon qui s'est formé, presque 3 km de bouchon en arrivant du côté de Saint-Jory. Pour vous qui êtes en direction de Toulouse sur l'autoroute A62, le bouchon vers le kilomètre 217, vous arrivez à l'arrière de la perturbation. Pensez, c'est important, à bien actionner les feux de détresse pour prévenir ceux et celles qui vous suivent. Voilà pour ces informations. Ailleurs, les perturbations liées à la fermeture de l'autoroute A63, incendie en Gironde et dans les Landes, qui sont toujours en cours. Il est donc demandé par les autorités de ne pas encombrer les routes pour laisser travailler et circuler les secours. En conséquence, l'autoroute A63 reste fermée pour une durée indéterminé sur 170 km entre le Pays Basque et Bordeaux. À Bayonne, vous n'avez pas d'autre choix que de vous engager sur l'autoroute A64. Comme vous êtes sur 3 voies, puis 2 voies et une seule voie pour prendre la bretelle en direction de Toulouse ou Pau, il va falloir patienter un bon quart d'heure, 15-20 minutes même, pour traverser un bouchon après la barrière de péage de Biarritz au kilomètre 179. C'est un petit peu plus de 3 km de bouchon. Vous êtes nombreux, les véhicules légers, les conducteurs de camions également, il faut patienter un petit peu. Une fois que vous avez rejoint l'autoroute A64 direction Toulouse, vous suivez la direction de Pau. À Pau, vous reprenez l'autoroute A65 en direction de Langon et puis l'autoroute A62 direction Bordeaux, sachant que vous êtes plus nombreux que d'habitude évidemment sur l'autoroute A62 parce que c'est l'itinéraire de déviation. Et au sud de Bordeaux, une fois passé le secteur de la Brède, sur cet axe géré par la direction des routes atlantiques, il y a quelques ralentissements ponctuels. Vous restez bien concentrés, maintenez de bons intervalles de sécurité avec le véhicule que vous suivez. Et puis en direction de l'Espagne, je vous rappelle que l'A63 est aussi fermée entre la rocade de Bordeaux et la bifurcation avec l'A660, l'autoroute qui permet habituellement de rejoindre le bassin d'Arcachon. Vous avez aussi toutes les infos sur notre site radio177.fr et puis n'hésitez pas à aller consulter à l'arrêt, bien évidemment, nos réseaux sociaux où vous retrouvez toutes les infos et notamment le Facebook du 107.7.
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0: Tout au long de l'été, sur le 107.7, nous vous proposons un voyage à travers les lieux mythiques où les Français ont dansé d'hier à aujourd'hui. Dans quelques minutes, 5e épisode de notre saga Ce soir on danse, consacré au Macumba. Et vous allez l'entendre, il n'y en a pas qu'un en France. Rendez-vous après Imagine Dragons.

Retour au trafic sur le 107.7 avec des bouchons au Pays Basque sur l'autoroute A63 parce que cet axe est fermé jusqu'à Bordeaux depuis 7.7 avec des bouchons au Pays Basque sur l'autoroute A63 parce que cet axe est fermé jusqu'à Bordeaux depuis la région de

0: chanson. Le Macumba méritait bien sûr les honneurs de notre saga estivale. Cette chanson, c'est celle de Jean-Pierre Madère, sortie en février 1985 et devenue tube de l'été suivant avec 600 000 exemplaires écoulés du 45 tours. Elle fait référence aux quelques 23 boîtes de nuit qui en France et à l'étranger s'appellent le Macumba. C'est donc pas une discothèque que l'on évoque aujourd'hui, mais une chaîne de discothèques. Le premier établissement ouvre en 1966 à Montpellier, dans un grand complexe où il y a également un restaurant, des tennis, une piscine et un camping.
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0: Mais finalement, seul le dancing rencontre les faveurs du public. On se concentre donc là-dessus et un nouveau Macumba ouvre à Mérignac en 1973. C'est le vrai début de la success story. C'est donc une boîte de nuit installée en général en périphérie d'une ville, près d'un hypermarché, dans un bâtiment à l'architecture ronde et en béton. Le deuxième Macumba ouvre en 1975 à Lille.
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0: Puis arrive un troisième en Suisse, un quatrième près de Nantes. Et en 1977, c'est l'enseigne de Saint-Julien en Genevois qui ouvre ses portes sur 6000 mètres carrés avec 17 salles. Elle est la plus grande discothèque de France.
2: Sur Radio Chacal en duplex live avec le Star Flash Laserlight Action Club. C'est tout de suite 3, 2, 1, DJ.
0: Des Macumba ouvre également en Espagne ou même à Cuba. Mais dès le début des années 2000, le modèle s'essouffle. Le tout dernier Macumba situé dans le Nord ferme le 23 février 2025, quelques mois seulement après qu'une scène du film L'Amour Ouf y a été tournée.
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0: Et avec lui, c'est toute une époque qui se termine.
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0: Kiwayo sur le 107.7 et l'infotrafic qui arrive dans une minute.
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0: 14h45 et pas de véritable changement depuis notre dernier point dans la région de Bayonne. La 63 est fermée. Il faut prendre l'autoroute A64. La circulation reste bien perturbée. Pour rejoindre la bifurcation, je vous en reparle dans un instant. Avant cela, au nord de Toulouse, la région Montalbanaise, vous êtes sur l'autoroute A62, direction Toulouse, dans la sortie Montauban. C'est la sortie numéro 10. Il y a un véhicule qui est en panne, véhicule qui pourrait gêner un petit peu les circulations. Vous restez vigilants, bien évidemment. Dans ce même secteur, mais vous prenez peut-être la direction de Toulouse par l'autoroute A62. Il y a un accident après Saint-Jory. C'est la sortie numéro 11, 3 km après cette sortie. Un accident au kilomètre 219. La voie de droite est neutralisée. Les services de sécurité sur place. Le dépanneur également sur les lieux. Il y avait des débris. Ils ont été évacués, mais comme vous ne circulez que sur deux voies, au lieu de 3 habituellement. Il faut compter une dizaine de minutes d'après les dernières estimations pour traverser quasiment 3 km de bouchons pour rejoindre le secteur de Toulouse. Bouchons vers le kilomètre 217 juste après Saint-Jory. C'est la sortie 11. Vous arrivez à l'arrière de la perturbation. Pensez à actionner les feux de détresse pour prévenir ceux et celles qui vous suivent. Et puis la région de Saint-Jory justement, si vous rejoignez l'autoroute A62 à Saint-Jory, l'entrée numéro 11 en direction de Bordeaux, dans l'autre sens de circulation. Là, il peut y avoir un véhicule en difficulté. Méfiance donc dans cette région. Toulouse également, mais beaucoup plus au sud. Vous êtes sur le périphérique intérieur et vous rejoignez l'autoroute A64 en direction de Tarbes, direction Bayonne. Il y a des obstacles signalés, peut-être une palette ou des morceaux de palette signalés sur les voies. Le patrouilleur se rend sur place. Voilà pour cette région. Je vous rejoins beaucoup plus loin cette fois au Pays Basque. Je rappelle qu'en raison des incendies en Gironde et dans les Landes, l'autoroute A63 est fermée sur plusieurs kilomètres entre le Pays Basque et Bordeaux pour ne pas surcharger les axes autour de l'agglomération. Depuis l'Espagne et le Pays Basque, vous êtes obligé de poursuivre sur l'autoroute A64. Il faudra du temps toutefois pour rejoindre l'autoroute A64 un petit peu après la barrière de péage de Biarritz. Comptez un bon quart d'heure, 15-20 minutes même pour traverser 5 km de bouchons. Ça peut se compliquer un petit peu plus parce que le trafic est bien chargé. Vous êtes très nombreux. Vous n'avez pas d'autre choix que de passer par l'autoroute A64. Les véhicules légers, les conducteurs de poids lourds et comme la bretelle qui permet de rejoindre la direction de Toulouse ou Pau se fait sur une seule voie. Vous êtes sur 3 voies. Vous passez à 2 voies et une voie. Il faut du temps, 15-20 minutes même pour passer le secteur. Sachez qu'une fois que vous avez rejoint l'autoroute A64, la circulation se passe bien. Vous allez jusqu'à Pau et à Pau, vous rejoignez l'autoroute A65 direction Langon pour ensuite atteindre l'autoroute A62 et prendre la direction de Bordeaux, la 62, où le trafic est un petit peu plus soutenu qu'habituellement parce que vous êtes nombreux à rejoindre cet itinéraire pour passer par la rocade bordelaise et au sud de Bordeaux. C'est un petit peu ralenti sur l'autoroute A62 gérée par la direction des routes. l'autoroute Atlantique. Voilà pour ces perturbations. Pense à vous, bien évidemment, dans ces difficultés en ce milieu d'après-midi. Et le trafic, bien évidemment, nous en reparlons très régulièrement. Côté musique, voici Louisa avec Jetlag. Oh.

Fada, Freddy, sur le 107.7. Le trafic en détail dans quelques minutes. Des bouchons au Pays Basque sur l'autoroute A63, un petit peu avant d'arriver à Bayonne pour vous qui êtes en provenance de l'Espagne, de Saint-Jean-de-Luz. Je vous rappelle que la 63 est fermée au niveau de la bifurcation avec l'autoroute A64, conséquence des incendies en Gironde, dans les Landes. Il faut rejoindre l'autoroute A64 direction Toulouse et prendre ensuite la direction de Pau. Pour autant, il faudra une bonne vingtaine de minutes désormais pour rejoindre cette bretelle de bifurcation. Et puis beaucoup plus loin, au nord de Toulouse, vous arrivez de Bordeaux d'Agen sur l'autoroute A62. Vous êtes en direction de la Ville Rose. Il y a un accident après Saint-Jory. Vous ne passez que sur deux voies au lieu de trois habituellement. Et il va falloir quelques minutes également, 5-10 minutes pour traverser 3 km de perturbation. Bouchon vers le kilomètre 217 juste en arrivant au niveau de Saint-Jory. C'est la sortie numéro 11. Point complet sur vos conditions de circulation. Dans quelques minutes, ce sera avec un autre copilote. Et puis la rédaction, c'est Marine Gibert qui nous rejoint à 15h pour aller jusque-là. Voici Tanita Tikaram.

0: Anita Tikaram sur le 107.7 avec Twist and My Sobriety. Bon courage dans les perturbations, notamment pour vous qui approchez de Toulouse après Saint-Jory sur la 62 et puis beaucoup plus loin, le Pays Basque, la région de Bayonne. Nous en reparlons avec un autre copilote. 15h, voici la rédaction pour l'actualité.
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2: Bonjour à toutes et à tous. Une importante reprise de feu en cours à hauteur du Grand Croc en Gironde. C'est ce que annonce la commune de Lèche-Cap-Ferret. Hier, le maire de la ville, Philippe de Gonneville, estimait déjà que toutes les conditions étaient réunies pour une reprise de l'incendie. Après une accalmie météo, les pompiers qui luttent contre ce méga feu en Gironde font face depuis hier à une remontée des températures et à un vent plus sec qui entraîne donc de nombreuses reprises de feu. C'est aussi en raison de la hausse des températures que 4000 personnes sont en ce moment évacuées des hébergements touristiques de Lacano, en Gironde, toujours. Météo France évoque des températures qui pourraient atteindre jusqu'à 40 degrés demain dans le sud-ouest, voire 42 localement. Des reprises de feu qui n'ont pas empêché le ministre du Tourisme, Serge Papin, de se montrer optimiste ce matin lors d'une interview sur TF1. Il a appelé les touristes à ne pas annuler leurs vacances en Gironde au mois d'août, alors que le secteur touristique accuse déjà le coup. J'ai bon espoir que pour le mois d'août, on puisse rouvrir les zones évacuées, a-t-il affirmé. Une façon d'être solidaire avec ces territoires, c'est de se dire « Allez, on y va ». Confrontée elle aussi au pire feu de son histoire, l'Espagne commence à entrevoir la lumière au bout du tunnel. C'est ce qu'a assuré le Premier ministre espagnol, Pedro Sanchez, lors d'une conférence de presse ce matin. Le travail des pompiers et des militaires dans ces heures très difficiles et très critiques a permis d'inverser, dit-il, la tendance. C'est une première depuis le début de la guerre au Moyen-Orient. Benjamin Netanyahou doit rencontrer aujourd'hui à Washington Donald Trump, alors que des divergences sont récemment apparues entre les deux alliés. Ce rendez-vous est un grand privilège, mais aussi une grande responsabilité, a déclaré le Premier ministre israélien. L'Iran, Gaza et le Liban devraient être au cœur de leurs discussions. J'ai tout refusé pour les Bleus. Ça y est, Zinedine Zidane a été officiellement nommé sélectionneur de l'équipe de France pour succéder à Didier Deschamps. J'ai des joueurs extraordinaires et une équipe extraordinaire, a-t-il déclaré tout à l'heure lors de sa première conférence de presse en tant que sélectionneur, précisant qu'il s'agissait d'un des plus beaux jours de sa vie. Il fera ses premiers pas en tant que sélectionneur en Turquie pour un match de Ligue des Nations. Ce sera le 25 septembre prochain. 15h passées de 2 minutes, c'est la fin de ce flash. Dans une heure, l'actualité vous sera présentée par Florence Dolly. Dans un instant, c'est le retour à vos conditions de circulation. Et tout de suite, place à la météo.
3: Merci beaucoup Marine. Avant la météo, priorité à votre sécurité. Nouvelle information qui me parvient sur l'autoroute A63. Pour vous qui roulez en direction de Bayonne et Saint-Sébastien, il y a à hauteur de la barrière de péage de Bénesmarène un véhicule qui est actuellement en panne. Côté météo, le soleil brille largement, prémisse d'une nouvelle canicule avec des températures qui oscillent autour de 30 degrés cet après-midi. Il fait notamment 31 du côté de Bordeaux et d'Agen, 32 pour Toulouse, Pau et Bayonne, ou encore 33 degrés pour la région de Brive. Je vous rappelle que de nombreux départements sont concernés par un risque élevé aux feux de forêt, notamment l'Aude et les Pyrénées-Orientales qui sont placés en vigilance orange pour cette journée de mardi.
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3: À 15h, passé de 3 minutes, on va bien évidemment revenir sur la situation du côté de Bayonne, conséquence des incendies, la coupure de l'autoroute A63 qui vous concerne sur ce secteur. Il y a également quelques difficultés de circulation autour de Toulouse et je vais d'ailleurs commencer par vous rejoindre du côté de la Ville Rose. Sachez tout d'abord que si vous rejoignez l'autoroute A62 au nord de Toulouse à hauteur de Saint-Jory, entrée numéro 11, un véhicule est en panne, véhicule qui gêne votre passage aussi bien pour rouler en direction de Bordeaux comme en direction de Toulouse. Sur ce même secteur, sur l'autoroute A62 au nord de Toulouse, il y a un accident qui est en cours près du kilomètre 219. La voie de droite est neutralisée, moins de 5 km après Saint-Jory, sortie numéro 11. Il y a 3 km de retenue qui se sont formées sur ce secteur. Il va falloir patienter une dizaine de minutes pour passer ces quelques difficultés de circulation. Au sud de Toulouse, si vous êtes sur l'autoroute A64 dans la région de Tarbes en direction de Bayonne, notez qu'il y a des obstacles qui ont été signalés près du kilomètre 215, information qui va vous concerner moins de 5 km après avoir passé la barrière de péage de l'Estelle. Et puis je vais évoquer la situation dans la région de Bayonne. Je vous rappelle que l'autoroute A63 est fermée pour une durée indéterminée sur 170 km entre le Pays Basque et Bordeaux. À Bayonne, vous n'avez pas d'autre choix que de vous engager sur l'autoroute A64 en direction de Toulouse et ce jusqu'à Pau. Ensuite, vous allez suivre l'autoroute A65 direction Langon, puis l'autoroute A62 en direction de Bordeaux. Sachez que sur le secteur de Bayonne, pour vous qui arrivez d'Espagne, il faudra patienter une vingtaine de minutes sur les derniers kilomètres de cette autoroute A63 avant de rejoindre l'autoroute A64. Il y a environ 5 kilomètres de difficulté sur ce secteur. Et puis, si vous êtes en direction de l'Espagne, je vous rappelle que l'autoroute A63 est fermée entre la roquette bordelaise et la bifurcation avec l'autoroute A660. L'autoroute qui permet habituellement de rejoindre le bassin d'Arcachon. De nombreux axes également du réseau secondaire sont fermés autour de Bordeaux. De façon générale, les autorités vous demandent à tout prix d'éviter le secteur, d'éviter notamment la Gironde pour faciliter le travail et l'accès des services de secours. Écoutons à présent ces informations en espagnol avec Sébastien Grail.
4: Debido a los incendios en Gironda y Las Landas, la A63 está cerrada en Bayona en dirección norte. Para llegar a Burdeos, tome la A64 hasta Pau, después la A65 hacia Langon y por último la A62. Para los trayectos de larga distancia entre España y el norte de Francia, se recomienda un itinerario alternativo por Toulouse.
3: Voilà donc ce que l'on pouvait se dire à 15h passé de 5 minutes en ce qui concerne vos conditions de circulation. Prochain point complet autour de 15h15.
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Médérite Brooks avec Beach à l'instant sur le 107.7. 15h passées de 9 minutes. Ravi de vous accompagner. Fabien Brozeau, votre copilote. Je suis à vos côtés sur les autoroutes du sud-ouest du pays. Nous faisons la route ensemble. Dans les difficultés de circulation également. Pour vous qui êtes notamment du côté de Bayonne sur l'autoroute A63. Je vous rappelle que l'autoroute est coupée entre la bifurcation de l'autoroute A64 et Bordeaux. Pas d'autre choix donc depuis l'Espagne et depuis Bayonne que de bifurquer sur l'autoroute A64 pour poursuivre jusqu'à Pau et puis ensuite se suivre l'autoroute A65, puis l'autoroute A62. Il faut patienter une vingtaine de minutes dans 3 à 4 kilomètres de retenue qui se sont formées sur ce secteur. Et puis, il y a également un accident qui s'est produit au nord de Toulouse sur l'autoroute A62. Accident désormais terminé. L'ensemble des voies sont désormais rendues à la circulation à l'approche de la Ville Rose après Saint-Jory, sortie numéro 11. Il reste encore 2 kilomètres de retenue. Tout cela se résorbe petit à petit. On aura l'occasion de regarder en détail comment évoluent vos conditions de circulation après la musique d'Angèle ou encore cette nouveauté signée à nos heures selon des titres de cet été 2026 avec Talk to You.

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1: 15h passé de 15 minutes, c'est donc l'heure de regarder comment évoluent vos conditions de circulation. Et il y a toujours forcément des difficultés de circulation dans la région de Bayonne pour vous qui arrivez d'Espagne. La conséquence des incendies en cours du côté des Landes et de la Gironde et de la coupure de l'autoroute A63 pour une durée indéterminée à la demande des autorités sur environ 170 km entre le Pays Basque et Bordeaux. Je vous rappelle qu'à Bayonne, vous n'avez pas d'autre choix que de vous engager sur l'autoroute A64 en direction de Toulouse, ce jusqu'à Pau. Ensuite, vous bifurquez sur l'autoroute A65 jusqu'à Longon pour récupérer ensuite l'autoroute A62 en direction de Bordeaux. Et puis, si vous êtes en direction de l'Espagne, l'autoroute A63 est fermée entre la rocade bordelaise et la bifurcation avec l'autoroute A660, autoroute qui permet habituellement de rejoindre le bassin d'Arcachon. Il faut patienter 20 à 30 minutes supplémentaires dans les bouchons qui sont installés sur le secteur de Bayonne, entre Biarritz et Bayonne, avant de pouvoir rejoindre cette autoroute A64. Bon courage à vous dans les difficultés. Il y a aussi à évoquer des obstacles. J'allais évoquer des obstacles dans la région de Tarbes, mais j'apprends à l'instant qu'ils ont été ramassés. C'est donc de l'histoire ancienne. Et puis partout ailleurs, si vous êtes près de Toulouse ou encore dans la région de Montauban, sans vous oublier près de Brive, eh bien sachez que tout se passe bien sur le reste du quart sud-ouest du pays. Cependant, vous le constatez, il fait chaud. Il faut marquer la pause de manière régulière sur les aires de repos, les aires de service. Privilégiez d'ailleurs les aires de service qui sont climatisées. Et où là, vous allez pouvoir vous mettre à l'abri et vous reposer quelques minutes. Dans une vingtaine de minutes, nous allons pousser les portes de la librairie du 107.7 pour quelques idées de lecture estivale, avec notamment trois ouvrages consacrés à trois immortels. Pour l'instant, la musique de Laidback ou encore Manon Lisa avec cette nouveauté signée Le Petit Pêcheur.

Laid back, sunshine, reggae à l'instant sur le 107.7. Il est 15h passé de 24 minutes. La principale difficulté, elle, se situe dans la région de Bayonne, puisque je vous rappelle que l'autoroute A63 est actuellement coupée à la circulation pour une durée indéterminée à la demande des autorités entre Bayonne et la rocade bordelaise. Il faut patienter 20 à 30 minutes supplémentaires sur cette autoroute A63 avant de pouvoir rejoindre l'autoroute A64 et poursuivre en direction de Toulouse, comme en direction d'ailleurs de Bordeaux, puisque pour rejoindre Bordeaux et le nord du pays, il faudra passer par l'autoroute A65. Je vous reparle de tout cela, bien entendu, en détail autour de 15h30. En attendant, décollage immédiat pour la Cité de l'Espace à Toulouse sur le 107.7. 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On poursuit le voyage en musique avec London Grammar ou encore Tame Impala et Jenny, c'est Dracula sur le 107.7.

0: London Grammar à l'instant, Wasting My Young Years sur le 107.7. On se retrouve dans moins d'une minute pour évoquer vos conditions de circulation.
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0: 15h passées de 31 minutes et je vous retrouve pour revenir sur en détail sur l'ensemble de vos conditions de circulation, avec toujours des difficultés installées dans la région de Bayonne. Il y a également des obstacles à évoquer ou encore des travaux menés près de Clermont-Ferrand. Je vais vous rejoindre d'ailleurs sur cette partie de l'autoroute A89, tout près de Clermont-Ferrand. C'est une information qui va vous concerner dans les deux sens de circulation. Des travaux de réparation de chaussée sont en cours à hauteur de l'aire de service de Manza. C'est-à-dire que vous ne pourrez plus vous ravitailler ni marquer la pause sur cette aire de service pour vous ravitailler en carburant et marquer la pause. Ce sera en amont ou en aval selon votre sens de circulation sur les aires de service de Limagne ou de Chavanon. Ensuite, je reste sur l'autoroute A89, mais bien plus à l'ouest, du côté de Périgueux. Pour vous qui roulez en direction de Clermont-Ferrand et de Lyon, il y a un matelas qui se trouverait sur les voies de l'autoroute autour du kilomètre 107, 5 km environ après Périgueux Ouest, la sortie qui porte le numéro 14. Autour de Bordeaux, quelques coups de frein marqués sur les tout derniers kilomètres de l'autoroute A62 au-delà du réseau Vinci Autoroute, mais rien de bien méchant. Je vous rappelle d'ailleurs que l'autoroute A63 est actuellement fermée en direction de l'Espagne entre la roquette bordelaise et la bifurcation avec l'autoroute A660, autoroute qui vous permet habituellement de rejoindre le bassin d'Arcachon. Et puis plus au sud, l'autoroute A63 est également fermée pour une durée indéterminée sur environ 170 kilomètres entre le Pays Basque et Bordeaux. Notez qu'à Bayonne, pas d'autre choix que de vous engager sur l'autoroute A64 en direction de Toulouse. Ensuite à Pau, vous allez bifurquer sur l'autoroute A65 jusqu'à Langon. Et puis à Langon, vous allez récupérer l'autoroute A62 en direction de Bordeaux. Il faut compter une trentaine de minutes dans les difficultés qui sont installées sur la région de Bayonne pour passer 3 à 4 kilomètres de retenue. Vous passez de 3 à 2 puis une voie de circulation, ce qui explique aussi cette retenue qui est en place sur ce secteur. Une fois que nous avons évoqué ces quelques informations, nous avons tout dit du trafic. Le prochain point complet, ce sera autour de 15h45.
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0: Et vous cherchez peut-être une idée de lecture pour la route ou pour vos vacances? Eh bien, dans un instant, Marc Page va vous donner des idées à dévorer cet été. Il sera question de trois ouvrages consacrés à trois immortels. Rendez-vous juste après la musique de Davido et Moussa Kay.

0: Vous accueillez Davido à l'instant sur le 107.7. Il est 15h passé de 36 minutes. Il y a des obstacles qui vous concernent à Périgueux sur l'autoroute A89 si vous êtes en direction de Clermont-Ferrand et Lyon, notamment un ou plusieurs matelas qui se trouvent sur les voies de l'autoroute autour du kilomètre 107, 5 km après Périgueux Ouest, sortie numéro 14. Et puis toujours des difficultés à prévoir si vous êtes de passage sur l'autoroute A63 ou Pays Basque entre Biarritz et Bayonne. Je vous rappelle que l'autoroute A63 est ensuite coupée à la circulation sur environ 170 km à la demande des autorités entre Bayonne et la rocade bordelaise. Je vous donne tous les détails dans une dizaine de minutes. Pour l'instant, c'est l'heure de marque-page, votre rendez-vous lecture de l'été sur le 107.7. Aujourd'hui, trois livres pour évoquer la mémoire de trois immortels. Voici la sélection de Francine Thomas. This is the end.
1: Que faisait Jim Morrison à Paris le 3 juillet 1971 quand il trouve la mort? C'est ce que nous raconte Yves Bigot, toujours extrêmement bien renseigné, dans Jim Morrison, Strange Days à Paris. Ses problèmes de santé, sa relation pour le moins orageuse avec Pamela Courson, son amitié avec Agnès Varda et les grosses zones d'ombre autour de son décès. Voici les questions passionnantes qu'aborde ce livre qui se dévore comme un roman. This is the roman, c'est justement cette forme qu'a choisi Gauthier Battistella pour raconter la vie hors norme de Paul Bocuse, celui qui a révolutionné la gastronomie française. Meilleur ouvrier de France, 3 étoiles au Michelin pendant 53 ans, ses coups de gueule et ses coups de cœur pour ses 3 femmes avec qui il a entretenu des relations simultanées, ses succès sur plusieurs continents, ses émissions de télé, bref, c'est presque d'une rockstar dont le romancier nous livre les secrets.
2: Bocuse, ce qu'il va faire, c'est une chose essentielle. Il va faire sortir...
1: Que d'une rockstar dont le romancier nous livre les secrets.
2: Bocuse, ce qu'il va faire, c'est une chose essentielle. Il va faire sortir le cuisinier...

0: Mais retenons celui signé d'une autre légende, Catherine Deneuve. Avec Sébastien Cochon, elle publie un livre de photos de la star américaine qu'elle commente avec tendresse, enthousiasme, admiration et toujours beaucoup d'humour. Si belle, offerte, presque inconnue, dit Catherine Deneuve, elle est l'actrice dont j'ai vu tous les films, la plus précieuse pour moi.
1: Mon cœur est un papa.
0: On résume, si vous voulez honorer la mémoire de trois immortels, je vous conseille Jim Morrison, Strange Days à Paris, d'Yves Bigot chez Le Mot et le Reste, Bocuse de Gauthier Battistella chez Grasset, Marilyn Chéry de Catherine Deneuve et Sébastien Cochon chez Flammarion.
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0: Madonna, Dance Eteria, extrait de son album Confession 2 qui est sorti il y a quelques jours, c'était le 3 juillet dernier, c'est son 15e album studio. Nous on va se retrouver dans un très court instant aussi pour évoquer vos conditions de circulation, ne bougez pas.
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10: À 15h46, la seule et unique difficulté, elle vous concerne au sud du pays, du côté du Pays Basque, sur l'autoroute A63, puisque je vous rappelle que l'autoroute est coupée entre Bayonne et la rocade bordelaise sur environ 170 km ailleurs. Ça se passe bien si vous êtes près de Toulouse, de Périgueux, de Clermont-Ferrand, ou peut-être pour vous qui roulez dans la région de Brive, ou encore de Cahors, par exemple, du côté de l'autoroute A20. On va donc se rejoindre du côté du Pays Basque. Je vous rappelle qu'en raison des incendies qui touchent actuellement la Gironde et les Landes, et à la demande des autorités, l'autoroute A63 reste coupée pour une durée indéterminée sur environ donc 170 km entre le Pays Basque et Bordeaux. Du côté de Bayonne, pas d'autre choix que de vous engager sur l'autoroute A64 direction Toulouse et ce jusqu'à Pau. Et puis ensuite, vous allez bifurquer sur l'A65 jusqu'à Langon. À Langon, vous allez rejoindre l'autoroute A62 en direction de Bordeaux. Du côté de Bayonne, il faudra patienter une trentaine de minutes sur cette partie de l'autoroute A63 avant de pouvoir rejoindre l'autoroute A64. Autoroute A64, tout se passe bien. Pour vous qui peut-être souhaitiez rejoindre l'Espagne, je vous rappelle aussi que l'A63 est fermée entre la rocade bordelaise et la bifurcation avec l'autoroute A660, autoroute qui permet habituellement de rejoindre le bassin d'Arcachon. Quoi qu'il en soit, à la demande des autorités, il vous est demandé d'éviter ce secteur pour laisser travailler et circuler les secours. Sachez que de nombreux axes du réseau secondaire sont aussi fermés autour de Bordeaux pour vous qui êtes de passage donc du côté de la Gironde. Écoutons également ces informations à présent en espagnol avec Sébastien Grail.
11: Debido a los incendios en Gironda y Las Landas, la A63 está cerrada en Bayona en dirección norte. Para llegar a Burdeos, tome la A64 hasta Pau, después la A65 hacia Langon y por último la A62. Para los trayectos de larga distancia entre España y el norte de Francia, se recomienda un itinerario alternativo por Toulouse.
10: Sébastien Grail du 107.7, le prochain point complet. En ce qui concerne le trafic, ce sera juste après les infos de 16h. D'ici là, de la musique en compagnie de Sting et Shaggy ou encore Soprano et son tout dernier titre, c'est DJ sur le 107.7.

et Shaggy, Don't Make Me Wait, à l'instant sur le 107.7. Il est 15h55, il y a toujours des difficultés qui sont en place près de Bayonne, sur l'autoroute A63. Je vous rappelle qu'il faut compter une trentaine de minutes sur ce secteur pour rejoindre l'autoroute A64, puisque dans tous les cas, en direction de Bordeaux, vous ne pourrez pas aller au-delà. Il faudra bifurquer sur l'autoroute A64 pour rejoindre ensuite l'autoroute A65, puis l'autoroute A62. Conséquence, des incendies qui touchent la Gironde et les Landes. Autoroute A63 coupée sur environ 170 km pour vous qui êtes en direction de Bordeaux, et ce à la demande des autorités. J'aurai l'occasion de vous en reparler en détail juste après les infos de 16h. J'aimerais également évoquer quelques travaux qui vont avoir lieu ce soir, notamment entre Toulouse et Carcassonne à partir de minuit et jusqu'à demain matin 5h. La sortie Villefranche de l'Auragais numéro 20 de l'autoroute A61 sera fermée en direction de Montpellier pour des travaux d'entretien. Et puis du côté de l'autoroute A64, plus à l'ouest, entre Toulouse et Tarbes, à partir de 21h et jusqu'à demain matin 6h, c'est la sortie Saint-Martory numéro 20 qui sera fermée dans les deux sens pour, là aussi, des travaux d'entretien, des travaux à retrouver en détail sur l'application du 107.7, mais également du côté de notre site internet radio177.fr. Nous, on va terminer l'heure en musique avec Sandra et Maria Magdalena sur le 107.7.

0: Retour dans les années 80 avec l'artiste allemande Sandra, c'était Maria Magdalena pour terminer l'heure en musique. Je vous retrouve dans moins de 5 minutes, bien entendu, pour évoquer l'ensemble de vos conditions de circulation qui restent marquées principalement par des difficultés du côté de Bayonne sur l'autoroute A63. Avant cela, le point sur l'actualité, vous écoutez le 107.7, il est 16h.
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2: Bonjour à tous. Les entreprises affectées par l'incendie en Gironde seront reçues ce jeudi à Bercy. Le gouvernement souhaite apporter des réponses concrètes aux entreprises dont l'activité est à l'arrêt depuis le début de ce méga-feu. Il avait déjà annoncé la possibilité pour elles de recourir au chômage partiel. Et malgré une situation stabilisée en Gironde depuis la nuit dernière, les pompiers redoutent la météo des prochains jours qui risque de favoriser les reprises de feu. Une vague de chaleur s'abat sur la France et concerne dès aujourd'hui le sud-ouest du pays. 4000 personnes ont été évacuées de manière préventive des hébergements touristiques de Lacanau ce mardi. Confrontée elle aussi au pire feu de son histoire, l'Espagne commence à entrevoir la lumière au bout du tunnel, a assuré le Premier ministre espagnol Pedro Sanchez au cours d'une conférence de presse. La conférence de presse hebdomadaire du gouvernement, le travail des pompiers et des militaires dans des heures très difficiles, très critiques, a permis d'inverser réellement la tendance, a-t-il déclaré. C'est une première depuis le début de la guerre au Moyen-Orient. Benjamin Netanyahou doit rencontrer Donald Trump à Washington ce mardi, alors que des divergences sont récemment apparues entre les deux alliés. Ce rendez-vous est un grand privilège, mais aussi une grande responsabilité, a déclaré le Premier ministre israélien. L'Iran, Gaza et le Liban devraient être au cœur des discussions. À la page sport, j'ai tout refusé pour les Bleus. Ça y est, Zinedine Zidane a été officiellement nommé sélectionneur de l'équipe de France pour succéder à Didier Deschamps. J'ai des joueurs extraordinaires et une équipe extraordinaire, a-t-il déclaré tout à l'heure lors de sa première conférence de presse, précisant qu'il s'agissait d'un des plus beaux jours de sa vie. Il fera ses premiers pas comme sélectionneur en Turquie pour un match de Ligue des Nations le 25 septembre prochain. Il est 16h et bientôt 2 minutes, c'est la fin de ce flash. L'infotrafic revient dans un instant, juste après un point sur la météo.
0: Merci beaucoup Florence. Côté météo, le soleil brille largement en prémisse d'une nouvelle canicule avec des températures qui sont déjà élevées. Cet après-midi, vous comptez 34 degrés du côté de Bordeaux et d'Agen. Il fait 35 à Pau, Toulouse et Bayonne. 36 degrés dans la région de Brive. Je vous rappelle aussi que de nombreux départements sont concernés par un risque élevé aux feux de forêt, notamment pour aujourd'hui l'Aude et les Pyrénées-Orientales qui sont placés en vigilance orange. Feux de forêt, pas d'imprudence, pas de mégots de cigarettes par la fenêtre de votre véhicule, pas de travaux également près de la végétation.
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0: Il est quasiment 16h passé de 3 minutes. Le trafic reste toujours chargé près de Bayonne sur l'autoroute A63. Conséquence des incendies qui touchent actuellement la Gironde et les Landes et d'une coupure de l'autoroute A63. Je vais vous en parler dans un très court instant. Avant cela, on va faire un petit détour par l'autoroute A89 avec une nouvelle information qui me parvient. Pour vous qui voyagez entre Tulle et Clermont-Ferrand, c'est la présence d'un animal errant, un chevreuil, qui a été repéré précisément entre les échangeurs du Sel Est et le Mont d'Or, la Bourboule. Échangeur numéro 24 et numéro 25, ça vous concerne bien évidemment dans les deux sens de circulation. Pour vous qui voyagez dans le département du Puy-de-Dôme, un point de repère, animal errant repéré autour du kilomètre 303 qui peut à tout moment traverser les voies de l'autoroute A89. Plus au sud, si vous êtes près de Brive, de Cahors, de Montauban, de Toulouse, eh bien tout se passe bien sur ces différents secteurs. Notez que si vous êtes près de Tarbes sur l'autoroute A64 en direction de Toulouse, un poids lourd est en panne au kilomètre 166. Ça va vous concerner une dizaine de kilomètres après Tournai, la sortie numéro 14. Et si je vous en parle, c'est que la voie de droite a été neutralisée pour permettre les opérations de dépannage à venir. Nous quittons ensuite le secteur de Tarbes pour nous rejoindre du côté de l'autoroute A63 près de Bayonne. Je vous rappelle que l'autoroute A63 est actuellement coupée à la circulation sur environ 170 km et ce pour une durée indéterminée entre le Pays Basque et Bordeaux. Du côté de Bayonne, il va falloir patienter une trentaine de minutes dans les difficultés qui se sont installées après la barrière de péage de Biarritz. Ensuite, vous n'aurez d'autre choix que de vous engager sur l'A64 en direction de Toulouse et ce jusqu'à Pau. Vous suivrez ensuite l'autoroute A65 jusqu'à Langon et puis à Langon, vous allez récupérer l'autoroute A62 pour rejoindre notamment la rocade bordelaise. Sachez que si vous êtes en direction de l'Espagne, l'autoroute A63 est fermée entre la rocade bordelaise et la bifurcation avec l'autoroute A660 qui permet habituellement de rejoindre le bassin d'Arcachon. Il y a de nombreux axes du réseau secondaire qui sont aussi fermés autour de Bordeaux à la demande des autorités. De façon générale, il vous est demandé d'éviter la Gironde. Je vous propose également de faire le point sur la situation, cette fois-ci en espagnol, avec Sébastien Grail de la rédaction du 107.7.
3: Debido a los incendios en Gironda y las Landas, la A63 está cerrada en Bayona en dirección norte. Para llegar a Burdeos, tome la A64 hasta Pau, después la A65 hacia Langon y por último la A62. Para los trayectos de larga distancia entre España y el norte de Francia, se recomienda un itinerario alternativo por Toulouse.
0: Sébastien Grail de la rédaction du 107.7. Partout ailleurs, tout se passe bien.
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0: Flashback dans les années 2000 en compagnie de l'âme à l'instant sur le 107.7. Moi, je vais revenir à vos côtés en ce mardi 28 juillet pour évoquer vos conditions de circulation sur les autoroutes du sud-ouest du pays marquées principalement par des difficultés du côté du Pays Basque. On y revient ensemble dans une minute.
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0: Quasiment 16h15, en ce mardi 28 juillet, les principales difficultés se concentrent encore une fois du côté de Bayonne, puisque je vous rappelle que l'autoroute A63 est coupée à la demande des autorités sur 170 km entre le Pays Basque et la rocade bordelaise. La conséquence des incendies qui sont en cours en Gironde ou encore du côté des Landes, il y a des mesures qui sont mises en place pour rejoindre notamment la rocade bordelaise. Il faudra poursuivre sur l'autoroute A64 en direction de Toulouse et vous allez bifurquer ensuite sur l'autoroute A65 du côté de Pau. Vous allez remonter cette autoroute A65 jusqu'à Longon et puis à Longon, vous allez pouvoir récupérer l'embranchement avec l'autoroute A62 qui va vous mener en direction de Bordeaux. Sachez qu'il faut compter une trentaine de minutes pour passer les difficultés du côté du Pays Basque une fois que vous avez passé la barrière de péage de Biarritz. Il y a également l'autoroute A63 qui reste coupée en direction de l'Espagne entre la rocade bordelaise et la bifurcation avec l'autoroute A660. Autoroute A660 qui dessert notamment le bassin d'Arcachon et puis de nombreux axes du réseau secondaire sont également coupés à la circulation. Quoi qu'il en soit, les autorités vous demandent autant que possible d'éviter le secteur pour ne pas engorger le réseau secondaire et faciliter l'accès et le travail des services de secours qui interviennent toujours en grand nombre. Il y a aussi à évoquer un poids lourd en panne du côté de Tarbes sur l'autoroute A64. Je vous rejoins en direction de Toulouse. Véhicule et poids lourd immobilisé au kilomètre 166. Voie de droite neutralisée une dizaine de kilomètres après Tournaille, la sortie qui porte le numéro 14. Et puis toute nouvelle information qui me parvient sur l'autoroute A64, toujours cette fois-ci pour vous qui roulez entre Pau et Bayonne en direction de Bayonne, un poids lourd est immobilisé au kilomètre 14. La voie de droite est également impactée et neutralisée pour permettre le bon déroulé des opérations de dépannage. Vous ne circulez plus que sur la seule voie de gauche, 2 km après avoir passé Urth, la sortie qui porte le numéro 4. Ailleurs, autour de Toulouse, d'Agen ou encore si vous êtes plus au nord sur l'autoroute A89, la liaison Bordeaux-Lyon en passant par Clermont-Ferrand, Brive et Périgueux. Sachez que tous les voyants sont au vert. Allez, dans une vingtaine de minutes, on va aller prendre le goûter ensemble pour notre rendez-vous, les desserts de l'été. Je vous emmènerai du côté de Roya, c'est près de Clermont-Ferrand. Nous allons déguster ensemble une tarte aux myrtilles. De la musique également, avec Teddy Bear sur les prochains kilomètres ou encore Joe et Doigts de Filet.

Teddy Bear, Scuba Style, à l'instant sur le 107.7. Il est 16h, passé de 23 minutes. En rapide coup d'œil à vos conditions de circulation, il y a des poids lourds en panne du côté de l'autoroute A64, la liaison Toulouse-Bayonne, notamment pour vous qui êtes en direction de Toulouse, près de Tarbes, au kilomètre 166, mais également entre Pau et Bayonne, direction Bayonne, au kilomètre 14. À chaque fois, la voie de droite est impactée et neutralisée. Et puis notez qu'il faut toujours patienter si vous êtes entre Biarritz et Bayonne sur l'autoroute A63, une trentaine de minutes, puisque je vous rappelle que l'autoroute A63 est coupée entre le Pays Basque et Bordeaux. Pas d'autre choix que de bifurquer sur l'autoroute A64 près de Bayonne pour poursuivre ensuite en direction de Bordeaux via l'autoroute A65 près de Pau. Je vous donne tous les détails bien entendu autour de 16h30. Coupure de l'autoroute A63 à la demande des autorités. Conséquence, un des incendies qui touchent actuellement la Gironde et les Landes depuis plusieurs jours. On va se retrouver dans quelques minutes après un peu de musique. Bruno Mars et Adjust Might qui vous accompagnent sur les prochains kilomètres.

0: L'artiste Bruno Mars à l'instant sur le 107.7. Il est 16h passé de 27 minutes et on se retrouve dans un très court instant pour parler ensemble de vos conditions de circulation.
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0: Quasiment 16h30, peut-être pour vous bientôt l'heure de marquer la pause goûter sur une aire de repos, une aire de service. Je vous rappelle qu'il faut multiplier les pauses, d'autant plus avec ces fortes chaleurs qui fatiguent l'organisme, idéalement sur les aires de service où vous allez pouvoir retrouver des bâtiments qui sont climatisés. À 16h30, on va évoquer surtout les bouchons qui sont en place du côté de Bayonne. Avant cela, je vais vous rejoindre au nord de Toulouse. Vous quittez la Ville Rose en direction notamment de Bordeaux. Sachez que si vous deviez quitter l'autoroute A62 à hauteur d'Eurocentre, la sortie numéro 10.1. Un véhicule est en panne et il peut gêner votre passage. Du côté du périphérique toulousain, ça se passe bien, même si par endroit il peut y avoir quelques coups de frein qui peuvent être marqués de manière momentanée, mais rien en tout cas de bien surprenant. Même tendance d'ailleurs pour vous qui roulez au sud de Toulouse sur l'autoroute A64 sur le secteur de Portet-sur-Garonne. On va rester quelques instants sur l'autoroute A64. Si vous êtes près de Tarbes en direction de Toulouse, un poids lourd est en cours de dépannage au kilomètre 166, c'est une dizaine de kilomètres après Tournai, sortie numéro 14. Voie de droite neutralisée. Voie de droite aussi neutralisée entre Pau et Bayonne en direction de Bayonne, toujours sur l'autoroute A64. Conséquence là aussi dans le poids lourd en difficulté. 2 kilomètres après avoir passé Urte, la sortie qui porte le numéro 4. Tout près de là, nous quittons les Pyrénées, nous nous rejoignons au Pays Basque, puisque je vous rappelle que l'autoroute A63 reste coupée entre le Pays Basque et Bordeaux. La conséquence des incendies qui frappent la Gironde et les Landes, incendies qui sont toujours en cours. Autoroute donc coupée sur environ 170 km. Il faut patienter une trentaine de minutes une fois que vous avez passé la barrière de péage de Biarritz pour rejoindre Bayonne et la bifurcation avec l'autoroute A64, puisque vous n'aurez d'autre choix que de vous engager sur l'autoroute A64 en direction de Toulouse. Et ensuite, pour rejoindre Bordeaux, il faudra poursuivre jusqu'à Pau. À Pau, vous récupérez l'autoroute A65 jusqu'à Langon. Et à Langon, vous allez récupérer l'autoroute A62 en direction de Bordeaux. Les autorités vous demandent aussi de ne pas encombrer les routes pour laisser travailler et circuler les secours. De façon générale, il vous est demandé d'éviter la Gironde. Sachez d'ailleurs que depuis la Gironde, l'autoroute A63 est également fermée en direction de l'Espagne entre la rocade bordelaise et la bifurcation avec l'autoroute A660. Évoquons également la situation, cette fois-ci en espagnol, avec Sébastien Grail du 107.7.
12: Debido a los incendios en Gironda y las Landas, la A63 está cerrada en Bayona en dirección norte. Para llegar a Burdeos, tome la A64 hasta Pau, después la A65 hacia Langon y por último la A62. Para los trayectos de larga distancia entre España y el norte de Francia, se recomienda un itinerario alternativo por Toulouse.
0: Sébastien Grail de la rédaction du 107.7, voilà donc ce que l'on pouvait dire en ce qui concerne vos conditions de circulation à 16h32.
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0: Tout au long de l'été, nous vous faisons découvrir les desserts de l'été, des spécialités qui sentent bon les vacances. À Roya, près de Clermont-Ferrand, la myrtille est reine et inspire la revisite d'un grand classique de la pâtisserie auvergnate. Découverte dans un instant, juste après la musique de Lenny Kravitz.

0: Human, Lenny Kravitz à l'instant sur le 107.7 à 16h passé de 36 minutes. Il y a la présence de véhicules en panne qui vous sont notamment rappelés par les panneaux lumineux ou encore les patrouilleurs qui interviennent à leur côté. Il y a toujours également du monde sur le secteur de Bayonne pour vous qui roulez sur l'autoroute A63 depuis l'Espagne. Je vous rappelle que vous ne pourrez pas rejoindre Bordeaux par l'autoroute A63, autoroute coupée sur environ 170 km. On en reparlera bien évidemment en détail dans un très court instant. J'ai également une nouvelle information à partager qui vous concerne du côté de l'autoroute A20. Pour vous qui voyagez notamment entre Cahors et Brive en direction de Brive et de Paris, un véhicule est en panne à hauteur de la barrière de péage de Gignac. Allez, direction Roya, près de Clermont-Ferrand, pour notre dessert de l'été. Ici, la myrtille est l'une des stars des montagnes auvergnates et au restaurant Le Marquis de Roya. Elle se savoure dans une tarte revisitée par le chef Mathilde Ferrière.
1: Quand on parle de Roya, beaucoup évoquent ces termes. Mais pour certains visiteurs, une autre adresse mérite le détour. Le restaurant Le Marquis de Roya et sa célèbre tarte aux myrtilles. À première vue, c'est une tarte aux myrtilles comme les autres. À première vue seulement. En effet, ici, la tarte cache un secret de fabrication plutôt inattendu. Découverte avec Jérémy Dora, le chef de l'établissement.
2: Donc la myrtille qui est une spécialité de la région, la myrtille du Forez, je l'ai associée avec de la lentille verte du puits, mais en sucré. Donc en fait, au lieu de prendre la poudre d'amande classique pour faire comme une frangipane, une crème d'amande, on fait une crème de lentilles sucrée, à base de vanille et de badiane.
1: Une pâte à base de lentilles, des myrtilles servies bien fraîches au-dessus. Sur le papier, l'association peut surprendre. Dans l'assiette, elle est devenue la signature de la maison.
2: J'ai travaillé pendant un an au Puy-en-Velay, donc la lentille, on l'a décliné un peu sur toutes les sortes. Hein. On a tellement un terroir qui est riche sur nos départements de l'Auvergne, donc on a plein de choses à faire et à travailler.
1: Donc c'est le moment de passer à table, c'est ça ?
2: Voilà.
3: C'est super bon. Et avec juste le goût de la myrtille, ça se marie tellement bien. En plus, ça y fait 32 degrés dehors, ça fait du bien.
2: On a le côté croquant et sablé de la pâte, moelleux avec la lentille et les myrtilles qui viennent amener la touche de fraîcheur et d'acidité.
1: Arrive l'heure du dessert, les commandes s'enchaînent. Et à quelques tables de là, des touristes découvrent la spécialité pour la première fois. Nombreux sont ceux qui se laissent tenter.
4: Alors je vous laisse déguster le verdict.
5: Mmh, il sent bien la lentille avec la myrtille. Je trouve que ça balance bien, ça fait un petit côté sucré-salé.
6: Entre la pâte à la lentille qui est chaude et la myrtille qui est fraîche, c'est quand même un mix surprenant. Mais alors, par contre, ça éclate en bouche, ça te pique.
7: Mmh, c'est super bon. C'est frais. C'est délicieux.
8: C'est vrai qu'il y a vraiment le côté frais des myrtilles avec le croustillant du biscuit et des lentilles cuites. C'est vraiment un bon mélange. Je reviendrai.
1: La tarte.
8: Frais des myrtilles avec le croustillant du biscuit et des lentilles cuites. C'est vraiment un bon mélange. Je reviendrai.
1: La tarte du Marquis de Roya.

0: Dai Dai, Shakira et Burna Boy, l'hymne de cette Coupe du Monde 2026 qui s'est achevée il y a quelques jours. Nous, on va se retrouver dans un très court instant. Je reviendrai sur vos conditions de circulation, des véhicules en panne ou encore des difficultés en cours du côté du Pays Basque. Conséquence de la coupure de l'autoroute A63 entre le Pays Basque et la rocade bordelaise.
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3: Il est 16h45, il y a un petit peu de monde sur la route, de plus en plus de monde également du côté du Pays Basque sur l'autoroute A63. Pour vous qui arrivez d'Espagne, je vais y revenir dans un très court instant. Avant cela, j'aimerais évoquer quelques véhicules en difficulté qui vous concernent, par exemple du côté de l'autoroute A20. Si vous voyagez notamment entre Brive et Cahors en direction de Montauban, véhicule en panne au kilomètre 307, c'est une voiture ainsi que sa remorque qui sont immobilisées sur ce secteur et qui pourraient gêner votre passage 2 km après avoir passé la sortie de Souillac qui porte le numéro 55. Plus au sud, près de Montauban ou encore du côté de Toulouse, pas de difficultés particulières. Pour autant, par un moment, eh bien, le trafic peut être dense, notamment aux portes de Toulouse. Pensez à bien conserver de bonnes distances de sécurité avec l'ensemble des véhicules qui vous précèdent. Sur l'autoroute A64, pour vous qui roulez tout d'abord du côté de Tarbes, il y a au kilomètre 128 en direction de Toulouse un véhicule en panne. Ça va vous concerner une douzaine de kilomètres après Soumoulou, sortie numéro 11. Et puis notez que toujours en direction de Toulouse, cette fois-ci au kilomètre 166, un poids lourd était en panne, poids lourd qui est en train de repartir, mais la voie de droite reste toujours neutralisée une dizaine de kilomètres après Tournai, sortie numéro 14. Dans l'autre sens de circulation, pour vous qui roulez donc en direction de Bayonne, toujours sur l'autoroute A64, notez que sur le secteur de Saint-Gaudens, il y a des obstacles qui vous concerneraient au kilomètre 198, ce seraient des morceaux de pneus, une dizaine de kilomètres après Saint-Gaudens, sortie numéro 18. Et puis enfin, toujours sur l'autoroute A64, si vous êtes entre Pau et Bayonne en direction de Bayonne, c'est un poids lourd en panne au kilomètre 14, 2 km après Urte, sortie numéro 4, et vous passez uniquement sur la voie de gauche. On va refermer ce point trafic pour en évoquant la situation du côté du Pays Basque ou encore des Landes et de la Gironde. Les incendies qui continuent à toucher les départements de la Gironde et des Landes. Il est demandé par les autorités de ne pas encombrer les routes pour laisser travailler et circuler les services de secours. L'autoroute A63, je vous rappelle, est coupée pour une durée indéterminée sur 170 km entre le Pays Basque et Bordeaux. Conséquence, il va falloir adapter votre trajet. Il va falloir passer par l'autoroute A64 sur le secteur de Bayonne. Vous poursuivez en direction de Toulouse pour rejoindre Bordeaux. Ensuite, vous allez bifurquer sur l'A65 du côté de Pau. Et puis ensuite, du côté de Langon, vous allez rejoindre l'autoroute A62 en direction de Bordeaux. Sachez qu'il faut patienter une trentaine de minutes dans les bouchons qui sont installés après la barrière de péage de Biarritz pour passer 5 km de difficulté sur ce secteur. Je vous rappelle qu'en direction de l'Espagne, l'autoroute A63 est aussi fermée entre la rocade bordelaise et la bifurcation avec l'A660 autoroute qui permet habituellement de rejoindre le bassin d'Arcachon. Allez, je termine avec une information pratique du côté de l'autoroute A89 tout près de Clermont-Ferrand. Sachez que l'aire de service de Monza est actuellement fermée dans les deux sens de circulation pour des travaux de réparation des chaussées. Vous pouvez marquer la pause ou vous ravitailler en carburant sur les aires de service de Limagne ou de Chavanon selon votre sens de circulation. Un peu de musique également sur les prochains kilomètres. J'ai nommé notamment Bob Marley ou encore Taïk avec Girlfriend.

Bob Marley à l'instant sur le 107.7. Il est 16h, passé de 55 minutes. Il y a toujours des difficultés du côté de Bayonne au Pays Basque. Je vous rappelle que l'autoroute A63 est fermée entre le Pays Basque et la rocade bordelaise sur environ 170 km. Et la conséquence des incendies qui touchent actuellement la Gironde et les Landes, il vous est demandé autant que possible d'éviter notamment le secteur de la Gironde ou encore celui des Landes pour faciliter le travail et les accès des services de secours. Il faut patienter à l'heure où je vous parle une trentaine de minutes supplémentaires dans les bouchons qui sont installés après la barrière de péage de Biarritz avant de pouvoir rejoindre l'autoroute A64 pour poursuivre notamment votre trajet en direction de Bordeaux via l'autoroute A65 dans la région de Pau. Ailleurs, il y a également des véhicules en panne qui peuvent gêner votre passage ou encore des obstacles. Ils vous sont rappelés par les panneaux lumineux au-dessus des voies de l'autoroute et puis les patrouilleurs qui sont également à leur côté. Nous, on va terminer cette heure en musique. J'ai nommé le tout dernier titre de Sam Sauvage avec « Je ne t'aime plus ».

0: Belle route, bel après-midi à l'écoute du 107.7 en compagnie de Sam Sauvage. À l'instant, nous on va se retrouver dans moins de 5 minutes pour évoquer l'ensemble de vos conditions de circulation. Avant cela, c'est le point sur l'actualité. Vous écoutez le 107.7, il est tout pile 17h.
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2: Bonjour à tous. 16 départements dont la Gironde et les Landes passeront en vigilance orange canicule demain mercredi. Les deux départements de la côte atlantique touchés par les feux et 14 départements de l'est de la France seront concernés à partir de midi. Une canicule qui n'arrange pas les pompiers, toujours en intervention en Gironde sur le méga feu qui ravage le département. Il reste stabilisé, mais des reprises de feu sont déjà observées, comme à Lèche-Cap-Ferret, où une importante reprise de feu a été signalée par la commune. À l'opposé, un hameau situé à 10 km au sud-est de la 63 enregistre un départ de feu et l'évacuation de ses habitants. Ces reprises de feu sont un témoignage de la précarité de la situation, selon le commandant Mathieu Jomain du 10-33. Au moins 50 personnes blessées après un gros séisme de magnitude 7,1 dans le sud-ouest du Japon. Des bâtiments se sont effondrés et des incendies ont été signalés, a annoncé tout à l'heure la première ministre Sanae Takaichi. Une alerte tsunami a par ailleurs été déclenchée. En Iran, deux hommes ayant participé aux manifestations anti-gouvernementales massives de décembre et janvier ont été pendus. Ces deux condamnés ont été inculpés, entre autres, de guerre contre Dieu, mais aussi de corruption sur terre et d'actes ayant gravement perturbé l'ordre public et la sécurité dans le pays. À la page sport, j'ai tout refusé pour les Bleus. Ça y est, Zinedine Zidane a été officiellement nommé sélectionneur de l'équipe de France pour succéder à Didier Deschamps. J'ai des joueurs extraordinaires et une équipe extraordinaire, a-t-il déclaré tout à l'heure lors de sa première conférence de presse, précisant qu'il s'agissait d'un des plus beaux jours de sa vie. Il fera ses premiers pas comme sélectionneur en Turquie pour un match de Ligue des Nations le 25 septembre prochain. En attendant, il est 17h02, c'est la fin de ce flash. L'infotrafic revient dans un instant, juste après un point sur la météo.
0: Merci beaucoup Florence, on vous retrouvera à 18h pour un nouveau tour d'horizon de l'actualité. Côté météo, le soleil est au rendez-vous, prémisse d'une nouvelle canicule avec des températures qui oscillent autour de 35 degrés, voire même jusqu'à 37 degrés du côté de Brive. J'évoquais la canicule et effectivement pour demain, mercredi, 16 départements vont être placés en vigilance orange à la canicule, dont la Gironde et les Landes. Notez également que de nombreux départements sont concernés par un risque élevé au feu de forêt. Je vous rappelle que le 107.7 et partenaire de la grande campagne de prévention de ces feux de forêt lancée par le ministère de la Transition écologique. Et ce mardi, ce sont l'Aude et les Pyrénées-Orientales qui sont placées en vigilance orange.
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0: 7h passées de 3 minutes, on va revenir sur vos conditions de circulation sur les autoroutes du sud-ouest du pays, hormis du côté de Bayonne où la situation reste toujours compliquée. Ailleurs, vous le constatez, ça roule plutôt bien, même si vous n'êtes pas tout seul sur la route. Il peut y avoir quelques coups de frein marqués, notamment autour de la région toulousaine, avec l'heure de la sortie des bureaux. Tout cela combiné, bien évidemment, au trafic sur la route des vacances. Beaucoup de monde sur la route, pour autant, pas de bouchons à l'horizon. Vous regardez bien tout ce qui se passe devant vous et vous anticipez bien pour éviter tout risque d'accident. Il y a sur l'autoroute A64 la liaison Toulouse-Bayonne des véhicules en difficulté qui vous concernent notamment sur le secteur de Tarbes en direction de Toulouse, près du kilomètre 128. Véhicule immobilisé une douzaine de kilomètres après Soumoulou, sortie numéro 11. Vous passez uniquement sur la voie de gauche sur ce secteur. Et puis même configuration entre Pau et Bayonne en direction de Bayonne, poids lourd en panne au kilomètre 14, 2 kilomètres environ après Urte, sortie numéro 4. Opération de dépannage également en cours sur ce secteur. La situation du côté du Pays Basque qui est toujours bien chargée, trafic compliqué sur ce secteur puisqu'il faut compter une trentaine de minutes pour passer 5 km de difficulté une fois que vous avez passé la barrière de péage de Biarritz. Pour vous qui roulez en direction de Bordeaux, je vous rappelle que l'autoroute A63 est fermée entre le Pays Basque, la région de Bayonne et la rocade bordelaise à la demande des autorités. Il va donc falloir passer par l'autoroute A64 pour rejoindre Bordeaux. Sur l'autoroute A64, vous allez vous diriger en direction donc de Toulouse et vous allez ensuite bifurquer à Pau sur l'autoroute A65 pour poursuivre ensuite jusqu'à Langon. À Langon, vous allez récupérer l'autoroute A62 qui va vous permettre de rejoindre la rocade bordelaise et vous est demandé dans tous les cas d'éviter le secteur pour ne pas encourager encombrer le réseau routier et autoroutier pour faciliter l'accès des services de secours. Il y a d'ailleurs de nombreux axes du réseau secondaire qui sont fermés autour de Bordeaux. Je vous propose également de faire le point sur la situation, cette fois-ci en espagnol, avec Sébastien Grail du 177.
3: Debido a los incendios en Gironda y Las Landas, la A63 está cerrada en Bayona en dirección norte. Para llegar a Burdeos, tome la A64 hasta Pau, después la A65 hacia Langon y por último la A62. Para los trayectos de larga distancia entre España y el norte de Francia, se recomienda un itinerario alternativo por Toulouse.
0: Sébastien Grail du 177 pour un point sur la situation en espagnol. On se reparlera de vos conditions de circulation dans une dizaine de minutes au plus tard.
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0: Tina Spiro à l'instant sur le 107.7. Il est 17h passé de 13 minutes. On va revenir dans un très court instant à vos conditions de circulation, sur les perturbations et également du côté du Pays Basque. Je vous rappelle que l'autoroute A63 reste coupée à la circulation entre le Pays Basque et la rocade de Bordelaise. Je reviens avec vous dans une petite minute.
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0: Quasiment 17h15 et je reviens à vos côtés pour jeter un petit coup d'œil à vos conditions de circulation, des conditions de circulation qui restent toujours chargées du côté du Pays Basque si vous êtes entre Biarritz et Bayonne. Ailleurs, ça se passe bien. Pour autant, vous n'êtes pas tout seul sur la route. Vous pensez à bien regarder tout ce qu'il se passe devant vous et surtout à bien utiliser votre clignotant et à rouler sur la voie de droite tout au long de votre trajet une fois que vous avez terminé votre dépassement. Il y a la présence de véhicules en panne à évoquer si vous êtes par exemple du côté de l'autoroute A64 entre Pau et Bayonne en direction de Bayonne. Notez qu'un poids lourd est en cours de dépannage à hauteur du kilomètre 14. Information qui vous concerne 2 km après Urte, sortie numéro 4, et vous ne passez que sur la seule voie de gauche sur ce secteur. Beaucoup de monde en intervention. Il y a aussi la situation du côté du Pays Basque à évoquer. Conséquence des incendies en cours du côté de la Gironde et des Landes. L'autoroute A63 est coupée à la circulation entre le Pays Basque et la rocade de Bordelaise. Pour vous qui souhaitiez rejoindre Bordeaux, il va falloir modifier votre trajet. Il va falloir tout d'abord patienter 30 à 40 minutes dans des bouchons installés entre Bayonne et Biarritz. Ensuite, entre Biarritz et Bayonne plutôt. Ensuite, du côté de Bayonne, vous allez bifurquer, quoi qu'il en soit, sur l'autoroute A64 en direction de Toulouse. Et puis à Pau, vous allez prendre la direction de l'autoroute A65 jusqu'à Langon. Et à Langon, vous allez pouvoir récupérer l'autoroute A62 qui va vous ramener du côté de la rocade bordelaise. Je vous rappelle également qu'en direction de l'Espagne, l'autoroute A63 est coupée à la circulation à la demande des autorités entre la rocade bordelaise et la bifurcation avec l'autoroute A660 qui vous mène habituellement du côté du bassin d'Arcachon. Et puis du côté de la Gironde et des Landes, il y a aussi un épisode de pollution de l'air dû à ces incendies. La vitesse est abaissée. Vous retrouvez ces informations sur les panneaux lumineux qui sont au-dessus des voies de l'autoroute. Quoi qu'il en soit, évitez de rejoindre ces différents secteurs à la demande des autorités pour ne pas encombrer les routes, pour laisser travailler et circuler les services de secours. Sachez qu'il y a également de nombreux axes du réseau secondaire qui sont fermés autour de Bordeaux. Voilà ce que nous pouvons dire sur la situation à 17h passé de 16 minutes. Ailleurs, vous le constatez, eh bien ça reste plutôt calme côté trafic, pas d'événements particuliers à évoquer. On reviendra au plus tard à 17h30 à l'ensemble de vos conditions de circulation. On va aussi réviser dans une vingtaine de minutes nos expressions de la route. C'est l'une de vos rendez-vous de cet été. Il y a des expressions comme tomber en rade ou en route mauvaise troupe. Cette semaine, place à une nouvelle expression, mettre les gaz. On découvrira ensemble quelle est son origine. La musique de Nelly Furtado arrive juste après Pascal Obispo et Iker avec Viens.

Nelly Furtado, I'm Like a Bird, à l'instant sur le 107.7. Il est 17h passé de 24 minutes. Peu d'évolution depuis notre dernier point de trafic il y a une dizaine de minutes. Le trafic reste toujours chargé au Pays Basque sur l'autoroute A63 entre Biarritz et Bayonne. C'est l'heure de la sortie des bureaux. C'est aussi une période où il y a beaucoup de monde sur la route des vacances. Conséquence, il faut patienter une quarantaine de minutes entre Biarritz et Bayonne, puisque je vous rappelle qu'ensuite, au-delà de Bayonne, l'autoroute A63 est coupée jusqu'à la rocade de Bordelaise. On regarde tout cela ensemble en détail, juste après la musique des Stranglers avec Golden Brown sur le 107.7.

0: Golden Brown signé The Stranglers à l'instant sur le 107.7. Il est 17h passé de 28 minutes. La bonne nouvelle, c'est qu'on se retrouve dans moins de 2 minutes pour évoquer ensemble vos conditions de circulation.
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0: Il est quasiment 17h30, nous avons à évoquer des conditions de circulation qui restent toujours difficiles du côté du Pays Basque. On a également à évoquer la présence d'animaux errants ou encore la présence d'obstacles sur les voies de l'autoroute. Je vais commencer par vous rejoindre du côté de l'autoroute A20. Si vous êtes entre Cahors et Brive, notamment près de Souillac, échangeur numéro 55, il y a la présence d'un chevreuil signalé sur ce secteur. Ça vous concerne aussi bien pour vous qui quittez ou rejoignez l'autoroute sur ce secteur et ce, quel que soit votre sens de circulation. Je vous rappelle, Souillac, échangeur numéro 55. Ensuite, plus au sud, si vous êtes de passage du côté de Montauban ou encore du côté du périphérique toulousain, pas de difficultés particulières à cette heure-ci, même s'il y a un petit peu de monde, pour autant pas de bouchons à l'horizon, uniquement quelques coups de frein. Il y a par contre la présence d'obstacles à évoquer du côté de l'autoroute A64. Si vous êtes près de Tarbes en direction de Toulouse, il y aurait des rouleaux de laine de verre sur les voies de l'autoroute au kilomètre 122, 5 km environ après avoir passé Soumoulou, la sortie qui porte le numéro 11. On reste sur l'autoroute A64, cette fois-ci plus à l'ouest. Vous êtes en direction de Bayonne, entre Pau et Bayonne. Et il y a un véhicule, un poids lourd en cours de dépannage au kilomètre 14 et vous ne passez que sur la voie de gauche, 2 km après Hurt, sortie numéro 4. Tout cela m'amène naturellement du côté de Bayonne et du Pays Basque pour vous qui roulez sur l'autoroute A63 avec de longues minutes à patienter dans les bouchons qui sont installés entre la barrière de péage de Biarritz et la bifurcation avec l'autoroute A64 sur le secteur de Bayonne. Conséquence de la coupure de l'autoroute A63 entre Bayonne et la rocade de Bordelaise. Il faut patienter une cinquantaine de minutes pour en passer 5 km de bouchons qui se sont formés sur ce secteur. Je vous rappelle que pour rejoindre Bordeaux, dans tous les cas, vous devrez empruntez l'autoroute A64 en direction de Toulouse. Vous allez ensuite rejoindre le secteur de Pau, puis l'autoroute A65 jusqu'à Langon, plus au nord. Et ensuite à Langon, vous allez pouvoir récupérer l'embranchement avec l'autoroute A62 en direction de Bordeaux. Dans tous les cas, sur l'autoroute A63 en direction de Bordeaux, vous ne pourrez pas aller au-delà de Bayonne et de la bifurcation avec l'autoroute A64. Bon courage à vous dans ces difficultés. Sachez qu'en direction de l'Espagne, l'autoroute A63 est également fermée à la demande des autorités entre la rocade bordelaise et la bifurcation avec l'autoroute A660 qui vous mène habituellement du côté du bassin d'Arcachon. Incendie donc du côté de la Gironde et des Landes qui sont toujours en cours. Sachez que les autorités vous demandent autant que possible d'éviter la Gironde pour ne pas encombrer le secteur et faciliter le passage des services de secours. Je termine avec une dernière information pratique qui vous concerne du côté de l'autoroute A89 près de Clermont-Ferrand. Sachez que vous ne pouvez pas vous ravitailler en carburant sur l'aire de service de Monza qui est fermée dans les deux sens pour des travaux de réparation des chaussées. Vous pouvez marquer la pause où vous ravitailler en carburant sur les aires de service de Limagne ou de Chavanon, selon votre sens de circulation.
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0: Tomber en rade, mettre les gaz en route, mauvaise troupe, vous les utilisez sans y penser, mais savez-vous vraiment d'où viennent ces expressions de la route? Eh bien cet été, nous vous emmenons au cœur de leur histoire. Coup de projecteur sur l'une d'entre elles, juste après la musique de Carbone avec Benet.

0: La musique de Carbone avec Béné à l'instant sur le 107.7, 17h passé de 35 minutes. Le trafic reste toujours bien compliqué et chargé du côté du Pays Basque entre Biarritz et Bayonne sur l'autoroute A63 qui, je vous rappelle, est coupée au-delà de Bayonne jusqu'à Bordeaux. Il y a également la présence d'obstacles près des voies ou sur les voies de l'autoroute. C'est le cas, par exemple, si vous êtes sur le secteur de Tarbes en direction de Toulouse sur l'autoroute A64. Il y a près du kilomètre 122 des rouleaux de laine de verre qui pourraient gêner votre passage. Et puis notez qu'au nord de Toulouse, pour vous qui voyagez entre Montauban et Toulouse sur l'autoroute A62, si vous quittez l'autoroute à hauteur d'Eurocentre, sortie numéro 10.1, il y aurait une palette qui pourrait gêner votre passage. Et puis toute nouvelle information qui me parvient, priorité à votre sécurité, du côté de Périgueux sur l'autoroute A89, vous roulez en direction de Bordeaux. Notez qu'au kilomètre 150, il y aurait un obstacle, la dépouille d'un animal qui se situerait sur les voies de l'autoroute une dizaine de kilomètres après la barrière de péage de Thonon.
1: En voiture, Simon.
0: Et oui, sur la route des vacances, il y a les kilomètres et puis il y a toutes ces expressions qu'on utilise sans y penser. Tiens, vous avez déjà dit mettre les gaz, vous ? Eh bien, Louis Calsac nous en parle.
2: Allez chérie, mets les gaz, on va être en retard pour le barbecue.
3: Apparu au début du XXe siècle dans le domaine de l'aviation, l'expression « mettre les gaz » fait référence à la manette des gaz qui contrôle l'arrivée du carburant dans le moteur. Mettre les gaz, c'est donc littéralement pousser la manette pour augmenter sa puissance.
4: Remise de gaz, alors, tu mets pleine puissance, je mets pleine puissance.
3: L'expression est entrée dans le langage courant dans les années 50 avec la généralisation des références militaires dans la culture populaire comme au cinéma ou à la radio.
5: Maverick en approche.
3: Et l'expression a vite quitté les airs ou la route. Un étudiant peut mettre les gaz avant un examen, tout comme un sportif dans la dernière ligne droite d'une course. Aujourd'hui, mettre les gaz, c'est souvent partir sur les chapeaux de roue, mais ça, c'est une autre expression.
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0: One Track Mind, c'était Naïka à l'instant sur le 107.7. Il est 17h43, je partage avec vous cette nouvelle information qui me parvient près de Tarbes sur l'autoroute A64. Si vous êtes en direction de Toulouse, un accident s'est produit à hauteur du kilomètre 146, 2 kilomètres après avoir passé Tarbes Est, la sortie numéro 13. Je reviens en détail avec vous à vos conditions de circulation dans un très court instant.
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0: À 17h45, on va bien évidemment revenir sur l'ensemble de vos conditions de circulation, des conditions de circulation qui restent toujours compliquées du côté du Pays Basque, si vous êtes sur les secteurs de Biarritz et de Bayonne, puisque je vous rappelle que l'autoroute A63 est coupée au-delà de Bayonne, entre Bayonne et la rocade bordelaise.

conséquence des incendies qui touchent actuellement la Gironde et les Landes. Je vais y revenir dans un très court instant en détail. Avant cela, on va prendre un peu de hauteur à direction l'autoroute A89. Si vous êtes sur le secteur de Périgueux, vous roulez en direction de Bordeaux. Il y a la dépouille d'un animal signalé au kilomètre 150, obstacle qui pourrait gêner votre passage une dizaine de kilomètres après avoir passé la barrière de péage de Thenon. Plus au sud, si vous êtes du côté de Montauban sur l'autoroute A62, vous roulez en direction de Bordeaux. Notez qu'à hauteur de la bretelle de sortie de Montauban, sortie numéro 10, un véhicule est en panne, véhicule qui peut donc gêner votre passage. Rapide coup d'œil du côté de la Ville Rose, le périphérique toulousain en direction de Bordeaux comme en direction de Montpellier. Tout se passe bien également plus au nord sur l'autoroute A62 ou plus au sud du côté des autoroutes A61 et autoroute A64, même s'il y a un petit peu de monde pour quitter Toulouse en direction de Bayonne. Justement, l'autoroute A64, plusieurs informations à évoquer avec vous. Je vais tout d'abord vous rejoindre sur le secteur de Tarbes. Pour vous qui roulez en direction de Toulouse, il y a au kilomètre 122 des rouleaux de laine de verre qui gênent votre passage. Obstacle volumineux qui vous concerne 5 km après Soumoulou, la sortie numéro 11. Les services de l'autoroute sont en train de se rendre sur place. Toujours en direction de Toulouse, cette fois-ci du côté de Tarbes. Après Tarbes-Est, sortie numéro 13, il y a des pierres qui gêneraient votre passage sur les voies de l'autoroute à l'approche du kilomètre 145. Et puis enfin, notez que tout près de là, il y a également un véhicule accidenté qui va vous concerner 2 km après avoir passé Tarbes-Est, sortie numéro 13, le point de repère, le kilomètre 146. Ensuite, je reste sur l'autoroute A64, cette fois-ci pour vous qui roulez en direction de Bayonne. Notez tout d'abord que si vous rejoignez l'autoroute en direction de Bayonne à hauteur d'Urthe, entrée numéro 4, un véhicule est en panne. Et puis un autre véhicule, un poids lourd, est également en panne, cette fois-ci 2 km après Urthe, la sortie numéro 4. La voie de droite est neutralisée, vous passez uniquement sur la voie de gauche près de ce kilomètre 14 en direction de Bayonne. Et puis on va terminer par un mot de la région de Bayonne. Je vous rappelle qu'il y a toujours la coupure de l'autoroute A63 entre Bayonne et la rocade de Bordelaise. Pour vous qui roulez sur ce secteur, il faudra tout d'abord patienter une cinquantaine de minutes dans les bouchons qui sont installés après la barrière de péage de Biarritz. 5 km de retenue sur ce secteur. Dans tous les cas, vous allez devoir ensuite du côté de Bayonne bifurquer sur l'autoroute A64 en direction de Toulouse. Et puis pour rejoindre Bordeaux, vous allez à hauteur de Pau, bifurquer sur l'autoroute A65 jusqu'à Langon. À Langon, vous allez pouvoir rejoindre l'autoroute A62 en direction de Bordeaux. Dans l'autre sens, en direction d'Espagne, je vous rappelle que l'autoroute A63 est coupée à la circulation entre la rocade bordelaise et la bifurcation avec le bassin d'Arcachon, l'autoroute A660, et ce, à la demande des autorités. Autorités qui vous demandent également de, si possible, de ne pas rejoindre le secteur et le département de la Gironde pour faciliter la circulation des services de secours. Je vous rappelle enfin que du côté de la Gironde et des Landes, ces deux départements sont touchés par un épisode de pollution de l'air. C'est la raison pour laquelle il vous est demandé de diminuer votre vitesse, que vous soyez sur le réseau autoroutier comme sur le réseau secondaire. Un peu de musique sur les prochains kilomètres pour vous aider aussi à patienter dans les bouchons installés du côté du Pays Basque en compagnie de Christophe Maï et la Lune sur les prochains kilomètres.

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1: C'est Vanier avec Lucas Graham à l'instant sur le 107.7. Il est 17h56. La situation reste toujours compliquée et chargée côté trafic du côté du Pays Basque entre Biarritz et Bayonne. Je vous rappelle que l'autoroute A63 est coupée ensuite entre Bayonne et la Roquette Bordelaise, conséquence des incendies qui touchent actuellement la Gironde et les Landes. Les autorités d'ailleurs vous demandent autant que possible de ne pas rejoindre la Gironde pour ne pas venir encombrer le réseau routier et permettre et faciliter surtout l'accès des services de secours qui interviennent en nombre sur ces incendies depuis plusieurs jours. Ailleurs, il y a également des obstacles qui vous concernent, notamment du côté de l'autoroute A64. Si vous êtes près de Tarbes, en direction de Toulouse, des rouleaux de laine de verre sur les voies de l'autoroute, près du kilomètre 122, 5 km après avoir passé sous Moulou, la sortie numéro 11 de cette autoroute A64. 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La musique également avec Marguerite et la Bosse pour terminer l'heure.

0: La Bosse, Marguerite, pour terminer l'heure en musique. Dans quelques minutes, nouveau point complet de vos conditions de circulation. Avant cela, on va rejoindre la rédaction du 107.7 pour faire le tour d'horizon de l'actualité. 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
2: Bonjour à tous. Une nouvelle cellule de crise prévue ce soir au ministère de l'Intérieur. Une réunion des directeurs de cabinet de plusieurs membres du gouvernement pour faire le point sur les incendies en Gironde. Après une nuit calme, la situation semble s'inverser avec des reprises de feu importantes ce mardi. La chaleur et un vent plus sec font craindre une aggravation des incendies dans les prochaines heures. 16 départements, dont la Gironde et les Landes, passeront en vigilance orange canicule demain mercredi. Les deux départements de la côte atlantique touchés par les feux et 14 départements de l'Est de la France seront concernés à partir de midi. Par ailleurs, 3 départements du pourtour méditerranéen sont en alerte orange ce mardi pour le risque de feux de forêt. L'incendie dans le Var se poursuit toujours, tout comme en Corse, sur les hauteurs de Corté. Et dans ce contexte, les entreprises affectées par l'incendie en Gironde seront reçues ce jeudi à Bercy. Le gouvernement souhaite apporter des réponses concrètes aux entreprises dont l'activité est à l'arrêt depuis le début de ce méga-feu. Le gouvernement qui avait déjà annoncé la possibilité pour elle de recourir au chômage partiel. La garde à vue de l'homme interpellé lundi après avoir blessé à l'arme blanche 3 passantes dans le 17e arrondissement de Paris a été levée pour raisons psychiatriques. Armé de 2 couteaux de cuisine, cet homme a attaqué 3 femmes âgées de 19, 24 et 36 ans avant d'être neutralisé par des passants. 2 de ces 3 femmes ont été grièvement blessées, mais leur pronostic vital n'a pas été engagé. Après l'affaire Liana, 924 personnes interpellées depuis le lancement de la revue nationale des procédures. Après la mort de Liana, le ministre de la Justice avait donné jusqu'au 14 juillet aux magistrats et aux enquêteurs pour reprendre l'intégralité des plaintes qui touchent les enfants. Et puis, bienvenue chez toi, ce sont les mots du capitaine et meilleur buteur de l'histoire des Bleus, Kylian Mbappé, qui a salué tout à l'heure sur son compte Instagram l'arrivée du nouveau sélectionneur de l'équipe de France, Zinedine Zidane, dont la nomination a été officialisée plus tôt dans la journée. Il est 18h02, c'est la fin de ce flash, l'infotrafic revient dans un instant, juste après un point sur la météo.
0: Écoutez, météo, le soleil est au rendez-vous en cette fin d'après-midi, prémisse d'une nouvelle canicule. Et effectivement, demain mercredi, ce sera une journée particulièrement chaude avec un fort pic de chaleur dans le sud-ouest, des températures qui vont atteindre par endroits jusqu'à 40 degrés. Il y a donc 16 départements qui vont être placés en vigilance orange à la canicule demain. Une bonne partie de l'est du pays, mais également la Gironde et les Landes. Vous retrouvez tous les détails sur notre site internet radio177.fr. Notez aussi que de nombreux départements sont placés en vigilance aux feux de forêt, dont l'Aude et les Pyrénées-Orientales pour cette journée de mardi.
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0: 18h passées de 3 minutes, permettez-moi tout d'abord de vous souhaiter un très bon début de soirée. Bon courage aussi pour vous qui êtes sur la route du travail aussi, sur la route des vacances, notamment du côté du Pays Basque avec toujours des difficultés de circulation installées près de Biarritz et de Bayonne. Conséquence de la coupure de l'autoroute A63 et des incendies qui touchent actuellement la Gironde et les Landes depuis plusieurs jours. Avant d'évoquer cela, on va évoquer l'autoroute A64 avec notamment la présence d'un véhicule en panne. Véhicule en panne qui vous concerne entre Pau et Bayonne, en direction de Bayonne. C'est un poids lourd au kilomètre 14 et vous ne passez que sur la voie de gauche. Sur ce secteur, vous restez attentif 2 km après Urth, la sortie numéro 4. Ailleurs, le long de l'autoroute A64, autour de Toulouse, mais aussi plus au nord, du côté des autoroutes A62 ou encore autoroute A89, tout se passe bien. Même tendance également du côté de l'autoroute A20, la liaison entre Brive et Montauban. Le point noir en ce début de soirée, c'est bien évidemment le Pays Basque. Je vous rappelle que l'autoroute A63 reste coupée à la demande des autorités entre Bayonne et la rocade bordelaise. Pour vous qui roulez sur cette autoroute A63 depuis l'Espagne, il va falloir patienter une cinquantaine de minutes dans 5 km de bouchons qui se sont formés après la barrière de péage de Biarritz. Il y a d'ailleurs du monde aussi du côté de cette barrière de péage de Biarritz. Ensuite, vous n'aurez d'autre choix que de bifurquer sur l'autoroute A64 en direction de Toulouse. Et puis pour rejoindre Bordeaux, sachez qu'il faudra depuis Pau rejoindre l'autoroute A65, bifurquer sur l'autoroute A65 et ce jusqu'à Langon. À Langon, vous allez pouvoir retrouver l'autoroute A62 qui va vous mener en direction de Bordeaux. En direction de l'Espagne, sachez également que l'autoroute A63 est coupée entre la rocade bordelaise et la bifurcation avec l'autoroute A660 qui vous mène habituellement du côté du bassin d'Arcachon. À la demande des autorités, il vous est fortement déconseillé, en tout cas, de rejoindre la Gironde pour faciliter le travail et les accès des services de secours. Et puis, pour être tout à fait complet, sachez également que la Gironde et les Landes sont concernées par un épisode de pollution de l'air aux particules fines. Conséquence, bien entendu, de ces incendies, il vous est demandé d'abaisser votre vitesse lorsque vous traversez ces deux départements. Des informations que vous retrouvez également sur les différents panneaux d'affichage. Je vous propose, pour refermer ce point trafic, de faire le point sur la situation, mais cette fois-ci en espagnol.
3: Debido a los incendios en Gironda y Las Landas, la A63 está cerrada en Bayona en dirección norte. Para llegar a Burdeos, tome la A64 hasta Pau, después la A65 hacia Langon y por último la A62. Para los trayectos de larga distancia entre España y el norte de Francia, se recomienda un itinerario alternativo por Toulouse.
0: La situation donc en espagnol avec Sébastien Grail de la rédaction du 177. Prochain point complet sur le trafic dans une dizaine de minutes.
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Amy Winehouse à l'instant sur le 107.7. 18h passées de 9 minutes, on va revenir à 18h15 à l'ensemble de vos conditions de circulation avec toujours des perturbations en place du côté du Pays Basque entre Biarritz et Bayonne sur l'autoroute A63 pour vous qui arrivez d'Espagne. Je vous rappelle que l'autoroute A63 est coupée entre Bayonne et la rocade de Bordelaise, conséquence des incendies en cours qui touchent la Gironde et les Landes. Ailleurs, le trafic reste calme même si quelques coups de frein sont marqués en quittant Toulouse sur les premiers kilomètres de l'autoroute A64. Rien de bien méchant, ça se traverse en quelques minutes. On reparle de tout cela juste après Manu Chao ou encore Marie-Sarah. 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
1: 18h passées de 16 minutes, il est donc l'heure de regarder comment évoluent vos conditions de circulation, comment ça évolue également du côté du Pays Basque avec, je vous rappelle, la coupure de l'autoroute A63 en direction de Bordeaux après avoir passé le secteur de Bayonne. Avant cela, je vais évoquer également des véhicules en difficulté. C'est le cas par exemple si vous êtes amené à voyager sur l'autoroute A64. Tout d'abord entre Toulouse et Tarbes en direction de Bayonne. Un véhicule est en panne au kilomètre 229. Il peut gêner votre passage. Service de secours en intervention également sur ce secteur, un kilomètre après avoir passé Boussins, sortie numéro 21. Il y a également tout au bout de l'autoroute A64, à hauteur du kilomètre 14, pour vous qui roulez en direction de Bayonne, un poids lourd en cours de dépannage. Vous passez uniquement sur la voie de gauche, 2 kilomètres après Hurt, sortie numéro 4. Et puis enfin, notez qu'au kilomètre 7, à l'approche de Bayonne, c'est un panneau de signalisation qui gênerait votre passage sur les voies de l'autoroute, moins de 5 kilomètres après Briscousse, sortie numéro 3. On va évoquer maintenant la situation du côté de l'autoroute A63. Je vous rappelle, si vous venez de nous rejoindre, que l'autoroute est fermée pour une durée indéterminée sur 170 km entre le Pays Basque et Bordeaux. À Bayonne, pas d'autre choix que de vous engager sur l'autoroute A64. Avant cela, il faudra patienter une quarantaine de minutes dans 5 km de retenue qui se sont formées après la barrière de péage de Biarritz. Ensuite, vous allez bifurquer du côté de Bayonne sur l'autoroute A64 en direction de Toulouse. Et puis pour poursuivre en direction de Bordeaux, il faudra bifurquer sur l'autoroute A65 à hauteur de Pau. Vous suivrez la direction de Longon et de l'autoroute A62. Vous allez pouvoir prendre ensuite la direction de Bordeaux. Dans l'autre sens de circulation, depuis Bordeaux, l'autoroute A63 est également fermée à la demande des autorités entre la rocade bordelaise et la bifurcation avec le bassin d'Arcachon, l'autoroute A660. Tout cela donc pour une durée indéterminée. Les incendies sont toujours en cours du côté de la Gironde et des Landes avec de nombreuses reprises de feu au cours de cette journée de mardi. Les autorités vous demandent aussi d'éviter autant que possible la Gironde pour faciliter le passage et les interventions des services de secours. Je vous rappelle aussi que la Gironde et les Landes sont concernées par un épisode de pollution de l'air. C'est la raison pour laquelle vous allez apercevoir des panneaux lumineux qui vous invitent à réduire votre vitesse, que vous soyez sur le réseau routier comme sur le réseau autoroutier. Une fois que j'ai évoqué ces quelques informations, partout ailleurs, je vous rassure, le trafic reste calme. Si vous êtes par exemple du côté de la région toulousaine, pas de difficultés particulières à l'heure où je vous parle. Pas de difficulté particulière aussi d'ailleurs sur les derniers kilomètres de l'autoroute A62 une fois que vous allez rejoindre la rocade bordelaise, secteur géré par la direction des routes atlantiques. On termine par une petite information pratique qui va vous concerner du côté de l'autoroute A89. La région de Clermont-Ferrand, notez que l'aire de service de Monza est fermée dans les deux sens de circulation pour permettre des travaux de réparation des chaussées. Vous pouvez vous ravitailler en carburant sur les aires de service de Limagne ou de Chavanon. Un peu de musique également avec Robbie Williams et Nicole Kidman ou encore le tout dernier titre d'Angèle avec Dis-le.

Robbie Williams, Nicole Kidman à l'instant sur le 107.7. Il est 18h passé de 25 minutes. On va faire un nouveau tour d'horizon complet de vos conditions de circulation dans quelques instants. Peu d'évolution depuis notre dernier point de trafic. La situation reste toujours compliquée sur le Pays Basque. Autoroute A63 entre Biarritz et Bayonne. Je vous rappelle que l'autoroute est ensuite coupée en direction de Bordeaux. Il faut patienter de longues minutes dans 5 km de retenue qui se sont formées après la barrière de péage de Biarritz. J'aimerais également évoquer quelques travaux qui vont avoir lieu ce soir, notamment du côté de Toulouse, au sud de Toulouse, sur l'autoroute A61. À partir de minuit et au plus tard jusqu'à demain matin, 5h, c'est la sortie Villefranche de l'Auraguet, numéro 20 de l'autoroute A61, qui sera fermée en direction de Montpellier pour des travaux d'entretien. Des travaux d'entretien prévus aussi entre Toulouse et Tarbes à partir de 21h ce soir et jusqu'à demain matin, 6h. La sortie Saint-Martéry, numéro 20 de l'autoroute A64, sera fermée dans les deux sens de circulation. Des travaux à retrouver en détail sur notre site internet radio177.fr ou encore sur l'application du 177. Lady Gaga nous accompagne en musique jusqu'au prochain point trafic.

0: The Deep Dance, c'était Lady Gaga qui nous accompagne jusqu'au point trafic de 18h30 qui arrive dans un très court instant. Ne bougez pas.
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0: 18h31, peu d'évolution en ce qui concerne vos conditions de circulation. Il y a toujours de longs bouchons à traverser du côté du Pays Basque. Ailleurs, ça se passe bien, même si quelques coups de frein sont marqués en quittant Toulouse sur les premiers kilomètres de l'autoroute à 64. Le trafic habituel, en tout cas, d'un mardi soir sur la route du retour à la maison, combiné bien évidemment au trafic des vacances, avec de nombreux vacanciers qui sont en transit sur les autoroutes un petit peu partout en France. Et donc, eh bien, tout cela fait beaucoup de monde et il peut y avoir par moment quelques ralentissements. Pour autant, rien de comparable à ce que vous pouviez dire du côté du Pays Basque. Je vais vous y rejoindre dans un très court instant. Avant cela, petit détour par l'autoroute A64. Si vous êtes entre Toulouse et Tarbes, en direction de Bayonne, un véhicule est en panne au kilomètre 229, un kilomètre après Boussens, la sortie qui porte le numéro 21, service de l'autoroute et de secours en intervention sur ce secteur. Tout au bout de l'autoroute A64, avant d'accéder au Pays Basque, notez qu'il y a au kilomètre 14 un véhicule en panne. C'est un poids lourd, vous passez uniquement sur la voie la plus à gauche, 2 km après Urte, la sortie numéro 4, et puis enfin 4 km après Briscousse, la sortie numéro 3, à hauteur du kilomètre 7, il y a un panneau de signalisation qui se trouverait sur les voies de l'autoroute. Je quitte l'autoroute A64 et vous rejoins désormais du côté de l'autoroute A63, avec toujours de longs bouchons à traverser après la barrière de péage de Biarritz. Il faudra compter une quarantaine de minutes avant d'accéder à Bayonne et la bifurcation avec l'autoroute A64, puisque je vous rappelle que vous ne pourrez pas aller au-delà, puisque l'autoroute est ensuite coupée jusqu'à la rocade de Bordelaise à la demande des autorités. L'autoroute A63 qui est également coupée en direction de l'Espagne entre la rocade Bordelaise et la bifurcation de l'autoroute A660 sur le bassin d'Arcachon. Pour vous qui êtes donc du côté du Pays Basque, pas d'autre choix que de vous engager sur l'autoroute A64 en direction de Toulouse. Et puis sachez que pour rejoindre Bordeaux, vous allez poursuivre jusqu'à Pau. À Pau, vous allez bifurquer sur l'autoroute A65 jusqu'à Langon. Et puis à Langon, vous allez pouvoir récupérer l'autoroute A62 en direction de Bordeaux. Autoroute A62 où le trafic reste fluide à l'heure où je vous parle, aux portes de la rocade bordelaise, secteur géré par la direction des routes atlantiques sur ces derniers kilomètres. À la demande des autorités aussi, il vous est fortement déconseillé de rejoindre la Gironde. Tout cela, eh bien, pour faciliter les accès et la circulation des services de secours qui interviennent en nombre. Plus de 2000 pompiers, par exemple, mobilisés sur ces incendies qui touchent la Gironde et les Landes depuis plusieurs jours. Vous savez désormais tout ou presque de vos conditions de circulation. Il nous reste simplement à faire le point en espagnol, cette fois-ci, sur la situation du côté de l'autoroute A63.
9: Debido a los incendios en Gironda y las Landas, la A63 está cerrada en Bayona en dirección norte. Para llegar a Burdeos, tome la A64 hasta Pau, después la A65 hacia Langon y por último la A62. Para los trayectos de larga distancia entre España y el norte de Francia, se recomienda un itinerario alternativo por Toulouse.
0: Merci beaucoup Sébastien Grail de la rédaction du 177. Prochain tour d'horizon du trafic dans une dizaine de minutes.
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0: Allez, dans un instant, on part tous au parc. C'est l'un de vos rendez-vous de cet été sur le 107.7. Chaque semaine, nous vous faisons découvrir un parc à thème ou de loisirs. Aujourd'hui, direction le plus grand parc d'attractions du sud de la France, c'est Toque Coral. Entre Marseille et Toulon, ce ranch provençal vous plonge dans l'univers des cow-boys et des indiens. Petite pause musicale avant de partir donc au Toque Coral.

0: Bon début de soirée en musique, il est 18h37 et vous écoutez le 107.7. Je vous accompagne aussi dans les difficultés de circulation qui restent toujours en place du côté du Pays Basque entre Biarritz et Bayonne. Je vous rappelle la coupure de l'autoroute A63 à la demande des autorités entre Bayonne et la rocade bordelaise, conséquence des incendies qui touchent actuellement la Gironde et le département des Landes.
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0: Nouvelle étape de notre série Tous au parc. Aujourd'hui, Nadine Mistre nous amène dans l'un des parcs préférés des familles en Provence, c'est Hockey Chorale.
2: Oui, Hockey Chorale, un parc où l'on s'amuse beaucoup. Pour tout vous dire, quand j'étais en primaire, c'était la sortie scolaire de l'année. Me voilà entre Marseille et Toulon, à Cuges-les-Pins. Je rentre dans le parc et je suis accueillie par Hunk Bimbom, le directeur d'Hockey Chorale, qui célèbre cette année un très bel anniversaire.
3: Hockey Chorale a été ouvert en 1966, donc 60 ans de l'existence du parc, qui a toujours été un parc thématisé autour des cow-boys des Indiens. Donc ça avait commencé avec les spectacles et puis depuis on a rajouté toute une multitude de manèges et d'attractions diverses et variées pour toute la famille.
4: Je crois que la première fois que je suis venue, je devais avoir un mois ou deux. Ma maman, elle m'allaitait encore, alors ça fait longtemps.
5: Très longtemps.
4: Oui, c'était il y a très longtemps parce que je suis très vieille, j'ai 44 ans.
6: Il est très sympa, très à l'ombre et des brumisateurs, donc c'est très bien pour la saison.
3: Alors, on est dans le sud de la France, forcément, on a des manèges d'eau. Il fait chaud, c'est l'été, c'est les moments où il faut chercher aussi à se rafraîchir. Donc là, c'est vraiment maillot de bain obligatoire, puisque sinon, on va être trempé.
2: Bon, mais dommage, j'ai oublié le maillot de bain, puisque ça donne vraiment envie de se rafraîchir avec la chaleur que nous avons aujourd'hui. Hein.
3: Après, c'est pas grave, on a d'autres manèges d'eau, on a deux toboggans aquatiques, on a nos bûches.
2: Donc on ressort trempé.
3: Tout à fait, mais c'est le but, hein. En ce moment il fait tellement chaud que c'est le plaisir.
7: Ah, c'est trop bien au Hockey Chorale, il y a plein d'attractions, il y a des trucs pour se rafraîchir et c'est trop bien.
2: Alors là vous m'emmenez où là ?
3: Ben, on va se déplacer pour aller vers la nouvelle attraction 2026 qui s'appelle le Tomahawk.
2: Alors c'est quoi ce Tomahawk ?
3: C'est un grand bras articulé qui propulse une gondole dans le ciel.
2: On a les pieds dans le vide ?
3: Alors oui, on a les pieds dans le vide, on est secoué. Vous avez envie d'essayer ?
2: Avec vous ?
3: Oui !
2: Allez, on y va !
8: N'ayez pas de crainte.
3: Les harnais sont là pour vous allez être tenus. Peut-être qu'il y aura quelques cris à la radio, à l'antenne.
2: C'est quoi ce bruit là ?
3: C'est oula l'attraction qui se met en place.
2: Oula ! Vous m'avez amené où là ?
3: Les sensations, elles sont surprenantes, elles sont originales.
2: Non, oula ! Je ne parle plus.
3: Et là, on va repartir dans l'autre direction.
2: Ah non !
3: Ah ben oui !
2: Oula ! On se régale, hein. On a le parc pour nous en plus. Donc. Alors il y a des manèges et puis il y a les Indiens, les cow-boys.
3: Le western, c'est avant tout, c'est ces personnages, c'est ces cow-boys, c'est ces Indiens, c'est ces duels entre hors-la-loi et shérif. Ce sont de nombreuses histoires qui sont racontées, mais surtout elles font rêver.
9: Je te défie en duel !
10: Les spectacles, c'est pour les mamies qui ne font rien.
2: Hockey Chorale vous propose aussi de prolonger vos vacances en dormant dans des tipis. Une belle aventure en famille à partager cet été à Cuges-les-Pins, dans les Bouches-du-Rhône. Pour plus d'infos,
3: hockeychorale.fr.
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0: Jungle, Carry On sur la route du travail, la route peut-être aussi des vacances en ce mardi 28 juillet. On va se retrouver dans un très court instant pour évoquer vos conditions de circulation.
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0: Retour en détail à vos conditions de circulation à 18h45 sur les autoroutes du sud-ouest du pays, avec toujours une situation qui reste compliquée du côté du Pays Basque, puisque je vous rappelle que l'autoroute A63 est coupée à la circulation entre Bayonne et la rocade bordelaise. On va y revenir dans un très court instant. Avant cela, on prend un peu de hauteur, direction l'autoroute A89 avec des obstacles à évoquer ensemble. Si vous roulez entre Tulle et Clermont-Ferrand, en direction de Clermont-Ferrand, obstacle repéré près du kilomètre 290, une dizaine de kilomètres après Ussel Est, sortie numéro 24. Plus au sud, si vous êtes de passage du côté de l'autoroute A20, dans la région de Brive, de Cahors ou encore de Montauban, tout se passe bien. Ça se passe bien également du côté de la Ville Rose, même si le trafic peut être par moments dense, notamment sur les tout premiers kilomètres de l'autoroute A64 pour vous qui quittez Toulouse en direction de Bayonne. Rien de bien méchant, uniquement quelques coups de frein. Vous pensez à

Bien regardez tout ce qu'il se passe devant vous pour ne pas vous laisser surprendre. L'autoroute A64, justement, je vais vous y rejoindre entre Pau et Bayonne en direction de Bayonne. Sachez qu'un véhicule en poids lourd est en panne au kilomètre 14. Vous passez uniquement sur la voie de gauche, 2 km après Hurt, la sortie numéro 4. Et puis enfin, il y a un panneau de signalisation qui gênerait votre passage sur les voies de l'autoroute autour du kilomètre 7, 5 km environ après Briscos, la sortie numéro 3. C'est à l'approche de Mouguère et Lissaberry, sortie numéro 2. Tout près de là, il y a le Pays Basque, les secteurs de Biarritz et de Bayonne, avec la coupure de l'autoroute A63. La conséquence, c'est qu'il y a de longs bouchons à traverser, 5 km de retenue après la barrière de péage de Biarritz. Il faut patienter une quarantaine de minutes pour vous qui roulez sur ce secteur, 40 à 50 minutes supplémentaires pour rejoindre la bifurcation avec l'autoroute A64, puisque dans tous les cas, vous ne pourrez pas aller au-delà de l'autoroute A63. Vous allez vous engager sur l'autoroute A64 en direction de Toulouse, et puis pour rejoindre Bordeaux, à hauteur de Pau, vous allez bifurquer sur l'autoroute A65 jusqu'à Langon, plus au nord. À Langon, vous allez pouvoir rejoindre l'autoroute A62 en direction de Bordeaux. Je vous rappelle aussi que depuis Bordeaux en direction de l'Espagne, l'autoroute A63 est coupée à la circulation entre la rocade bordelaise et la bifurcation de l'autoroute A660 qui mène habituellement jusqu'au bassin d'Arcachon. Des incendies qui restent toujours d'actualité avec de nombreuses reprises aujourd'hui du côté de la Gironde et des Landes. D'ailleurs, sachez que les autorités vous demandent d'éviter la Gironde pour ne pas encombrer le réseau routier, réseau autoroutier. Sachez d'ailleurs que la Gironde et les Landes sont concernées par un épisode de pollution de l'air aux particules fines due à ces incendies. C'est la raison pour laquelle il vous est demandé d'abaisser votre vitesse sur ces deux départements. Des informations que vous retrouvez notamment du côté des panneaux lumineux qui bordent les voies du réseau secondaire, mais également de l'autoroute. Vous savez tout du trafic et de vos conditions de circulation en ce début de soirée sur le quart sud-ouest du pays. Le prochain tour d'horizon, ce sera juste après les infos de 19h. D'ici là, un peu de musique avec Hermès House Band, I Will Survive, ou encore le tout dernier titre d'Elena, c'est Capuche sur le 107.7.

Tout cela avait sonné la victoire de l'équipe de France en 1998. I Will Survive, Hermès Houseband à l'instant sur le 107.7. Il est 18h56. Ça reste toujours compliqué du côté du Pays Basque entre Biarritz et Bayonne sur l'autoroute A63. Conséquence de la coupure de cette autoroute entre Bayonne et la Roquette bordelaise. Conséquence des incendies qui touchent actuellement la Gironde et les Landes. Autant que possible, évitez en tout cas de vous rendre du côté de la Gironde à la demande des autorités pour ne pas venir encombrer et surcharger le réseau secondaire pour faciliter l'accès et le travail des services de secours. Ailleurs, sur le reste du quart sud-ouest du pays, pas de difficultés particulières, que vous soyez près de Toulouse ou encore à l'approche de Bordeaux. Même tendance sur l'autoroute A89 entre Bordeaux et Clermont-Ferrand en passant par la région de Brive. J'aurai bien évidemment l'occasion de regarder tout cela en détail avec vous dans quelques petites minutes, juste après le point sur l'actualité à 19h avec la rédaction du 107.7. Pour nous hymner, il y a bien évidemment de la musique et j'ai nommé les Maroon 5 avec Harder to Breathe sur le 107.7.

0: Herbert Brace avec les Maroon 5 pour terminer l'heure en musique. Dans moins de 5 minutes, on s'intéressera bien évidemment à l'ensemble de vos conditions de circulation sur les autoroutes du sud-ouest du pays. La principale difficulté, c'est toujours du côté du Pays Basque avec la coupure de l'autoroute A63 entre Bayonne et la rocade bordelaise. Avant cela, le point sur l'actualité. 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
2: Bonjour à tous. La situation reste très complexe en Gironde. La préfète du département a fait un point en fin de journée sur les incendies qui ravagent le territoire. L'incendie est toujours stabilisé et ne progresse pas, mais il y a eu 14 reprises de feu ce mardi sur des zones qui avaient déjà été parcourues par les feux. Les habitants des communes du Hayan, de Mérignac et d'Ezine par ailleurs peuvent rentrer chez eux s'ils le souhaitent, à la condition d'être prêts à partir à nouveau s'il le faut. Ils avaient été évacués ce week-end. La chaleur et un vent plus sec font craindre une aggravation des incendies dans les prochaines heures. 16 départements, dont la Gironde et les Landes, passeront en vigilance orange canicule demain mercredi. Les deux départements de la côte atlantique touchés par les feux et 14 départements de l'est de la France seront donc concernés à partir de midi. Les incendies ravagent aussi l'Espagne. Une femme grièvement brûlée dans un feu qui a touché l'Andalousie le 9 juillet dernier est morte des suites de ses blessures, selon l'hôpital où elle était soignée, portant le bilan à 14 morts. Cet incendie s'était déclenché dans la région d'Almeria. Au moins 50 personnes blessées après un fort séisme de magnitude 7,1 dans le sud-ouest du Japon. Des bâtiments se sont effondrés et des incendies ont été signalés, a annoncé la première ministre Sanae Takaishi tout à l'heure. Une alerte tsunami a par ailleurs été déclenchée. C'est une première depuis le début de la guerre au Moyen-Orient. Benjamin Netanyahou doit rencontrer Donald Trump à Washington alors que des divergences sont récemment apparues entre les deux alliés. Ce rendez-vous est un grand privilège mais aussi une grande responsabilité, a déclaré le premier ministre israélien. L'Iran, Gaza et le Liban devraient être au cœur des discussions. Enfin, il a dit « J'ai tout refusé pour les Bleus ». Ça y est, Zinedine Zidane a été officiellement nommé sélectionneur de l'équipe de France pour succéder à Didier Deschamps. « J'ai des joueurs extraordinaires et une équipe extraordinaire », a-t-il déclaré tout à l'heure lors de sa première conférence de presse, précisant qu'il s'agissait d'un des plus beaux jours de sa vie. Il fera ses premiers pas comme sélectionneur en Turquie pour un match de Ligue des Nations le 25 septembre prochain. Il est 19h02, c'est la fin de ce flash. L'infotrafic revient dans un instant, juste après un point sur la météo.
0: Merci beaucoup Florence. En cette fin de journée, le soleil brille largement en prémisse d'une nouvelle canicule avec effectivement pour demain, mercredi, une journée qui sera à nouveau chaude avec un fort pic de chaleur dans le sud-ouest et des températures qui vont atteindre jusqu'à 40 degrés par endroit. Vous le disiez Florence, 16 départements seront placés en vigilance orange demain mercredi, dont la Gironde et les Landes. Et puis je vous rappelle également que de nombreux départements restent toujours concernés par une vigilance accrue au feu de forêt. Vous retrouvez tous les bons gestes et les bons réflexes sur le site feu-forêt.com. gouv.fr.
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0: Il est 19h, passé de 3 minutes tout pile. Très bon début de soirée. Bon courage aussi à vous qui êtes dans les difficultés du côté du Pays Basque sur les secteurs de Biarritz et de Bayonne. Ailleurs, si vous êtes près de Toulouse ou encore entre Bordeaux et Clermont-Ferrand sur l'autoroute A89, sachez que tout se passe bien sur ces différents secteurs. Je vais donc vous rejoindre tout d'abord aux portes de Bayonne sur les derniers kilomètres de l'autoroute A64. Notez qu'il y a au kilomètre 14 un poids lourd en panne. Vous passez uniquement sur la voie la plus à gauche, 2 kilomètres environ après avoir passé Urte, la sortie qui porte le numéro 4. Ensuite, du côté du Pays Basque, eh bien, vous le constatez, il y a toujours de longs bouchons à traverser, conséquence de la coupure de l'autoroute A63. Il va falloir patienter une quarantaine de minutes une fois que vous aurez passé la barrière de péage de Biarritz pour rejoindre la bifurcation avec l'autoroute A64, puisque de toute façon, vous ne pourrez pas aller au-delà, en direction de Bordeaux. Il faudra bifurquer en direction de Toulouse sur l'autoroute A64. Vous allez ensuite rejoindre le secteur de Pau, puis l'autoroute A65 en direction de Langon, et puis à Langon vous allez pouvoir récupérer plus au nord l'autoroute A62 qui va vous mener en direction de la rocade bordelaise. L'autoroute A63 est également coupée à la demande des autorités entre la rocade bordelaise et le bassin d'Arcachon, autrement dit la bifurcation avec l'autoroute A660. Je vous rappelle que les incendies sont toujours d'actualité du côté de la Gironde et des Landes, avec plus de 2000 pompiers qui interviennent depuis plusieurs jours sur ce secteur. Autant que possible, évitez de circuler du côté de la Gironde à la demande des autorités pour ne pas venir encombrer le le réseau routier et autoroutier. Sachez que de nombreux axes du réseau secondaire sont également fermés autour de Bordeaux. Le point sur la situation aussi en espagnol avec Sébastien Gray du 177.
3: Debido a los incendios en Gironda y Las Landas, la A63 está cerrada en Bayona en dirección norte. Para llegar a Burdeos, tome la A64 hasta Pau, después la A65 hacia Langon y por último la A62. Para los trayectos de larga distancia entre España y el norte de Francia, se recomienda un itinerario alternativo por Toulouse.
0: Sébastien Grail de la rédaction du 177 pour faire le point donc sur cette situation et cette coupure de l'autoroute A63 sur environ 170 km entre le Pays Basque et Bordeaux. Je vais terminer en vous rejoignant du côté de l'autoroute A20. Si vous circulez notamment entre Brive et Cahors en direction de Montauban, il y a des obstacles, notamment des morceaux de pneus signalés au kilomètre 318. Information qui vous concerne une douzaine de kilomètres après Souillac, sortie 55.
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Diana King, Shy Guy à l'instant sur le 107.7. 19h passé de 9 minutes, excellent début de soirée. Pensez à marquer la pause sur les aires de repos, les aires de service, autant que possible d'ailleurs les aires de service où vous allez pouvoir retrouver des bâtiments climatisés avec ces fortes chaleurs. C'est toujours bien appréciable. Côté trafic, il y a toujours des difficultés installées du côté de la Côte Basque entre Biarritz et Bayonne sur l'autoroute A63 qui reste ensuite fermée entre Bayonne et la rocade de Bordelaise sur environ 170 km. C'est à la demande des autorités. La conséquence des incendies en cours du côté de la Gironde et des Landes. On aura l'occasion d'en reparler ensemble juste après l'un des titres de cet été 2026 signé Clan, c'est Café Con Run. À suivre également la musique d'Olivia Ruiz.

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2: À 19h passé de 15 minutes, on va revenir bien évidemment sur la coupure de l'autoroute A63 entre Bayonne et la rocade de Bordelaise. La conséquence des incendies qui sont actuellement en cours du côté de la Gironde et des Landes. Avant cela, petit détour par l'autoroute avant. Si vous circulez entre Brive et Cahors en direction de Montauban, notez qu'il y a des morceaux de pneus qui gêneraient votre passage près du kilomètre 318. C'est une douzaine de kilomètres après Souillac, la sortie numéro 55. On va également prendre la direction du périphérique toulousain. Trafic calme et fluide dans ce début de soirée du côté de Toulouse. Pour autant, un véhicule est en panne. Il gêne votre passage près du kilomètre 238. Pour vous qui arrivez de l'autoroute A61 depuis Narbonne ou encore Montpellier, vous passez la barrière de péage de Toulouse-Sud. Rapidement, notez que ce véhicule est en panne au kilomètre 238. Je l'apprends, il a été relocalisé, ce véhicule. Il vous concerne en quittant le périphérique toulousain en direction justement de Narbonne et de Montpellier. C'est sur le périphérique intérieur, sur le secteur du Palais, à l'approche du kilomètre 19 du périphérique toulousain. Je quitte désormais Toulouse. Sur l'autoroute A64, tout se passe bien. Notez tout de même qu'entre Pau et Bayonne, en direction de Bayonne, vous passez uniquement sur la voie de gauche près du kilomètre 14, conséquence d'un poids lourd en panne, 2 km après Urte, la sortie numéro 4. Et puis on va refermer ce point de trafic par la situation du côté du Pays Basque, et un trafic qui reste toujours bien chargé, puisque je vous rappelle qu'après la barrière de péage de Biarritz, rapidement, vous allez passer de 3 à 2, puis une seule voie de circulation, puisque dans tous les cas, du côté de Bayonne, vous ne pourrez pas aller au-delà de l'autoroute A64. Il faudra bifurquer sur l'autoroute A64 en direction de Toulouse. Il faudra compter 30 à 40 minutes pour passer 5 km de retenue sur ce secteur. Ensuite, pour rejoindre Bordeaux, vous allez poursuivre jusqu'à Pau sur l'autoroute A64. Vous allez bifurquer sur l'autoroute A65, puis jusqu'à Langon. Et à Langon, vous allez pouvoir récupérer l'autoroute A62 en direction de la rocade bordelaise. Sachez qu'en direction de l'Espagne, depuis Bordeaux, l'autoroute A63 est également fermée jusqu'à la bifurcation avec la 660. Autoroute qui permet habituellement de rejoindre le bassin d'Arcachon. Il y a de nombreux axes du réseau secondaire qui sont aussi fermés autour de Bordeaux. De façon générale, sachez que les autorités vous demandent d'éviter la Gironde et département des Landes qui sont aussi touchés par un épisode de pollution de l'air. C'est la raison pour laquelle il vous est demandé d'abaisser votre vitesse lorsque vous roulez dans ces départements. On a fait le tour du trafic à 19h passé de 18 minutes. Le prochain rendez-vous, ce sera autour de 19h30 au plus tard. Il y aura également dans une vingtaine de minutes votre rendez-vous Play Replay consacré aux séries qui nous font voyager vers des destinations de rêve. Nous allons mettre le cap sur des hôtels de luxe en bord de mer dans une vingtaine de minutes avec une série aussi élégante que mordante. Pour l'instant, c'est Mylène Farmer qui nous accompagne avec son tout dernier titre. C'est à qui le tour? À suivre également les Tears for Fears.

0: Lady of Her Fear, The Wings, The Seed of Love, à l'instant sur le 107.7. On va se retrouver dans un très court instant pour revenir ensemble sur l'essentiel de vos conditions de circulation, pour revenir aussi ensemble sur les difficultés qui vous concernent depuis de longues heures et depuis plusieurs jours également du côté du Pays Basque.
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0: 19h, passé de 28 minutes, on revient sur l'état du trafic sur le quart sud-ouest du pays, avec toujours des perturbations en place du côté du Pays Basque. Ailleurs, ça se passe bien. Pour autant, j'ai quelques informations à évoquer avec vous, des obstacles ou encore des véhicules en difficulté. Des obstacles, par exemple, du côté de l'autoroute A20, entre Brive et Cahors, si vous êtes en direction du sud, en direction de Montauban, des morceaux de pneus sur les voies de l'autoroute à l'approche du kilomètre 317. C'est une douzaine de kilomètres après Souillac, sortie numéro 55. Plus au sud, du côté de Toulouse, pour vous qui allez quitter le périphérique toulousain, périphérique intérieur, en direction de Montpellier, de la Méditerranée ou encore de l'autoroute A61, un véhicule est en panne. C'est à la hauteur du Palaïs. La sortie qui porte le numéro 19, opération de dépannage en cours sur ce secteur. Opération de dépannage également assez importante du côté de l'autoroute A64 entre Pau et Bayonne, en direction de Bayonne. C'est un poids lourd immobilisé au kilomètre 14 de l'autoroute A64. Ça vous concerne donc en direction de Bayonne. 2 km après Urte, sortie numéro 4. Sachez que vous ne passez que sur la voie de gauche sur ce secteur. Et puis enfin, on va évoquer la situation du côté du Pays Basque. Je vous rappelle que l'autoroute A63 reste coupée, et ce pour une durée indéterminée, sur 170 km entre Bayonne et la rocade bordelaise. Il y a toujours des incendies qui sont d'actualité du côté de la Gironde et des Landes, avec de nombreuses reprises de feu d'ailleurs qui ont été constatées aujourd'hui par les pompiers qui interviennent en nombre. Plus de 2000 pompiers qui sont mobilisés sur ces incendies. Il vous est d'ailleurs demandé de ne pas encombrer le réseau routier, éviter autant que possible, à la demande des autorités, de vous rendre en Gironde pour faciliter les accès et le travail des services de secours. Pour vous qui êtes du côté du Pays Basque, il faut compter toujours une trentaine de minutes entre la barrière de péage de Biarritz et la bifurcation de l'autoroute A64 sur le secteur de Bayonne, puisque vous ne pourrez pas aller au-delà. À Bayonne, il faudra bifurquer en direction de Toulouse sur l'autoroute A64, et puis pour rejoindre Bordeaux, vous allez rouler jusqu'à Pau. À Pau, vous allez vous engager sur l'autoroute A65 jusqu'à Langon, et à Langon, vous allez récupérer l'autoroute A62 en direction de Bordeaux. Sachez que dans l'autre sens de circulation, en direction de l'Espagne, l'A63 est également fermée entre la rocade bordelaise et la bifurcation avec l'autoroute A660. Il me reste simplement à vous rappeler cette information pratique du côté de l'autoroute A89 près de Clermont-Ferrand. Sachez que l'aire de service de Monza est fermée dans les deux sens de circulation jusqu'à environ 6h demain matin pour des travaux de réparation des chaussées. Vous pouvez vous ravitailler en carburant du côté de Limagne ou de Chavanon. Les aires de service de Limagne et de Chavanon qui vous concernent et qui sont ouvertes dans les deux sens de circulation.
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0: Cet été dans Play Replay, les séries nous font voyager vers des destinations de rêve. Dans un instant, cap sur des hôtels de luxe en bord de mer, entre soleil radieux, clients fortunés et secrets bien gardés. Une série aussi élégante que mordante, The White Lotus, à découvrir juste après la musique de Marina Kaye.

0: Marina Kaye, Heavenborn, à l'instant sur le 107.7. Il est 19h passé de 34 minutes. Nouvelle information qui me parvient sur l'autoroute A64. Si vous rejoignez en tout cas cette autoroute à hauteur de Soumoulou, entrée numéro 11 en direction de Toulouse, sachez qu'un poids lourd est signalé en panne dans cette bretelle d'entrée. Il pourrait y avoir un petit peu de gêne au moment de votre passage. Pas d'évolution concernant le trafic. Toujours un trafic dense et chargé sur l'autoroute A63. Même si les choses semblent s'améliorer petit à petit, l'effet de la fin de journée et de la pause déjeuner, de la pause dîner même, qui se rapproche petit à petit. On regardera tout cela ensemble tout à l'heure. Allez, après New York la semaine dernière, changement total de décor. Mathilde Ferrière nous amène à Hawaï, en Sicile et en Thaïlande, à la découverte des palaces qui servent de décor à la série The White Lotus.
1: The White Lotus suit les séjours de voyageurs privilégiés dans des hôtels de luxe. Derrière des décors paradisiaques se révèlent tensions, secrets et jeux de pouvoir.
2: Riz sans gluten et boules de coco, on n'est pas venu ici pour se foutre à la diète.
3: J'ai failli mourir aujourd'hui. Mais comme ça, ils nous font le séjour gratos et ça, c'est plutôt cool.
2: Oui, tu assurais, bébé.
1: Chaque saison nous transporte dans des lieux différents. De la Sicile baroque à la Thaïlande luxuriante, en passant par les plages d'Hawaï.
4: Sawadika, bienvenue au White Lotus de Thaïlande.
5: Welcome to the White Lotus in Sicily.
6: La dolce vita.
1: Bienvenue sous les tropiques, entre plages de sable fin, eau cristalline et paysages luxuriants. Entre luxe, chaleur et décors spectaculaires, la série transforme ses destinations en véritables cartes postales, capturant toute la beauté et les contrastes de ces lieux d'exception.
7: J'ai envie qu'on s'éclate aujourd'hui. Il n'y a que le regard des hommes qui l'a fait vivre. Je trouve ça triste.
8: Si tout le monde décide de céder à ses instincts, ce sera la course à la débauche.
1: Et diffusée dans le monde entier, The White Lotus s'impose comme une série qui fait voyager saison après saison en explorant différentes cultures et façons de vivre. The White Lotus, à découvrir, redécouvrir sur HBO Max. La prochaine saison, la quatrième, sera disponible en fin d'année 2026.
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0: Talk to You, c'était Another à l'instant sur le 107.7. On se retrouve dans un très court instant, dans une minute, pour être tout à fait précis avec vous, pour évoquer l'ensemble de vos conditions de circulation. Ne bougez pas.
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0: 19h44, c'est donc l'heure de regarder comment évoluent vos conditions de circulation. On ressent un petit peu l'effet de la pause dîner du côté du Pays Basque avec une circulation qui se fluidifie petit à petit. Alors on va prendre des guillemets puisqu'effectivement il y a toujours 20 minutes de temps de traversée estimé entre Biarritz et la barrière de péage de Biarritz et le secteur de Bayonne pour rejoindre l'autoroute A64, toujours 3 km de retenue qui se sont formés sur ce secteur. La conséquence, vous le savez, hein, si vous nous écoutez depuis plusieurs heures, voire même depuis plusieurs minutes, de la coupure de l'autoroute A63 entre Bayonne et la rocade de Bordelaise à la demande des autorités. Autoroute A63 coupée sur environ 170 km. La conséquence, c'est que dans tous les cas, du côté de Bayonne, pour vous qui êtes en direction de Bordeaux, il faudra bifurquer sur l'autoroute A64 en direction de Toulouse. Vous allez pouvoir rejoindre Bordeaux par l'autoroute A65 à hauteur de Pau. Ensuite, vous allez poursuivre jusqu'à Langon. Et puis à Langon, vous allez pouvoir récupérer l'autoroute A62. En direction de Bordeaux. Je vous rappelle qu'en direction du sud, en direction de l'Espagne, la 63 est coupée à la circulation entre la rocade bordelaise et la jonction avec le bassin d'Arcachon, l'autoroute A660. Gironde et Lande qui sont en proie à de nombreux incendies. Gironde et Lande qui sont également concernés par un épisode de pollution de l'air aux particules fines. C'est la raison pour laquelle il vous est demandé d'abaisser votre vitesse lorsque vous passez et traversez ces deux départements. Il y a également un accident à évoquer du côté d'Agen si vous êtes sur l'autoroute A62 en direction de Bordeaux. Au kilomètre 107, une voiture ainsi qu'un poids lourd accidenté une douzaine de kilomètres après Agen Ouest. La sortie numéro 6.1, la voie de droite est impactée par cet accident qui s'est produit sur ce secteur. Notez enfin, pour être tout à fait complet et refermer ce point de trafic, qu'il y a toujours un poids lourd en cours de dépannage, des opérations qui vont durer encore de longues heures du côté de l'autoroute A64 entre Pau et Bayonne en direction de Bayonne, près du kilomètre 14. C'est la raison pour laquelle vous ne passez que sur la voie de gauche, 2 kilomètres après Hurt, sortie numéro 4. La musique de retour avec Anastasia, Left Outside Alone, ou encore le tout dernier Joseph Chedid, A Friend, que vous découvrez sur le 107.7.

Anastasia, Left Outside Alone à l'instant sur le 107.7. 19h53, bon appétit si vous marquez la pause, si vous allez la marquer aussi au cours des prochains kilomètres. Excellente idée, la pause qui s'impose toutes les 2 heures maximum ou tous les 200 kilomètres, autant que possible privilégier les aires de service où vous allez pouvoir vous mettre à l'abri dans des bâtiments climatisés toujours bien appréciables avec ces périodes de forte chaleur. Notez d'ailleurs que demain mercredi, la Gironde et les Landes seront placées en vigilance orange à la canicule par Météo France. Tous les détails à retrouver sur notre site internet radio 107.7.fr. Il y a également un accident à évoquer du côté d'Agen sur l'autoroute A62. Si vous roulez en direction de Bordeaux, près du kilomètre 107, vous passez uniquement sur la voie la plus à gauche. Et puis, toujours quelques perturbations au Pays Basque sur l'autoroute A63 qui reste coupée au-delà de Bayonne jusqu'à Bordeaux sur environ 170 km. Il faut patienter une vingtaine de minutes pour passer 4 km de difficultés et de retenues qui se sont formées après la barrière de péage de Biarritz. Nouveau tour d'horizon de vos conditions de circulation juste après les infos de 20h. D'ici là, les Bee Gees ou encore Ray Lensio avec Bye Bye, il nous accompagne.

0: les Bee Gees, Night Fever, pour terminer l'heure en musique ensemble sur le 107.7. Dans quelques minutes, nouveau tour d'horizon de vos conditions de circulation. Avant cela, c'est le point sur l'actualité avec la rédaction du 107.7. Belle soirée, il est 20h.
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2: Bonsoir à tous. On vient de l'apprendre dans le Var. L'incendie dans le massif du Gros Bessillon est officiellement fixé. En Gironde, en revanche, la situation reste tendue. Une nouvelle cellule de crise prévue ce soir au ministère de l'Intérieur. Une réunion des directeurs de cabinet de plusieurs membres du gouvernement pour faire le point sur l'incendie en Gironde. Après une nuit calme, la situation semble s'inverser avec des reprises de feu importantes. La chaleur et un vent plus sec font craindre une aggravation des différents foyers d'incendie dans les prochaines heures. 16 départements, dont la Gironde et les Landes, passeront en vigilance orange canicule demain mercredi. Les deux départements de la côte atlantique touchés par les feux et 14 départements de l'est de la France seront concernés à partir de midi. Une soixantaine de départements également seront demain placés en alerte orange pour le risque de feux de forêt. La SNCF a engrangé plus d'un milliard d'euros de bénéfices au premier semestre, un chiffre en hausse de près de 20% par rapport à la même période l'année dernière. Le PDG de la compagnie, Jean Castex, juge cette performance satisfaisante dans un contexte climatique particulièrement difficile. Tempête hivernale en janvier et février, épisode précoce de canicule en mai et juin qui ont conduit à des annulations de trains intercités, des trains trop vieux pour supporter les températures élevées. La garde à vue de l'homme interpellé lundi après avoir blessé à l'arme blanche trois passantes dans le 17e arrondissement de Paris a été levée pour raison psychiatrique. Armé de deux couteaux de cuisine, cet homme a attaqué trois femmes âgées de 19, 24 et 36 ans avant d'être neutralisé par des passants. Deux de ces trois femmes ont été grièvement blessées, mais leur pronostic vital n'a pas été engagé. Bienvenue chez toi, les mots de Kylian Mbappé, le capitaine et meilleur buteur de l'histoire des Bleus, a salué sur son compte Instagram l'arrivée du nouveau sélectionneur de l'équipe de France, Zinedine Zidane, dont la nomination a été officialisée plus tôt dans la journée. Il est 20h02, c'est la fin de ce flash. Dans une heure, vous retrouverez Florian Bonnec pour l'actualité. L'infotrafic revient dans un instant, juste après un point sur la météo.
3: Merci Florence.
4: Demain mercredi, un fort pic de chaleur est donc attendu dans le sud-ouest et un temps caniculaire du nord de l'Auvergne et Rhône-Alpes jusqu'au Jura, d'où la vigilance orange canicule lancée sur 16 départements dont les deux de l'ouest, du sud-ouest, la Gironde et les Landes. Le soleil brillera toute la journée hormis près des côtes où quelques grisailles pourront se maintenir, notamment vers le Roussillon et le Pays Basque. Les températures au lever du jour, 14 à 23 degrés au nord, 16 à 22 au sud et jusqu'à 26 en bord de Méditerranée. Ensuite, des maximales de 34 à 39 degrés sur la majeure partie du pays, jusqu'à 40 voire 42 en Nouvelle-Aquitaine, Midi-Pyrénées, localement en Auvergne-Rhône-Alpes. 42, c'est donc ce qu'on attend à Bordeaux, mais 40 à Brive, Toulouse et Tarbes.
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4: 20h03 en ce mardi soir, j'espère que vous allez bien, que tout se passe de bien de votre côté. Alors en ce qui concerne les conditions de circulation, il y a toujours la fermeture de l'A63, je vais y revenir, mais il y a aussi d'autres événements dans d'autres secteurs du sud-ouest du pays sur les autoroutes. Alors bien sûr, il s'agit l'information principale, et bien c'est toujours la fermeture de l'autoroute A63 en raison des incendies en Gironde et dans les Landes. C'est la conséquence puisque les autorités demande de ne pas encombrer les routes pour laisser travailler et circuler les secours. Donc, pour une durée indéterminée toujours à ce jour, l'autoroute A63 est fermée sur 170 km entre le Pays Basque et Bordeaux. Et à Bayonne, vous n'avez pas d'autre choix que de vous engager sur l'A64 direction Toulouse. C'est là qu'il y a un bouchon d'à peu près 2 km. Vous allez mettre entre 10 et 15 minutes pour traverser cette difficulté. Voilà, donc vous ne vous laissez pas surprendre à ce niveau-là. Et une fois que vous êtes sur la 64, direction Toulouse, vous allez jusqu'à Pau. Là, vous bifurquez sur la 65, direction Langon. Vous arrivez sur la 62 et vous pouvez prendre la direction de Bordeaux. Si vous êtes en direction de l'Espagne, sachez que la 63 est complètement fermée entre la rocade sud de Bordeaux et la bifurcation avec la 660. C'est l'autoroute qui permet habituellement de rejoindre le bassin d'Arcachon. Donc, pour rejoindre le Pays Basque ou l'Espagne, privilégiez un itinéraire via les autoroutes A62 direction Toulouse, puis A65 direction Pau et enfin A64 direction Bayonne. Notez que de nombreux axes de réseau secondaire sont totalement fermés autour de Bordeaux et les autorités vous demandent de toute façon d'éviter absolument le département de la Gironde. Sur les autres secteurs du sud-ouest du pays, eh bien, nous avons sur l'autoroute A62, dans le sens Toulouse vers Bordeaux, un accident. 11 km après Agen-Ouest, c'est la sortie 6.1. Vous ralentissez car vous ne disposez que de la voie de gauche pour pouvoir passer au niveau de cet accident entre un poids lourd et une voiture. Alors, le patrouilleur est sur place, il a sécurisé l'ensemble du secteur. On attend l'arrivée des forces de l'ordre, mais voilà, n'attendez pas le dernier moment à l'approche du kilomètre 107, ralentissez bien. Et puis plus au sud, du côté des Pyrénées, sur l'A64 en direction de Bayonne, 2 km après Urte, la sortie numéro 4. Il y a un poids lourd qui est en panne au kilomètre 14. La voie de droite a été neutralisée par mesure de sécurité et vous passez uniquement sur la voie la plus à gauche. Voilà pour ces informations. Sur tous les autres secteurs où vous pouvez vous trouver, tout va très très bien.
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1: Il est 20h15, retour à vos conditions de circulation, alors qui sont bonnes hormis la façade atlantique, bien sûr avec les conséquences des incendies, mais sinon partout ailleurs sur les autoroutes du sud-ouest du pays, vous circulez plutôt bien, alors avec certes des informations, je vais y revenir. Nous parlons des conséquences des incendies en Gironde et dans les Landes, qui sont toujours en cours, puisque les autorités demandent de ne pas encombrer les routes pour laisser travailler et circuler les secours, alors cela a des conséquences, c'est notamment la fermeture de l'A63 sur 170 km entre le Pays Basque et Bordeaux, et cela pour une durée indéterminée. Une fois que vous êtes à Bayonne, vous n'avez pas d'autre choix que de vous engager sur l'A64 direction Toulouse, et c'est là que nous avons toujours un bouchon d'à peu près 2 km, un peu moins de 2 km, puisque maintenant vous allez mettre moins de 10 minutes pour le traverser, voilà. Et une fois que vous êtes sur l'A64 direction Toulouse, vous allez jusqu'à Pau. Là, vous pouvez bifurquer sur l'A65 direction Langon, vous arrivez sur l'A62 et vous pouvez prendre la direction de Bordeaux. En direction de l'Espagne, l'autoroute A63 est fermée entre la rocade sud de Bordeaux et la bifurcation avec l'A660, l'autoroute qui permet habituellement de rejoindre le bassin d'Arcachon. Aussi, pour rejoindre le Pays Basque ou l'Espagne, il faut privilégier un itinéraire via les autoroutes A62 direction Toulouse, puis A65 direction Pont, et enfin A64 direction Bayonne. Notez bien que de nombreux axes du réseau secondaire sont complètement fermés autour de Bordeaux et que les autorités demandent absolument d'éviter le département de la Gironde. Du côté des Pyrénées, eh bien, nous avons un incident. Il s'agit d'un poids lourd qui est en panne sur l'A64. Vous êtes en direction de Bayonne, 2 km après Urte, la sortie 4. Il faut ralentir pour passer uniquement sur la voie la plus à gauche, au kilomètre 14. À ce niveau-là, eh bien, la voie de droite est neutralisée et va le rester un certain temps. Ensuite, un petit peu plus au nord, sur l'autoroute A62, nous avons donc sur l'A62, si vous êtes dans le sens Toulouse vers Bordeaux, 19 km après Valence d'Agen, la sortie 8, des morceaux de pneus qui sont signalés sur les voies de circulation vers le kilomètre 131. Le patrouilleur est en route. Plus loin, 11 km après Agen-Ouest, la sortie 6.1, toujours en direction de Bordeaux. Accident entre un poids lourd et une voiture. Vous passez uniquement sur la voie de gauche. C'est au kilomètre 107. Le secteur est protégé par le patrouilleur qui se trouve actuellement sur place. Et puis, une information pratique, c'est plus au nord, sur l'autoroute A89. Vous notez que l'aire de service de Manza est fermée puisqu'elle est accessible dans les deux sens de circulation pour réparation de la chaussée. Alors, pour vous ravitailler, notamment en carburant, vous avez soit l'aire de service de Limagne, soit l'aire de service du Chavanon, d'un côté comme de l'autre, suivant le sens où vous circulez. Le prochain quart d'heure, notre rendez-vous absolument live, et on reviendra sur un concert de la chanteuse Jennifer, un concert qui date d'il y a une vingtaine d'années lors de son passage au Zénith de Paris. Tout de suite, c'est Matt Pokora avec Quand même, bon voyage et très belle soirée.

Souvenir avec RC Wind & Fire et September. Très bon voyage à vous. 20h24, toujours la fermeture de l'A63 entre le Pays Basque et Bordeaux. Je vous détaillerai à nouveau tout cela dans le prochain rendez-vous. Je vous rappelle également que sur l'autoroute A62 direction Bordeaux, 19 km après Valence-d'Agen, la sortie 8, il y a des morceaux de pneus signalés sur les voies au kilomètre 131 et puis au kilomètre 107 plus loin. Il y a un accident où vous ne passez que sur une seule voie, c'est la voie la plus à gauche. 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Allez, je vous souhaite bonne chance et je vous retrouve dans quelques minutes après Joseph Salvat.

0: Dans quelques instants, absolument live avec Jennifer, au cœur de sa deuxième tournée en 2005. La première gagnante de la Star Academy confirmait déjà qu'elle était bien plus qu'un simple phénomène passager. C'est à suivre après le point trafic.
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0: Soyez les bienvenus à l'écoute du 107.7, il est 20h30 en ce mardi soir. Vos conditions de circulation sur les autoroutes du sud-ouest du pays, eh bien c'est toujours le blocage de l'A63 en façade atlantique, mais c'est aussi toute une série d'informations sur d'autres secteurs, je vais y revenir. Alors, l'autoroute A63 est fermée, c'est la conséquence des incendies très importants en Gironde et dans les Landes qui sont toujours en cours. La conséquence, c'est la fermeture donc de cette autoroute A63 pour une durée indéterminée. Terminé sur 170 km entre le Pays Basque et Bordeaux. Quand vous arrivez à Bayonne à partir de l'A63, eh bien vous n'avez pas d'autre choix que de vous engager sur l'autoroute A64 en direction de Toulouse. C'est là qu'il y a toujours un bouchon, alors qu'il y a bien diminué, moins d'un kilomètre de retenue, vraiment quelques minutes pour le traverser, mais enfin il est toujours là. Et une fois que vous êtes sur l'A64 en direction de Toulouse jusqu'à Pau, empruntez ensuite l'A65 direction Langon et vous retrouvez l'A62 pour prendre la direction de Bordeaux. Si vous êtes en direction de l'Espagne, l'A63 est fermée entre la rocade sud de Bordeaux et la bifurcation avec l'A660, l'autoroute qui permet habituellement de rejoindre le bassin d'Arcachon. Et pour rejoindre le Pays Basque ou l'Espagne, vous privilégiez un itinéraire via les autoroutes A62 direction Toulouse, A65 direction Pau et A64 en direction de Bayonne. Tout de suite, bien le même message en espagnol avec Sébastien Grail.
2: Debido a los incendios en Gironda y las Landas, la A63 está cerrada en Bayona en dirección norte. Para llegar a Burdeos, tome la A64 hasta Pau, después la A65 hacia Langon y por último la A62. Para los trayectos de larga distancia entre España y el norte de Francia, se recomienda un itinerario alternativo por Toulouse.
0: Et de nombreux axes du réseau secondaire restent fermés autour de Bordeaux. Les autorités demandent à tous d'éviter le département de la Gironde. Tout autre secteur à évoquer, la région des Pyrénées, où il y a un balisage lié à un poids lourd qui est en panne, dont le dépannage interviendra plus tard. C'est sur l'A64 en direction de Bayonne, 2 km après Urte, la sortie numéro 4. Vous ralentissez pour passer uniquement sur la voie la plus à gauche, au kilomètre 14. Un peu plus au nord, sur l'A62, dans le sens Toulouse vers Bordeaux. Nous avons deux informations. D'abord, 18 km après Valence d'Agen, la sortie numéro 8. Des morceaux de pneus sont signalés sur voie de gauche, au kilomètre 132. Le patrouilleur confirme et est arrivé sur place, bien sûr. Donc, ralentissez bien, il est en train d'intervenir. Plus loin, toujours en direction de Bordeaux, eh bien, 11 km après Agen-Ouest, la sortie 6.1. Il y a un accident dont je vous ai déjà parlé. Accident au kilomètre 107 où vous ne passez que sur voie de gauche. Au niveau de cet accident, finalement, cela concerne deux poids lourds dont un tracte une remorque. Le patrouilleur est sur place et on attend les autres services d'intervention. Ralentissez dès que vous apercevez les feux lumineux du fourgon du patrouilleur, c'est important et quelle que soit la perturbation, bien sûr, n'attendez pas le dernier moment et vous, de votre côté, n'hésitez pas à actionner vos feux de détresse de manière à prévenir ce qui arrive derrière vous. Des chantiers sont en train de se mettre en place et dès que c'est effectif, eh bien, je vous dis tout.
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0: Et tout de suite, absolument live.
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0: C'est Jennifer qui monte sur la scène d'Absolument Live, retour sur son passage au Zénith de Paris il y a une vingtaine d'années avec Gilles Ravarino.
3: Nous voilà en 2005, on commence à ranger les lecteurs CD, mais pas trop loin quand même, et Jennifer, elle, n'est plus vraiment la révélation, elle est installée.
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3: 4 ans après la Star Academy, Jennifer repart sur les routes pour la tournée de son deuxième album, Le Passage, et justement, cette tournée marque un passage. Jennifer est plus affirmée, toujours souriante, toujours proche du public, mais avec une assurance nouvelle, celle d'une artiste qui sait désormais où elle va.
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3: Sur scène, les tubes sont là. Ces chansons que l'on fredonne encore aujourd'hui sans s'en rendre compte. La tournée de 2005, c'est aussi celle où Jennifer prend vraiment possession de l'espace. Elle bouge, elle danse, elle parle, elle raconte.
5: Merci du fond du cœur pour avoir mis le feu ce soir.
3: Le public n'est plus seulement venu voir la gagnante de la Starac, mais une chanteuse en pleine évolution.
5: Merci.
3: Depuis, il y a eu des albums, des évolutions, des chansons. Mais une constante, Jennifer aime la scène, les moments absolument live, et franchement, nous aussi.

faire avec Au Soleil dans Absolument Live. Alors pour revivre d'autres concerts emblématiques, rendez-vous sur les plateformes de podcast. Très bon voyage, je vous retrouve après Renaud, après le duo Théodora et Dizzy. Excellente soirée à vous.

0: Mélodrama, Dizis et Théodora sur le 107.7. Comment évoluent vos conditions de circulation? Je vous dis tout dans un instant.
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0: Le 107.7, il est 20h47 et vous circulez sur une des autoroutes du sud-ouest du pays. Alors, il n'y a plus de bouchons sur l'A63. L'A63 qui est fermée en raison des incendies très importants en Gironde et...

les Landes. Eh bien, l'autoroute A63 est fermée pour une durée indéterminée sur 170 km entre le Pays Basque et Bordeaux. À Bayonne, vous n'avez pas d'autre choix que de vous engager sur la 64 direction Toulouse jusqu'à Pau. Et c'est au niveau de cette bifurcation A63 vers A64 qu'il y avait un bouchon depuis longtemps, depuis ce matin d'ailleurs. Voilà, il vient de se terminer. Le trafic est fluide à ce niveau-là. Vous bifurquez sans problème sur l'A64 direction Toulouse jusqu'à Pau. Là, vous pouvez emprunter l'A65 direction Langon. Et une fois que vous arrivez sur l'A62, vous prenez la direction de Bordeaux. Si vous êtes en direction de l'Espagne, l'A63 est fermée entre la rocade bordelaise et la bifurcation avec l'A660. C'est l'autoroute qui permet habituellement de rejoindre le bassin d'Arcachon. Aussi, pour rejoindre le Pays Basque ou l'Espagne, il faut privilégier un itinéraire qui passe par les autoroutes A62 direction Toulouse, puis A65 direction Pau et enfin A64 direction Bayonne. Rappelons que de très nombreux axes du réseau secondaire sont complètement fermés autour de Bordeaux et que les autorités demandent à tous d'éviter absolument le département de la Gironde. Voilà pour cette information prioritaire sur les autres autoroutes du sud-ouest du pays. Alors, vous roulez plutôt bien en général, mais il y a quand même quelques informations, notamment sur l'A64 dans le sens Toulouse vers Bayonne. 2 kilomètres après Urte, la sortie 4, il faut ralentir car vous ne passez que sur voie de gauche au niveau d'un poids lourd qui est en panne et dont le dépannage interviendra demain matin. C'est au kilomètre 14. Ensuite, eh bien, si vous passez plus au nord, sur l'A62 dans le sens Toulouse vers Bordeaux, 11 kilomètres après Agen-Ouest, la sortie 6.1, il y a 2 poids lourds accidentés au kilomètre 106 et là aussi, il faut bien ralentir car vous ne pouvez passer que sur voie de gauche, c'est au kilomètre 107. Alors le patrouilleur est bien sur place, il a sécurisé depuis un moment l'ensemble de la zone et les forces de l'ordre sont également arrivées. Voilà pour les informations à vous donner. Partout ailleurs, il n'y a aucun souci, vous circulez bien sur toutes les autoroutes du sud-ouest du pays. Le trafic détaillé, bien le prochain rendez-vous, ce sera après la météo et l'actualité de 21h comme chaque début d'heure. Bien sûr, moi, je vous retrouve d'ici la fin de l'heure. Et si entre-temps, je reçois de nouvelles informations, eh bien, je vous les donne rapidement en géolocalisation. Très bon voyage à toutes et à tous. Voici Merveille, c'est Jean-Louis Aubert.

Michel Bublé, c'est vrai que ça s'écoute plutôt facilement en circulant tranquillement. Attention à cet accident sur la 62 direction Bordeaux. C'est 11 km après Agen-Ouest, la sortie 6.1. Il faut ralentir, vous ne disposez que de la voie de gauche pour passer au kilomètre 107. Deux poids lourds sont accidentés, tout le secteur est bien sécurisé. Et puis, bien sûr, on n'oublie pas la fermeture pour une durée indéterminée de la 63 entre le Pays Basque et Bordeaux. Je vous redonne tous les détails dans le prochain rendez-vous. Trafic, bien évidemment. C'est Tracy Chapman qui nous accompagne, et bien jusqu'à la fin de l'heure et jusqu'au prochain rendez-vous, à savoir 21h, avec le retour de l'actualité.

0: Merci de faire la route avec nous. Il est 21h, il est temps de retrouver l'actualité.
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2: Bonsoir à tous, une bonne nouvelle sur le front des incendies ce soir. Au moins une, l'important feu dans le département du Var a été déclaré fixé par la préfecture après avoir parcouru près de 4500 hectares dans le massif du Gros Bessillon depuis son démarrage il y a 8 jours. Il menaçait plusieurs villages, ce qui avait poussé les autorités à évacuer 5000 personnes de ces communes du centre du département. Plus à l'ouest, en Gironde, la situation reste compliquée ce soir. Pour reprendre les mots de la préfecture, avec 14 reprises de feu signalées par les pompiers, une nouvelle cellule de crise va s'ouvrir au ministère de l'Intérieur. Réunion des directeurs de cabinet de plusieurs membres du gouvernement, faire le point sur ces incendies en Gironde, mais aussi plus au sud, dans les Landes. La situation semble s'inverser après une accalmie avec ces reprises de feu. La chaleur et un vent sec font craindre une aggravation des incendies dans la nuit et même au lever du jour demain. Puisqu'on le rappelle, une nouvelle vague de chaleur, la quatrième, est entrée en vigueur aujourd'hui. Au total, 16 départements, dont la Gironde et les Landes, passeront en vigilance orange. Canicule demain avec des pointes redoutées au-delà des 40 degrés sous abri localement. Avec ces incendies, on le rappelle, la SNCF prolonge ses restrictions de circulation au sud de Bordeaux. Les TGV ne circuleront pas encore demain au sud de Bordeaux, sauf ceux qui desservent Toulouse, Agen et Tarbes. Dans l'actualité également au Japon, ce puissant séisme qui a secoué le sud-ouest de l'archipel, faisant au moins un mort et des dizaines de blessés dans des bâtiments effondrés et des incendies, notamment un centre commercial où de nombreuses personnes piégées restent injoignables. Et puis on termine avec un mot de football. C'était un secret de polichinelle, mais Zinedine Zidane a bien été officiellement nommé sélectionneur de l'équipe de France par la Fédération Française de Football. Il succède à Didier Deschamps. Bienvenue chez toi, a pu écrire Kylian Mbappé sur le réseau social Instagram afin de saluer l'arrivée de ce nouveau sélectionneur et véritable légende des Bleus. 21h02, c'est la fin de ce flash. Belle route, belle soirée à l'écoute du 107.7. Le retour à vos conditions de circulation juste après la météo.
0: Merci Florian. Et oui, demain, mercredi, un fort pic de chaleur est attendu donc sur le sud-ouest, un temps caniculaire du nord de l'Auvergne et Rhône-Alpes jusqu'au Jura, d'où ces départements qui vont basculer en vigilance orange canicule, c'est à partir de midi. Donc le soleil brillera toute la journée, hormis près des côtes où quelques grisailles pourront se maintenir, notamment vers le Roussillon et le Pays Basque. Et puis au lever du jour, des minimales de 14 à 23 degrés sur le nord, 16 à 22 au sud, jusqu'à 26 près de la Méditerranée. Ensuite, des maximales de 34 à 39 sur la majeure partie du pays, jusqu'à 40, 42 en Nouvelle-Aquitaine, Midi-Pyrénées, localement en Auvergne-Rhône-Alpes. 42 degrés, c'est ce qu'on attend à Bordeaux, 40 à Brive, Toulouse, Tarbes, 39 à Pau, 38 à Clermont-Ferrand, 36 à Dax.
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0: Excellente route à toutes et à tous. Il est 21h03 en ce mardi soir et j'espère que tout va bien de votre côté. En ce qui concerne les conditions de circulation, nous avons plusieurs informations à vous donner sur les autoroutes du sud-ouest du pays, mais dans l'ensemble, vous circulez plutôt bien, excepté bien sûr la façade atlantique où en raison des incendies très importants en Gironde et dans les Landes, l'autoroute A63 est fermée pour une durée indéterminée. Terminé entre le Pays Basque et Bordeaux, c'est à environ sur 170 kilomètres. Donc sur l'A63 au niveau de Bayonne, de toute façon, vous n'avez pas d'autre choix que de vous engager sur l'A64 direction Toulouse jusqu'à Pau. Là, vous pouvez bifurquer sur l'A65 direction Langon, vous arrivez sur l'A62 direction Bordeaux. Et si vous êtes en direction de l'Espagne, l'A63 est fermée entre la rocade sud de Bordeaux et la bifurcation avec l'A660. C'est l'autoroute qui permet habituellement de rejoindre le bassin d'Arcachon. Donc, pour rejoindre le Pays Basque ou l'Espagne, vous privilégiez un itinéraire via les autoroutes A62 direction Toulouse, A65 direction Pau, et puis enfin A64 direction Bayonne. Nous rappelons que de très nombreux axes du réseau secondaire restent fermés autour de Bordeaux, et que les autorités demandent à tous d'éviter le département de la Gironde. Alors, autre secteur, autre autoroute du sud-ouest du pays, avec quelques informations. Nous commençons par l'autoroute A20. Vous êtes dans le sens Brive vers Montauban, 9 km après Cahors Sud, c'est la sortie 58. Eh bien, vous ralentissez, vous n'avez que la voie de gauche pour passer au niveau d'un poids lourd qui est en panne. Le dépanneur est arrivé, donc il est en cours de dépannage et tout le secteur est bien protégé par le patrouilleur. C'est au kilomètre 381. Du côté de l'autoroute A62, plus au sud, c'est entre Toulouse et Bordeaux, direction Bordeaux, 11 km après Agen-Ouest, la sortie 6.1, accident entre deux poids lourds au kilomètre 107 et vous passez uniquement sur la voie la plus à gauche. Alors un des poids lourds a été évacué, il en reste un avec sa remorque, tout le secteur est bien sécurisé, n'attendez pas le dernier moment bien sûr pour ralentir. Et puis du côté des Pyrénées, il y a un poids lourd qui est en panne sur l'A64, vous êtes en direction de Bayonne, là aussi il faut ralentir, c'est 2 km après Urte, la sortie 4, parce qu'il n'y a que la voie de gauche pour circuler au kilomètre 14. Ce poids lourd sera dépanné uniquement demain matin, donc ce balisage va rester en place. C'est une mesure, bien sûr, de sécurité. Voilà pour l'ensemble des informations à vous donner. Partout ailleurs, vous roulez bien. Évidemment, si vous roulez sur la voie du milieu ou celle de gauche sans trop de raison, une fois que vous avez dépassé un autre véhicule, n'oubliez pas de bien vous rabattre à droite, c'est important. En France, on roule à droite. Et puis une dernière information, parce qu'elle me parvient à l'instant, bien sûr, c'est sur l'autoroute A89. Vous êtes sur la portion Brive vers Bordeaux. Si vous sortez à Libourne-Nord, c'est la sortie numéro 10, il y a une voiture qui est en panne. Et voilà, ne vous laissez pas surprendre de ce côté-là.
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1: 21h15, en ce mardi soir, un trafic fluide en général sur les autoroutes du sud-ouest du pays, exception faite bien sûr de la façade atlantique de l'A63, je vais y revenir. D'abord, eh bien, on se dirige vers d'autres secteurs où il y a d'autres informations à vous donner. À commencer, eh bien, en Corrèze, si vous voyagez sur l'A20 dans le sens Paris vers Toulouse, à Saint-Ibard, il y a une voiture qui est en panne au kilomètre 235. Et qui attend son dépanneur. C'est une information de la direction des routes Centre-Ouest. Ensuite, eh bien, si vous voyagez sur l'A20 direction Montauban, 9 km après Cahors Sud, la sortie 58, vous circulez uniquement sur voie de gauche au kilomètre 381. Un poids lourd est en panne, en cours de dépannage, puisque le dépanneur est bien présent. Tout le secteur est bien sécurisé. Et puis sur la 62, dans le sens Toulouse vers Bordeaux, c'est un accident qui est en cours. 11 km après Agen-Ouest, la sortie 6.1. Là aussi, vous ne disposez que de la voie de gauche pour passer au kilomètre 107. Tout le secteur est bien sécurisé. Reste un seul poids lourd accidenté sur place à cette heure-ci. Il y a toujours les services qui interviennent, bien évidemment. Et puis, du côté de Toulouse, au sud de l'agglomération de Toulouse, si vous empruntez, si vous passez la barrière de péage de Toulouse Sud, vous rejoignez la 61 direction la Méditerranée, eh bien il y a une voiture qui est en panne et qui vient de se garer juste après au niveau du parking après le péage. Nous poursuivons la route le long des Pyrénées sur la 64. Vous êtes dans le sens Bayonne, vous êtes dans le sens Toulouse vers Bayonne, 2 km après Urte, la sortie 4. Vous ralentissez car vous ne passez que sur voie de gauche au kilomètre 14. Un poids lourd est en panne, mais son dépannage ne s'effectuera que demain matin. Mesure de sécurité, tout est bien balisé à ce niveau-là et va le rester. Cela nous emmène au Pays Basque, le long de la façade atlantique où en raison des incendies très importants en Gironde et dans les Landes qui sont toujours en cours, l'autoroute A63 est pour l'instant fermée et c'est pour une durée indéterminée entre le Pays Basque et Bordeaux sur à peu près 170 km. Donc sur la 63, quand vous êtes à Bayonne, vous n'avez pas d'autre choix que de vous engager sur la 64 direction Toulouse jusqu'à Pau. Là, vous pouvez emprunter la 65 direction Langon et vous rejoignez la 62, vous pouvez aborder la direction de Bordeaux. En direction de l'Espagne, la 63 est fermée entre la rocade sud de Bordeaux et la bifurcation avec la 660, l'autoroute qui permet habituellement de rejoindre le bassin d'Arcachon. Donc, pour rejoindre le Pays Basque ou l'Espagne, il faut privilégier un itinéraire via les autoroutes A62 direction Toulouse, A65 direction Pau et A64 direction Bayonne. Vous notez également que de nombreux axes du réseau secondaire sont fermés autour de Bordeaux et que les autorités demandent à tous d'éviter le département de la Gironde. Voilà pour cette information qui est toujours en place et on le précise bien, c'est pour une durée indéterminée. Prochain rendez-vous trafic, ce sera aux alentours de 21h30. Pour l'instant, c'est la musique. Mais je vous précise quand même que le prochain quart d'heure, on aura rendez-vous avec une des voitures mythiques du cinéma. C'est un de nos rendez-vous de l'été. Ce sera en compagnie de Gilles Ravarino aux alentours de 21h35. Très bon voyage tout de suite avec Angèle et Justice.

Cilo Green sur le 107.7. Priorité à votre sécurité pour vous qui voyagez sur la 63 en direction de Bordeaux. Après la barrière de péage de Biarritz-La Négresse, eh bien, il y a un poids lourd qui est arrêté à ce niveau-là et qui peut-être peut gêner votre voyage. Et en fait, on me précise à l'instant que 4 poids lourds sont arrêtés en fait sur la voie de péage la plus à droite. Pour le reste, eh bien, je vous en reparle dans quelques minutes. Mais pour l'instant, on fait la route avec Trinix et Madame.

0: Phoenix sur le 107.7. Le trafic arrive dans quelques instants. Le prochain quart d'heure, on va parler d'une voiture mythique, mais je garde la surprise. Je ne vous dis pas laquelle.
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0: 21h30, pas grand changement depuis le dernier point de trafic. Nous avons toujours la fermeture le long de la façade atlantique de l'A63 et il y a toujours sur d'autres autoroutes du sud-ouest du pays, certes un trafic fluide, mais plusieurs informations à vous rappeler. Alors, on va commencer par la façade atlantique, bien sûr, avec ces feux très importants, ces incendies en Gironde et dans les Landes qui sont toujours en cours. Par conséquent, l'A63 est fermée pour une durée indéterminée entre le Pays Basque et Bordeaux, c'est sur 170 km, voilà, c'est beaucoup. Donc pour vous qui arrivez sur l'A63 au niveau de Bayonne, vous n'avez pas d'autre choix que de vous engager sur l'A64 direction Toulouse jusqu'à Pau. Là, vous pouvez emprunter l'A65 direction Langon, puis vous arrivez sur l'A62 et vous pouvez bifurquer en direction de Bordeaux. Si vous êtes en direction de l'Espagne, eh bien sachez que l'A63 est fermée entre la rocade sud de Bordeaux et la bifurcation avec l'A660. C'est l'autoroute qui permet habituellement de rejoindre le bassin d'Arcachon. Pour rejoindre le Pays Basque ou l'Espagne, privilégiez un itinéraire via les autoroutes A62 direction Toulouse, puis A65 direction Pau, puis A64 direction Bayonne. Et notez que de nombreux axes du réseau secondaire sont fermés autour de Bordeaux. Les autorités demandent à tous d'éviter le département de la Gironde. Ça n'a pas changé. Allez, une information pratique pour vous qui roulez sur l'A89. Sachez que l'aire de service de Manzat est fermée en raison de travaux de réparation de chaussée jusqu'à 6h du matin. Par conséquent, eh bien pour vous ravitailler, vous avez l'aire de Limagne ou l'aire de Chavanon, suivant le sens où vous circulez, puisque cette aire de service de Manzat est accessible dans les deux sens de circulation. L'autoroute A89, mais autre secteur, la partie Brive vers Bordeaux. Si vous sortez à Libourne Nord, c'est la sortie 10. Attention à cette voiture qui est en panne. Et le dépanneur vient juste d'arriver, donc méfiance quand même dans tous les cas. Plus au sud, sur l'autoroute A20, vous êtes dans le sens Brive vers Montauban. 9 km après Cahors Sud, la sortie 58. Vous ralentissez pour passer uniquement sur la voie de gauche au kilomètre 381. Le patrouilleur a sécurisé l'ensemble du secteur au niveau de ce poids lourd qui est en panne et le dépanneur se trouve actuellement sur place. Un peu plus au sud, je vous rejoins sur l'autoroute A62, l'axe Toulouse vers Bordeaux, 11 km après Agen-Ouest, la sortie 6.1. Il y a un accident qui est toujours en cours au kilomètre 107. Vous passez uniquement sur la voie la plus à gauche, secteur bien sécurisé. Donc au départ, deux poids lourds accidentés, il en reste un actuellement avec sa remorque sur le secteur et il y a toujours du monde qui s'affaire dans la zone. Plus au sud, eh bien, nous avons la région des Pyrénées sur l'A64. Si vous êtes en direction de Bayonne, 2 km après Urte, la sortie 4, vous passez uniquement sur la voie de gauche, donc il faut ralentir au kilomètre 14, puisqu'un poids lourd est en panne et son dépannage n'interviendra que demain matin, donc le secteur est complètement sécurisé. Voilà, je vous ai tout dit, pas d'autres informations sur toutes les autres autoroutes du sud-ouest du pays, où vous trouvez peut-être, eh bien je ne précise rien, car tout va bien.
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0: Dans quelques instants, l'un de vos rendez-vous de l'été, voiture mythique. Celles qui nous ont marquées sur petit ou grand écran, à l'affiche une voiture inquiétante, Christine, star du film de 1983, adapté d'un roman de Stephen King. Voilà, vous en saurez plus dans quelques minutes, il faut patienter, c'est juste après Kungs.

0: suite sur le 107.7. Excellente soirée à toutes et à tous. Un long voyage, un petit coup de fatigue, un manque de vigilance, eh bien, c'est qu'il faut vous arrêter régulièrement de toute façon, notamment pour vous qui faites un long voyage. Vous avez les aires de repos, les aires de service, très nombreuses tout au long de votre voyage et tout au long des autoroutes que vous pouvez emprunter. Certaines voitures de cinéma ou de série ont gagné notre capitale sympathie, mais celle-ci nous incite plutôt à garder nos distances. Retour sur une voiture mythique avec Gilles Ravarino.
1: Une voiture rouge et blanche avec des courbes à faire pâlir les plus belles carrosseries des années 50, c'est Christine. Pas simplement une voiture, une diva sur roue avec un côté psychopathe. Dans le film de John Carpenter de 1983, Christine est une Plymouth Fury avec des ailes chromées et des phares qui semblent vous observer. Un modèle de rêve, version cauchemar. Sous le long capot, un moteur V8, mais attention, pas juste une voiture rapide, c'est une voiture qui a une vie propre. Elle se répare toute seule, comme par magie. Le problème, c'est que Christine est aussi jalouse que possessive. Vous regardez une autre voiture, elle n'hésitera pas à vous le faire payer.
2: Débarrasse-toi de cette voiture.
3: Attends une minute, tu ne vas pas me dire que c'est de la faute de Christine.
1: À propos de payer, 15% du budget a été consacré aux 23 voitures utilisées dans le film. Et à la fin du tournage, toutes ont été détruites, sauf deux vendues comme ferraille. L'un des véhicules survivants a finalement été restauré, puis vendu aux enchères, estimé entre 400 et 500 000 dollars. Pas mal pour un bout de ferraille, non ? L'impact de Christine a été tel qu'il a donné naissance à une véritable culture autour des voitures maudites, avec des fan clubs organisant des conventions, des répliques en modèle réduit ou grandeur nature.
2: Cette petite bagnole !
1: Si vous croisez une flamboyante Plymouth Fury rouge et blanche dans la rue, faites-lui un sourire et courez vite !
0: Merci Gilles. D'autres voitures mythiques sont à découvrir sur notre site internet et notre application. La musique, vous la retrouvez également sur notre site internet. Voici Kali et ensuite il y aura Michael Jackson. Excellente soirée à vous.

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1: 21h47, retour à vos conditions de circulation. Alors, qui sont bonnes sur les autoroutes du sud-ouest du pays, hormis la façade atlantique où en raison des incendies très importants en Gironde et dans les Landes, il y a des conséquences importantes avec la fermeture de l'A63 entre le Pays Basque et Bordeaux, et cela pour une durée indéterminée. Donc concrètement, sur l'A63 au niveau de Bayonne, vous n'avez pas d'autre choix que de vous engager sur l'A64 direction Toulouse jusqu'à Pau. Là, vous pouvez emprunter l'A65 direction Langon. Vous arrivez

0: Nicolas 62 et vous pouvez prendre la direction de Bordeaux. En direction de l'Espagne, notez bien que l'autoroute A63 est fermée entre la rocade sud de Bordeaux et la bifurcation avec l'A660, l'autoroute qui permet habituellement de rejoindre le bassin d'Arcachon. Pour rejoindre le Pays Basque ou l'Espagne, il faut privilégier un itinéraire via les autoroutes A62 direction Toulouse, puis A65 direction Pau et enfin l'A64 direction Bayonne. Tout de suite, ce message en espagnol avec Sébastien Creil.
1: Debido a los incendios en Gironda y Las Landas, la A63 está cerrada en Bayona en dirección norte. Para llegar a Burdeos, tome la A64 hasta Pau, después la A65 hacia Langon y por último la A62. Para los trayectos de larga distancia entre España y el norte de Francia, se recomienda un itinerario alternativo por Toulouse.
0: Voilà pour ces informations concernant l'axe Espagne-Bordeaux. Ensuite, sur les autres autoroutes du sud-ouest du pays, alors vous roulez bien dans l'ensemble et même très bien la plupart du temps. Vous notez qu'un chantier est mis en place entre Tarbes et Toulouse dans les Pyrénées et l'échangeur numéro 20 à Saint-Martory de l'A64 est complètement fermé. Cela veut dire les entrées comme les sorties. C'est pour différents travaux d'entretien jusqu'à 6h du matin. Vous pouvez sortir à Saint-Gaudens numéro 18 ou à Boussens numéro 21. Du côté de la 64 direction Bayonne, il y a un balisage qui reste en place 2 km après Urte, la sortie 4, où vous ne passez que sur voie de gauche au kilomètre 14. Un poids lourd est en panne et son dépannage n'interviendra que demain matin. Un petit peu plus au nord, il y a toujours un accident qui est en cours sur l'autoroute A62 dans le sens Toulouse vers Bordeaux, 11 km après Agen-Ouest, la sortie 6.1. Accident au kilomètre 107 et il faut ralentir car vous ne pouvez passer que sur voie de gauche. Tout le secteur est bien protégé. Il y a du monde qui intervient au niveau des véhicules accidentés. Voilà, j'ai fait le tour de toutes les informations à vous donner. Partout ailleurs, vous roulez très bien. Et on va rouler en musique tout de suite en compagnie de Gaëtan Roussel. Tout s'en va. Prochain rendez-vous à 22h avec le retour de l'actualité.
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Excellente route à vous. Vous voyagez bien, hormis sur la 63 qui reste fermée entre le Pays Basque et Bordeaux. C'est en rapport, bien sûr, avec les incendies très importants en Gironde et dans les Landes. Et puis, il y a aussi cet accident de poids lourd sur la 62, direction Bordeaux. 11 kilomètres après Agen-Ouest, la sortie 6.1. Vous circulez uniquement sur voie de gauche au kilomètre 107. Tout le secteur est bien protégé. Très bon voyage à vous. L'heure se termine avec Jamiroquai.

0: Redeil avec Jamiroquai. 22h, voici l'actualité.
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2: Bonsoir à tous, nous partons en Gironde où ce soir la situation est compliquée pour reprendre les mots de la préfecture avec 14 reprises de feu signalées par les pompiers entre l'Aige, Cap-Ferret et Le Porge. Une nouvelle cellule de crise se tient au ministère de l'Intérieur, réunion des directeurs de cabinet de plusieurs membres du gouvernement pour faire le point sur ce méga feu girondin. La chaleur et un vent plus sec font craindre une aggravation des incendies cette nuit et aux prochaines heures de la matinée. Conséquence de ces feux en Gironde, l'autoroute A63 reste fermée à la circulation dans les deux sens au sud de Bordeaux et la SNCF maintient ses restrictions de circulation. Les TGV ne circuleront pas encore demain au sud de la ville de Bordeaux, sauf ceux qui desservent Toulouse et Tarbes. À propos des incendies, il y a cette bonne nouvelle en provenance du département du Var où l'important feu est déclaré fixé après avoir parcouru près de 4500 hectares dans le massif du Gros Bessillon. Depuis son démarrage il y a 8 jours, il menaçait plusieurs villages et ce qui avait poussé les autorités à évacuer 5000 personnes. Nous parlons d'incendie, mais la chaleur occupe aussi les esprits avec l'arrivée à partir d'aujourd'hui et avec un pic d'intensité demain d'une quatrième vague caniculaire. La Gironde, les Landes seront en vigilance orange. Canicule demain, mais aussi une grande partie du centre-est. Une quinzaine de départements sont concernés avec des points redoutés au-delà des 40 degrés à l'ombre. On reparle de météo en région à la fin de ce flash sur le 107.7. Le chiffre est impressionnant et fait suite à l'affaire Liana dans le Gers. On apprend ce soir que 924 personnes ont été incarcérées depuis le lancement de la revue nationale des procédures de violences sexuelles commises sur des mineurs. C'est ce qu'annonce ce soir le ministère de la Justice dans un communiqué. Et puis à l'international, Benjamin Netanyahou dit avoir eu avec le président américain Donald Trump la meilleure des conversations lors d'une excellente réunion des deux hommes à Washington, durant laquelle il a notamment été question du programme nucléaire iranien. Selon une vidéo diffusée par le cabinet du premier ministre israélien, cette rencontre a porté sur l'objectif commun des deux pays de s'assurer que l'Iran ne se dote pas d'armes nucléaires. Il est 22h02, c'est la fin de ce flash, belle route à l'écoute du 107.7. Le retour au trafic juste après la météo.
0: Merci Florian. Et oui, la chaleur, on en parle pour demain mercredi avec une vigilance canicule qui va être lancée sur 16 départements pour un fort pic de chaleur sur la Gironde et les Landes. Et puis pour canicule sur plusieurs départements du nord de l'Auvergne, Rhône-Alpes jusqu'au Jura. Donc le soleil brillera absolument toute la journée et en soirée, ainsi que la nuit d'après, des orages pourront éclater sur le nord de la Nouvelle-Aquitaine. Les températures au lever du jour, 14 à 23 degrés au nord, 16 à 22 au sud et jusqu'à 26 près de la Méditerranée. Ensuite, des maximales, de 34 à 39 degrés sur la majeure partie du pays, jusqu'à 40, voire 42 en Nouvelle-Aquitaine, Midi-Pyrénées et en Auvergne locale, Rhône-Alpes localement. 42 degrés demain du côté de Bordeaux, 40 à Brive, Toulouse, Tarbes, 39 à Pau, 38 à Clermont-Ferrand, 36 à Dax.
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0: Soyez les bienvenus, vous êtes à l'écoute du 107.7, il est 22h03 ce mardi soir et j'espère que vous allez bien, que tout se passe bien de votre côté. En tout cas, en ce qui concerne les conditions de circulation sur les autoroutes du sud-ouest du pays, il y a le point noir le long de la façade atlantique, c'est l'A63 bien sûr qui est fermée, mais il y a aussi les autres autoroutes du sud-ouest où là, ça se passe très bien. Néanmoins, j'ai quand même quelques informations à vous donner. Alors le point noir évidemment concerne les conséquences des incendies énormes en Gironde et dans les Landes qui sont toujours en cours. Conséquence, la 63 est fermée entre le Pays Basque et Bordeaux pour une durée indéterminée sur à peu près 170 kilomètres. Concrètement, vous êtes sur la 63 au niveau de Bayonne et là, eh bien, vous n'avez pas d'autre choix que de vous engager sur la 64 direction Toulouse jusqu'à Pau. Ensuite, vous pouvez bifurquer sur la 65 direction Langon. Vous rejoignez la 62 et vous pouvez prendre la direction de Bordeaux. En direction de l'Espagne, l'autoroute A63 est fermée entre la rocade bordelaise, sa partie sud, et la bifurcation avec l'A660. C'est l'autoroute qui permet habituellement de rejoindre le bassin d'Arcachon. Donc, pour rejoindre le Pays Basque ou l'Espagne, il faut privilégier un itinéraire qui passe via les autoroutes A62 direction Toulouse, puis A65 direction Pau et enfin A64 direction Bayonne. Par ailleurs, il faut bien se rappeler que de nombreux axes du réseau secondaire sont complètement fermés autour de Bordeaux et que les autorités demandent à tous d'éviter le département de la Gironde. Voilà pour ce point noir. Sinon, ailleurs, donc je vous le disais, vous roulez plutôt bien. Vous notez que dans les Pyrénées, entre Toulouse et Tarbes, l'échangeur numéro 20 Saint-Martory de l'A64 est complètement fermé. Ça veut dire les sorties fermées, les entrées fermées pour différents travaux d'entretien jusqu'à 6h du matin. Vous pouvez sortir à Saint-Gaudens, numéro 18, ou à Boussens, numéro 21. L'A64 avec toujours cet incident qui va rester en place jusqu'à au moins demain matin. C'est en direction de Bayonne, 2 km après Urte, la sortie 4. Eh bien, vous ralentissez car vous passez uniquement sur voie de gauche au kilomètre 14. Un poids lourd est en panne et il ne sera dépanné que demain matin, mais tout le secteur est bien sécurisé. Plus au nord sur l'autoroute A62, l'axe Toulouse vers Bordeaux, 11 km après Agen-Ouest, la sortie 6.1. Eh bien, il y a un accident au kilomètre 107 avec une seule voie de circulation, la plus à gauche. Toutefois, c'est plutôt en bonne voie puisqu'on nous indique que les deux poids lourds ont été évacués. Resterait peut-être la remorque. Voilà, j'attends plus d'informations en provenance du terrain. Voilà, je vous ai tout dit, ce qui veut dire que sur les autres autoroutes où vous vous trouvez peut-être, il n'y a aucun souci.
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Jetlag avec Louisa sur le 107.7. Priorité à votre sécurité. Un accident vient d'être signalé dans le secteur des Pyrénées sur l'A64. Vous êtes en direction de Bayonne. C'est 2 km après Soumoulou, la sortie 11. Accident signalé sur la bande d'arrêt d'urgence au kilomètre 116. Donc ne passez pas trop près. Pour l'instant, c'est une toute première information. En revanche, l'accident des deux poids lourds sur l'A62 est à présent terminé. Voilà pour ces informations. Et puis pour l'ensemble du point de trafic, je vous en parle et reparle après Phil Collins.

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1: Le 177, il est 22h16. Retour à vos conditions de circulation qui sont très bonnes, hormis la façade atlantique, mais sur les autoroutes du sud-ouest du pays, vous roulez bien, hormis la 63 qui est actuellement fermée en raison des incendies en Gironde et dans les Landes, évidemment conséquences très importantes, et cela pour une durée indéterminée, fermeture de la 63 entre le Pays Basque et Bordeaux. Aussi, pour vous qui arrivez sur la 63 au niveau de Bayonne, vous n'avez pas d'autre choix que de vous engager sur la 64 direction Toulouse jusqu'à Pau. Ensuite, vous pouvez emprunter l'autoroute A65 direction Langon, puis la 62 direction Bordeaux. En direction de l'Espagne, la 63 est fermée entre la rocade bordelaise et la bifurcation avec la 660. C'est l'autoroute qui permet habituellement de rejoindre le bassin d'Arcachon. Et pour rejoindre le Pays Basque ou l'Espagne, il faut privilégier un itinéraire via les autoroutes A62 direction Toulouse, puis A65 direction Pau et enfin A64 direction Bayonne. Je vous rappelle que de très nombreux axes du réseau secondaire restent fermés autour de Bordeaux et que les autorités demandent d'éviter le département de la Gironde. Ensuite, j'ai plusieurs informations et toutes bien concentrées du côté de l'autoroute A64. Alors, l'autoroute A64 avec actuellement, si vous êtes en direction dans le sens Toulouse vers Bayonne, 2 kilomètres après Soumoulou, la sortie 11, une voiture qui serait accidentée, immobilisée sur la bande d'arrêt d'urgence au kilomètre 116. Alors, les forces de l'ordre ont été appelées, comme le dépanneur et le patrouilleur également. Voilà, tout le monde est en route, mais le secteur n'est pas encore sécurisé. Plus loin, 2 kilomètres après Urte, la sortie 4, donc toujours en direction de Bayonne, ralentissez car vous ne passez que sur voie de gauche au kilomètre 14. Il y a un poids lourd qui est en difficulté, qui est en panne en fait, et cette difficulté sera réparée, on va dire, demain matin. Donc le secteur reste sécurisé pour la nuit. Et puis entre Tarbes et Toulouse, il y a aussi un chantier. Par conséquent, les sorties comme les entrées numéro 20 Saint-Martory de la 64 sont fermées jusqu'à 6h du matin. Vous pouvez sortir à Saint-Gaudens numéro 18 ou à Boussens numéro 21. À suivre absolument BO, c'est votre rendez-vous estival dédié aux bandes originales cultes du cinéma et des séries.
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1: Et oui, votre rendez-vous consacré aux bandes originales de films. Alors, à l'honneur, un restaurant étoilé et un rat parisien qui quitte ses égouts pour y faire sa place. Ratatouille a reçu l'Oscar du meilleur film d'animation en 2007. Et à la clé, une musique tout en finesse signée Camille, Le Festin. La suite, c'est à vous, c'est avec vous, Charlotte Latour.
3: Les rêves des amoureux.
4: Prenez un rat. Ajouter un jeune héros maladroit, parsemé d'images de Paris et saupoudrer le tout d'une pincée de Disney.
5: Non, c'est épouvantable! Il est en train de gâcher la soupe! Et personne ne le voit faire!
4: Ratatouille, film d'animation des studios Pixar, propriété de Disney, est sorti en 2007.
5: Il est en train de gâcher la soupe! Il faut prévenir quelqu'un, sinon...
4: Ce sont les aventures de Rémi, un rat gourmet et excellent cuisinier qui s'établit dans un restaurant parisien étoilé chez Gusto. Nous avons déjà deux ingrédients qui font la réputation de la France outre-Atlantique, la cuisine et Paris.
6: Qui a préparé cette ratatouille? Donnez-moi un nom!
4: Notre rat devient ami avec un jeune commis empoté qu'il va guider dans ses premières recettes en s'installant sous sa toque et en tirant sur ses mèches de cheveux comme s'il manipulait une marionnette. Le rat a quitté les égouts, surmonté l'adversité pour se hisser au sommet parce qu'il a cru en ses rêves. Une belle fable à l'américaine que retrace Le Festin, chanson imaginée et interprétée par la chanteuse Camille, spécialement pour le film. Camille qui est d'ailleurs la voix de Colette, seul personnage féminin de l'histoire. La chanson débute comme une valse et sa mélodie toute simple se révèle plus complexe qu'il n'y paraît. Un peu comme la recette de la ratatouille à l'honneur dans le film. Avec ce titre, c'est en tout cas la première fois qu'une chanson en français est conservée dans la version originale d'un Disney. Le Festin de Camille est dans Absolument BO.

C'était le festin de Camille, extrait du film d'animation Ratatouille dans Absolument BO. Vous retrouvez d'autres épisodes sur notre site internet et notre application, comme la musique qui va suivre, évidemment. Billie Eilish et Christophe Maé, bon voyage et très belle soirée.

0: Tombé sous le charme, Christophe Maé sur le 107.7 et le trafic arrive dans un instant.
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0: Très bon voyage, il est 22h30, retour à vos conditions de circulation. Alors, qui, hormis la façade atlantique, eh bien, partout ailleurs sont bonnes ces conditions de circulation, même si j'ai quelques informations à vous donner, ça se passe bien partout ailleurs. Alors, on commence par le point noir, évidemment, conséquence des incendies énormes en Gironde et dans les Landes qui sont toujours en cours. Eh bien, la conséquence, c'est la fermeture de l'autoroute A63 pour une durée indéterminée, entre le Pays Basque et Bordeaux, à peu près 170 km de fermeture. Ce qui veut dire que sur l'A63, lorsque vous arrivez à Bayonne, eh bien vous n'avez pas d'autre choix que de vous engager sur l'A64 direction Toulouse jusqu'à Pau. Là, vous bifurquez sur l'A65 direction Langon et puis vous arrivez sur l'A62, vous pouvez prendre la direction de Bordeaux. En direction de l'Espagne, l'A63 est fermée entre la rocade de Bordeaux et la bifurcation avec l'A660, l'autoroute qui permet habituellement de rejoindre le bassin d'Arcachon. Aussi, pour rejoindre le Pays Basque et l'Espagne, privilégiez un itinéraire via les autoroutes A62 direction Toulouse, puis A65 direction Pau et enfin A64 direction Bayonne. Tout de suite, ce message en espagnol avec Sébastien Grail.
5: Debido a los incendios en Gironda y las Landas, la A63 está cerrada en Bayona en dirección norte. Para llegar a Burdeos, tome la A64 hasta Pau, después la A65 hacia Langon y por último la A62. Para los trayectos de larga distancia entre España y el norte de Francia, se recomienda un itinerario alternativo por Toulouse.
0: Autre secteur à évoquer à 22h32, eh bien c'est la région des Pyrénées où il y a plusieurs informations à vous donner sur l'autoroute A62. Si vous êtes dans le sens Toulouse vers Bayonne, 2 km après Soumoulou, la sortie numéro 11, il y a un accident d'une voiture sur la bande d'arrêt d'urgence au kilomètre 116. Elle aurait peut-être percuté un animal. En tout cas, tout le monde est appelé, tout le monde est en route, patrouilleurs, forces de l'ordre, dépanneurs, secteur qui n'est pas encore sécurisé. Secteur sécurisé en revanche en direction de Bayonne, plus loin, 2 km après Urte, la sortie 4. Là, vous roulez uniquement sur voie de gauche au kilomètre 14. Il s'agit d'un poids lourd qui est en panne et dont le dépannage n'interviendra que demain matin. Enfin, entre Tarbes et Toulouse, l'échangeur numéro 20 Saint-Martory de la 64 est complètement fermé pour effectuer divers travaux d'entretien jusqu'à 6h du matin. Donc, vous pouvez sortir à Saint-Gaudens numéro 18 ou à Boussens numéro 21. Voilà pour les informations à vous donner sur toutes les autres autoroutes du sud-ouest du pays où je ne précise rien de particulier, c'est que tout va très bien.
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Stéphane au féminin, 22h40. Si vous nous rejoignez depuis peu sur les autoroutes du sud-ouest du pays, pas d'inquiétude, hormis bien sûr la façade atlantique où la 63 est fermée jusqu'à nouvel ordre, du Pays Basque jusqu'à Bordeaux, mais sinon partout ailleurs vous roulez bien, et très bonne continuation à tous ceux qui sont avec nous depuis un certain temps. Nous venons d'avoir la confirmation de l'accident dans les Pyrénées sur l'autoroute A64, c'est dans le sens Toulouse vers Bayonne, 2 km après Soumoulou, la sortie 11, vous ne passez pas trop près des véhicules d'intervention sur la bande d'arrêt d'urgence au kilomètre 116. Donc une voiture est accidentée, le dépanneur est arrivé et le patrouilleur a sécurisé l'ensemble du secteur. Vous passez au large, bien évidemment. Très bon voyage, tout de suite en musique avec Tame.

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1: 22h45, en ce mardi soir, toujours une situation bloquée avec la fermeture de l'A63 le long de la façade atlantique, mais sur les autres autoroutes du sud-ouest du pays, vous roulez bien, même si j'ai quelques informations à vous rappeler. Donc, conséquence des incendies très importants en Gironde et dans les Landes qui sont toujours en cours, c'est la fermeture de l'A63 entre le Pays Basque et Bordeaux, pour une durée indéterminée, on le rappelle, sur environ 170 km. Cette autoroute A63 est fermée. Concrètement, sur l'A63, lorsque vous êtes dans la région de Bayonne, eh bien, vous n'avez pas d'autre choix que de vous engager sur l'A64, direction Toulouse jusqu'à Pau. Là, vous pouvez emprunter l'A65, direction Langon, et l'A62, direction Bordeaux. En direction de l'Espagne, cette fois-ci, l'A63 est fermée entre la rocade sud de Bordeaux et la bifurcation avec l'A660. C'est l'autoroute qui permet habituellement de rejoindre le bassin d'Arcachon. Donc, pour rejoindre le Pays Basque ou l'Espagne, il faut privilégier un itinéraire via les autoroutes A62 direction Toulouse, A65 direction Pau et A64 direction Bayonne. Je rappelle aussi que de très nombreux axes du réseau secondaire sont complètement fermés autour de Bordeaux. Les autorités demandent à tous d'éviter le département de la Gironde. Voilà pour ce secteur-là. La Gironde et les Landes qui demain à partir de midi vont passer en vigilance orange canicule. Voilà, il faut en tenir compte, évidemment, compte tenu des événements. À cette heure-ci, j'ai aussi des informations à vous donner, le long des Pyrénées, avec un accident d'une voiture qui est en cours sur l'A64 dans le sens Toulouse vers Bayonne. 2 kilomètres après Soumoulouse, c'est la sortie 11. Une voiture est accidentée au kilomètre 116. Elle est immobilisée sur la bande d'arrêt d'urgence. Elle aurait percuté un animal. En tout cas, le patrouilleur a sécurisé l'ensemble de la zone. Le dépanneur intervient. Il y a du monde, voilà, à ce niveau-là. Passez au large et ne cédez pas à la curiosité. Plus loin, toujours en direction de Bayonne, 2 kilomètres après Urte, la sortie 4, vous ne passez que sur voie de gauche au kilomètre 14. Un poids lourd est en panne et il ne sera dépanné que demain matin. Donc tout le secteur a été mis en sécurité. Et puis enfin, il y a une zone de travaux qui est en place entre Tarbes et Toulouse jusqu'à 6h du matin. L'échangeur numéro 20 Saint-Martory de l'A64 est complètement fermé. Donc vous pouvez sortir à Saint-Gaudens numéro 18 ou à Boussens numéro 21. Sur tous les autres secteurs, les autres autoroutes du sud-ouest du pays, tout se passe bien, il n'y a aucune difficulté particulière. Évidemment, tout le monde roule à droite, voie du milieu, voie de gauche, les deux servent à effectuer des dépassements, mais une fois que ces dépassements sont faits, n'oubliez pas de vous recaler avec tout autant de prudence sur la voie de droite qui n'est pas réservée aux poids lourds. Vous cherchez peut-être une idée de lecture sur la route ou pour vos vacances. Dans un instant, Marc Page vous donnera des idées de lecture à dévorer cet été. Il sera question de 3 ouvrages consacrés à 3 immortels. Rendez-vous juste après Soprano et son dernier titre, DJ. Oh, DJ.

0: Excellente route, c'était le tout dernier Soprano sur le 107.7. Attention à cet accident si vous voyagez sur la 64 direction Bayonne. C'est 2 km après Soumoulou, la sortie 11. Tout se passe au niveau de la bande d'arrêt d'urgence. Et puis, bien sûr, il y a la fermeture complète de l'autoroute A63 entre le Pays Basque et Bordeaux. C'est l'heure de marque-page, votre rendez-vous lecture de l'été sur le 107.7. 3 livres pour évoquer la mémoire de 3 immortels. Voici la sélection de Francine Thomas. This is the end.
1: Que faisait Jim Morrison à Paris le 3 juillet 1971 quand il trouve la mort? C'est ce que nous raconte Yves Bigot, toujours extrêmement bien renseigné, dans Jim Morrison, Strange Days à Paris. Ses problèmes de santé, sa relation pour le moins orageuse avec Pamela Courson, son amitié avec Agnès Varda et les grosses zones d'ombre autour de son décès. Voici les questions passionnantes qu'aborde ce livre qui se dévore comme un roman. This is the Le roman, c'est justement cette forme qu'a choisi Gauthier Battistella pour raconter la vie hors norme de Paul Bocuse, celui qui a révolutionné la gastronomie française. Meilleur ouvrier de France, 3 étoiles au Michelin pendant 53 ans, ses coups de gueule et ses coups de cœur pour ses 3 femmes avec qui il a entretenu des relations simultanées, ses succès sur plusieurs continents, ses émissions de télé. Bref, c'est presque d'une rockstar dont le romancier nous livre les secrets.
2: Bocuse, ce qu'il va faire, c'est une chose essentielle. Il va faire sortir le cuisinier des sous-sols. Mais il n'est pas le seul. Il sait qu'une révolution ne se mène pas toute seule. Donc il embarque les copains. Et c'est qui? C'est Michel Guérard, Eugénie Lébin. C'est les frères Trois-Gros à Roanne. C'est Alain Chapelle. Et un jour, Valéry Giscard d'Estaing le convoque pour lui remettre la Légion d'honneur. On est le 25 février 1971. Et Bocuse débarque à l'Élysée avec tous ses copains. Et c'est eux qui vont cuisiner pour le président de la République, tout en s'asseyant à la table du président. Auparavant, les chefs cuisinaient pour les présidents, lui, il s'assied à la table du président.
1: Enfin, l'immense Marilyn Monroe aurait eu 100 ans cette année, de nombreux ouvrages évoquent sa mémoire, mais retenons celui signé d'une autre légende, Catherine Deneuve. Avec Sébastien Cochon, elle publie un livre de photos de la star américaine qu'elle commente avec tendresse, enthousiasme, admiration et toujours beaucoup d'humour. Si belle, offerte, presque inconnue, dit Catherine Deneuve, elle est l'actrice dont j'ai vu tous les films, la plus précieuse pour moi.
3: Mon cœur est un papa.
1: On résume, si vous voulez honorer la mémoire de 3 immortels, je vous conseille Jim Morrison, Strange Days à Paris, d'Yves Bigot chez Le Mot et le Reste, Bocuse de Gauthier Battistella chez Grasset, Marilyn Chéry de Catherine Deneuve et Sébastien Cochon chez Flammarion.
0: Merci Francine, d'autres idées de lecture avec les marque-pages de Francine Thomas à retrouver en replay sur toutes les plateformes d'écoute et sur notre site internet. Très bon voyage avec les Red Hot Chili Peppers, Baby Bash et Frankie G nous accompagnent jusqu'à 23h. Retour de l'actualité, de la météo et du point trafic. Excellente soirée.

0: Excellente soirée, il est temps de retrouver l'actualité puisqu'il est 23h.
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2: Bonsoir à tous. Une bonne nouvelle sur le front des incendies. L'important feu dans le département du Var a été déclaré fixé par la préfecture après avoir parcouru près de 4500 hectares dans le massif du Gros Bessillon depuis son démarrage il y a 8 jours. Il menaçait plusieurs villages. Plusieurs habitants, 5000 d'entre eux, avaient été évacués de ces communes du centre du département. Plus à l'ouest, en Gironde, 4 reprises de feu ont été signalées par les pompiers entre Lège-Cap-Ferret et Le Porge. On apprend que les habitants de 3 villes proche de Bordeaux évacués vont pouvoir rentrer chez eux s'ils le souhaitent, à la condition de rester prêts à partir en cas de nouvelle menace de ce méga feu girondin. Il s'agit des communes du Haillan, de Mérignac et d'Essine. En raison des incendies, la SNCF prolonge les restrictions de circulation. Les TGV ne circuleront de nouveau pas demain au sud de cette ville de Bordeaux, sauf ceux qui desservent Toulouse et Tarbes. Quant à l'autoroute A63, elle est également fermée dans les deux sens dans sa portion girondine. La tâche des pompiers est rendue difficile par le retour du vent et surtout de la chaleur. Cette dernière pousse Météo France à placer une 15aine de départements en vigilance orange canicule demain, que ce soit au centre-est de l'Hexagone, mais aussi en Gironde et dans les Landes. Le thermomètre pourrait atteindre localement les 40 degrés sous abri. On reparle de météo et de trafic à la fin de ce flash sur le 107.7. Avant cela, nous partons au Japon où un puissant séisme a secoué le sud-ouest de l'archipel sur l'île de Kyushu, faisant au moins un mort et des dizaines de blessés dans des incendies et des bâtiments effondrés, en particulier au niveau d'un centre commercial où de nombreuses personnes piégées restent injoignables. On termine par un mot de football. Cela semblait cousu de fil blanc chez les Bleus. Zinedine Zidane a été officiellement nommé sélectionneur de l'équipe de France aujourd'hui. Il succède à Didier Deschamps. Sur son compte Instagram, Kylian Mbappé, capitaine de la sélection et meilleur buteur des Bleus, a salué le retour de la légende avec ces mots. Bienvenue chez toi. 23h02, bienvenue sur le 107.7. Le retour au trafic dans un instant, ce sera juste après la météo.
0: Et merci Florian. Demain mercredi, eh bien, on parle de ce fort pic de chaleur attendu dans le sud-ouest avec la Gironde et les Landes placées en vigilance orange canicule, comme 14 autres départements du nord de l'Auvergne et Rhône-Alpes jusqu'au Jura. Donc le soleil brillera absolument toute la journée et en soirée, on peut espérer quelques orages sur le nord de la Nouvelle-Aquitaine. Les températures au lever du jour, 14 à 23 degrés sur le nord, 16 à 22 au sud et jusqu'à 26 près de la Méditerranée. Ensuite, des maximales de 34 à 40 degrés sur la majeure partie du pays, voire 40-42. 42 attendus dans la région de Bordeaux, 40 à Brive, Toulouse, Tarbes, 39 à Pau, 38 à Clermont-Ferrand, 36 à Dax.
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0: Très bon voyage à 23h03, retour à vos conditions de circulation dans le sud-ouest du pays et vous circulez sur une des autoroutes en Auvergne, Occitanie, Nouvelle-Aquitaine. Sur la plupart des autoroutes, vous roulez très bien, mais en revanche, eh bien le long de la façade atlantique, eh bien comme on vous le répète très régulièrement, conséquence des énormes incendies en Gironde et dans les Landes, eh bien c'est la fermeture de l'autoroute A63 pour une durée indéterminée entre le Pays Basque et Bordeaux, soit environ 170 kilomètres. Donc, concrètement, sur l'A63, au Pays Basque, à Bayonne, vous n'avez pas d'autre choix que de vous engager sur l'A64, direction Toulouse, jusqu'à Pau. Ensuite, vous pouvez emprunter l'autoroute A65, direction Langon. Vous arrivez sur l'A62 et vous pouvez prendre la direction de Bordeaux. Si vous êtes en direction de l'Espagne, l'A63 est fermée entre la rocade sud bordelaise et la bifurcation avec l'A660. L'autoroute qui permet habituellement de rejoindre le bassin d'Arcachon. Donc, pour rejoindre le Pays Basque ou l'Espagne, il faut privilégier un itinéraire qui passe par les autoroutes A62 direction Toulouse, puis A65 direction Bordeaux et enfin A64 direction Bayonne. Rappelons que tout autour de Bordeaux, de nombreux axes du réseau secondaire restent fermés et que les autorités demandent à tous d'éviter le département de la Gironde. Plusieurs informations à vous donner concernant dans d'autres secteurs du sud-ouest du pays. Notamment, eh bien, si vous passez le long des Pyrénées, alors plus d'accidents de ce côté-là. Vous notez que entre Tarbes et Toulouse, eh bien, l'échangeur numéro 20 Saint-Martory de l'A64 est complètement fermé jusqu'à 6h du matin pour différents travaux. Vous pouvez sortir à Saint-Gaudens numéro 18 ou à Boussens numéro 21. Un petit peu plus au nord, sur l'autoroute A20, vous roulez dans le sens Montauban vers Brive, 14 km après Caussade, c'est la sortie 59. La dépouille d'un chevreuil est signalée sur les voies au kilomètre 383. Le patrouilleur est actuellement en route, soyez vigilants, l'obstacle peut être relativement gros. Voilà, donc pas d'autres informations pour ce qui concerne vos conditions de circulation, ça se passe plutôt très bien. Évidemment, tout le monde roule à droite, ça va de soi, une fois que vous avez effectué un dépassement. Et puis comme de nombreux départements sont confrontés à la sécheresse, donc exposés au risque de feux de forêt et de végétation, n'oubliez pas, un seul mégot jeté par la fenêtre de votre véhicule peut déclencher un incendie et ravager des hectares en quelques minutes. Alors ne jetez jamais vos mégots par la fenêtre de votre véhicule dans la nature. Si vous êtes fumeur, eh bien vous partez bien équipé, prévoyant, avec un cendrier de poche par exemple.
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1: Bienvenue à vous, il est 23h15 et il est temps de reparler de vos conditions de circulation pour vous qui voyagez bien sur une des autoroutes du sud-ouest du pays. Alors, dans l'ensemble, vous roulez bien à une exception près, c'est un point noir bien sûr, c'est la façade atlantique avec la fermeture de l'A63, conséquence des incendies très importants en Gironde et dans les Landes qui sont toujours en cours. L'A63 est fermée entre le Pays Basque et Bordeaux, à peu près sur 170 kilomètres, donc c'est beaucoup, et cela pour une durée indéterminée. Aussi, si vous roulez sur l'A63, si vous arrivez dans le secteur de Bayonne, eh bien vous n'avez pas d'autre choix que de vous engager sur l'A64 direction Toulouse, et cela jusqu'à Pau. Ensuite, n'hésitez pas à emprunter l'A65 direction Langon, vous arrivez sur l'A62 et vous pouvez prendre la direction de Bordeaux. En direction de l'Espagne, l'A63 est fermée entre la rocade sud de Bordeaux et la bifurcation avec la 660, l'autoroute qui permet habituellement de rejoindre le bassin d'Arcachon. Aussi, pour rejoindre le Pays Basque ou l'Espagne, privilégiez un itinéraire via les autoroutes A62 direction Toulouse, puis l'A65 direction Pau, puis l'A64 direction Bayonne. Je vous rappelle que de nombreux axes du réseau secondaire restent fermés autour de Bordeaux et que les autorités demandent bien à tous d'éviter le département de la Gironde. Si vous voyagez sur un autre secteur, et bien du côté des Pyrénées en particulier, vous notez que entre Tarbes et Toulouse, l'échangeur numéro 20 Saint-Martory de l'A64 est fermé complètement pour effectuer divers travaux d'entretien jusqu'à 6h du matin. Vous pouvez sortir à Saint-Gaudens numéro 18 ou à Boussens numéro 21. De l'A64, si vous êtes en direction de Bayonne, et bien 2 km après Urte, la sortie numéro 4, vous passez uniquement sur voie de gauche au kilomètre 14. Il y a un balisage qui protège un poids lourd qui est en panne, dont l'intervention ne pourra se faire que demain matin. La 64, eh bien, au sud-ouest de Toulouse, que vous quittez en prenant la direction de Tarbes, eh bien non, il y avait un obstacle, il vient de disparaître à l'instant. Voilà, cela veut dire qu'il est terminé. Allez, je vous rejoins plus au nord, sur l'autoroute A20, l'axe Montauban vers Brive, à une douzaine de kilomètres après Cossade, la sortie 59. La dépouille d'un chevreuil est signalée vers le kilomètre 385. Donc pas plus de précision pour l'instant. Cela reste à confirmer, le patrouilleur en tout cas est en route, mais méfiance, c'est un obstacle qui peut être relativement important. Dans un instant, la sélection de cinéma de Première, le magazine cinéma partenaire du 107.7. Alors tout au long de l'été, Thierry Chaise vous conseille la sortie incontournable de la semaine, mais aussi un film à voir ou à revoir en famille. Au programme, un feel good movie présenté au Festival de Cannes et le film qui a fait découvrir Charlotte Gainsbourg au grand public. Eh bien, on va en parler dans un instant, juste après DNCE.

0: Priorité à votre sécurité si vous voyagez sur l'autoroute A64, l'axe Bayonne-Toulouse, dans le secteur, en Haute-Garonne, dans le secteur de Noé. Eh bien, un animal a été aperçu près des voies de l'autoroute A64 sur le secteur géré par la direction des routes sud-ouest. C'est l'heure de C'est à voir, votre rendez-vous cinéma. Yvan Mouton est avec Thierry Chaise, rédacteur en chef de Première. Voici tout de suite son coup de cœur de la semaine.
1: Et Thierry a choisi Les Matins Merveilleux comme sortie de la semaine, film français signé Avril Besson. C'est son premier long-métrage, ouais. Thierry. Ouais.
2: Et c'est vraiment un film dans lequel il fait bon vivre, je dirais. On est très heureux de passer du temps avec ce film, même si ça démarre par quelque chose de tragique, la mort d'une femme. Et puis, sa petite fille... qui est parisienne, découvre chez sa grand-mère une collection de vinyles, et puis elle voit un propriétaire, et va traverser la France jusqu'au sud.
1: En Twingo.
2: Pour aller rendre ces vinyles à leur propriétaire.
3: J'ai pas de thune, pas de mec, pas d'enfant, mais j'ai une tombe.
4: La caisse de disques vinyle à la cave pour Thierry.
2: C'est très beau si vous aimez les films avec des personnages qui sont un peu à côté d'eux-mêmes, qui sont un peu fragiles et en même temps tellement exubérants, vous allez vous régaler à voir ce film et son trio magique, India Air, Raya Martini et Éric Cantona, mais aux petits oignons. On est ému, c'est aussi par moments burlesque. Ouais. Voilà, c'est vraiment une déclaration d'amour aux êtres cabossés par l'existence qui fonctionne parfaitement, qui avait été découvert au Festival de Cannes, en section parallèle.
1: Et maintenant, le film à voir ou à revoir dans notre cinémathèque familiale, c'est L'Effronté de Claude Miller, 1985, qui nous fait découvrir en fait l'incroyable prédisposition de Charlotte Gainsbourg pour le cinéma. On l'a découverte véritablement.
2: Mais oui, elle joue une jeune fille de 13 ans, une adolescente de 13 ans. Moi, j'avais 13 ans à l'époque et c'est vrai que c'était incroyable, même si c'était une fille. Moi, je suis un garçon, mais de voir comment Claude Miller racontait l'adolescence et comment Charlotte Gainsbourg incarnait cette adolescence qu'il tend d'un été, eh bien, va grandir avec toutes les difficultés qu'il y a, avec en faisant beaucoup la gueule, en effet, parce qu'on est un peu rebelle.
5: Charlotte, donne-moi ce marteau tout de suite, hein.
6: T'as qu'à venir le prendre si t'es si maligne. T'as qu'à lever ton gros cul, je te dis.
2: Et aux côtés de la merveilleuse Bernadette Lafont ou de Jean-Claude Brialy. Enfin, il y a un casting incroyable et c'est pareil. Évidemment que c'est un film des années 80, mais parce que en fait l'adolescence n'a pas évolué au fil du temps. On peut le revoir aujourd'hui avec le même plaisir. Et puis ça s'est terminé pour elle par le César sous les yeux de son père et sa mère, alors séparés, mais tous deux dans la salle. Et c'était mérité.
1: 2,5 millions d'entrées au box-office. Ça n'est pas énorme, mais ça a marqué tout de même une génération. L'Effronté sur toutes les bonnes plateformes. Et Les Matins Merveilleux en salle cette semaine, à retrouver également dans le magazine Première et sur première.fr.
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1: Belle route à vous, il est 23h32, il est temps bien sûr de reparler de vos conditions de circulation, alors qui sont bonnes dans l'ensemble, excepté bien sûr la façade atlantique, où il y a de réelles conséquences suite aux incendies très importants en Gironde et dans les Landes qui sont toujours en cours. Conséquences notamment, c'est la fermeture de l'autoroute A63 entre le Pays Basque et Bordeaux, soit environ 170 km pour une durée indéterminée. Donc notez que lorsque vous êtes sur l'A63 à Bayonne, eh bien vous n'avez pas d'autre choix que de vous engager sur l'A64 direction Toulouse jusqu'à Pau. Là, vous empruntez l'A65 direction Langon, vous rejoignez l'A62 et vous pouvez prendre la direction de Bordeaux. Si vous êtes en direction de l'Espagne, attention, l'autoroute A63 est fermée entre la rocade sud de Bordeaux et la bifurcation avec l'A660, l'autoroute qui permet habituellement de rejoindre le bassin d'Arcachon. Pour rejoindre le Pays Basque ou l'Espagne, vous privilégiez un itinéraire via les autoroutes A62 direction Toulouse, puis A65 direction Pau ou encore A64 direction Bayonne. Tout de suite, ce message en espagnol avec Sébastien Grail.
2: Debido a los incendios en Gironda y las Landas, la A63 está cerrada en Bayona en dirección norte. Para llegar a Burdeos, tome la A64 hasta Pau, después la A65 hacia Langon y por último la A62. Para los trayectos de larga distancia entre España y el norte de Francia, se recomienda un itinerario alternativo por Toulouse.
1: Voilà pour ce secteur-là. Bien sûr, on vous tient absolument au courant dès qu'il y a le moindre changement, mais ce n'est pas le cas pour l'instant. Alors ensuite, eh bien, j'ai deux zones de travaux à vous indiquer. D'abord, sur l'A64 entre Toulouse et Tarbes, l'échangeur numéro 20 Saint-Martory de l'A64 est complètement fermé jusqu'à 6h du matin. Vous pouvez sortir à Saint-Gaudens numéro 18 ou à Boussens numéro 21. Et puis au sud-est de Toulouse, entre Toulouse et Carcassonne, la sortie numéro 20 Villefranche de l'Auragais de l'A61 est fermée en direction de Montpellier pour effectuer des travaux sur la végétation jusqu'à 7h du matin. Vous pouvez sortir avant à Montgiscard numéro 19.1 et si vous êtes en provenance de l'A66, vous pouvez sortir à Nailloux numéro 1 également.
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heures sur le 107.7. Très bon voyage à vous et notez bien la fermeture de l'A63 entre le Pays Basque et le sud de Bordeaux en raison des incendies en Gironde et dans les Landes. Je vous détaillerai tout cela dans le prochain rendez-vous trafic. 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Je vous retrouve après Mick Jagger.

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1: 23h47, pas grand changement en ce qui concerne vos conditions de circulation sur les autoroutes du sud-ouest du pays. Vous roulez bien sur les autoroutes, excepté la 63 qui reste fermée entre le Pays Basque et Bordeaux pour une durée indéterminée. C'est la conséquence importante des incendies en Gironde et dans les Landes. Alors je vous rappelle que sur la 63, au niveau de Bayonne, vous n'avez pas d'autre choix que de vous engager sur la 64 direction Toulouse jusqu'à Pau. Ensuite, vous pouvez emprunter la 65 direction Langon et la 62 direction Bordeaux. En direction de l'Espagne, la 63 est fermée entre la rocade de Bordeaux, la rocade sud de Bordeaux et la bifurcation avec la 660. C'est l'autoroute qui permet habituellement de rejoindre le bassin d'Arcachon. Donc pour rejoindre le Pays Basque ou l'Espagne, il faut privilégier un itinéraire via les autoroutes A62 direction Toulouse, puis A65 direction Pau, puis A64 direction Bayonne. Sur les autres secteurs, eh bien, si vous passez du côté des Pyrénées, vous avez une zone de chantier, à savoir l'échangeur numéro 20 Saint-Martory de l'autoroute A64 est complètement fermé, c'est-à-dire les sorties fermées, les entrées fermées, jusqu'à 6h du matin pour travaux. Vous pouvez sortir à Saint-Gaudens numéro 18 ou à Beausens numéro 21. Au sud de Toulouse, entre Toulouse et Carcassonne, la sortie 20 Villefranche-de-Lauragais de l'A61 est fermée en direction de Montpellier jusqu'à 7h du matin pour des travaux de végétation. Vous pouvez sortir avant à Montgiscard, sortie numéro 19.1, ou si vous êtes en provenance de l'A66, vous pouvez sortir à Naillot numéro 1. Et puis du côté de Toulouse, sur le périphérique intérieur, direction de la Méditerranée, en sortant à la Roseraie, c'est la sortie numéro 15, il y a une voiture qui est en panne, qui peut gêner votre passage, je n'ai pas la précision, en tout cas, elle attend son dépanneur. Tomber en rade, mettre les gaz, en route mauvaise troupe, vous les utilisez sans y penser. Mais savez-vous vraiment d'où viennent ces expressions de la route? Cet été, nous vous emmenons au cœur de leur histoire. Coup de projecteur sur l'une d'entre elles et ce sera juste après Black M.

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0: Black M sur le 107.7. Principale information de la soirée, eh bien, c'est toujours la fermeture de l'autoroute A63 entre le Pays Basque et Bordeaux. Conséquence des incendies très importants en Gironde et dans les Landes qui sont toujours en cours.
1: En voiture, Simon, les lagos.
2: Roule ma poule.
3: Péter une durite.
4: Allez, en route, mauvaise coupe.
0: Sur la route des vacances, il y a les kilomètres et puis il y a toutes ces expressions qu'on utilise sans y penser. Tiens, vous avez déjà dit mettre les gaz, vous ? Loïc Alsac nous en parle.
5: Allez chérie, mets les gaz, on va être en retard pour le barbecue.
6: Apparue au début du XXe siècle dans le domaine de l'aviation, l'expression « mettre les gaz » fait référence à la manette des gaz qui contrôle l'arrivée du carburant dans le moteur. Mettre les gaz, c'est donc littéralement pousser la manette pour augmenter sa puissance.
7: Remise de gaz. Alors, tu mets pleine puissance, je mets pleine puissance.
6: L'expression est entrée dans le langage courant dans les années 50 avec la généralisation des références militaires dans la culture populaire comme au cinéma ou à la radio.
8: Maverick en approche.
6: Mais l'expression a vite quitté les airs ou la route. Un étudiant peut mettre les gaz avant un examen, tout comme un sportif dans la dernière ligne droite d'une course.
9: Plancher, mais les gaz font strange, mauvais garçon, c'est la condition sine qua non. T'as le cerveau d'Einstein, mais tu t'appelles à la salle, à la fac.
6: Aujourd'hui, mettre les gaz, c'est souvent partir sur les chapeaux de roue, mais ça, c'est une autre expression.
0: Voilà, en tout cas, vous pouvez réécouter ce rendez-vous sur notre site internet et sur notre application. La musique qui va suivre est également disponible. Dizzy et Savage Garden nous accompagnent en tout cas jusqu'à minuit. Minuit, comme chaque début d'heure, le retour de l'actualité, un zoom sur la météo et puis le point trafic, c'est tous les quarts d'heure. Bon voyage et belle soirée.

0: Merci de faire la route avec nous. En tout cas, nous, on est ravis de la faire avec vous et de vous accompagner tout au long de ce voyage. Tout de suite, à minuit, il est temps de retrouver l'actualité.
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2: Bonsoir à tous. L'actualité marquée par le méga-feu qui continue de sévir en Gironde. La situation est compliquée, pour reprendre les mots de la préfète ce soir, avec 14 reprises de feu signalées par les pompiers. Une nouvelle cellule de crise s'est tenue au ministère de l'Intérieur, regroupant les directeurs de cabinet de plusieurs membres du gouvernement. La chaleur et surtout un vent plus sec font craindre une aggravation des incendies cette nuit et demain. Conséquence des feux girondins, l'autoroute A63 reste fermée à la circulation et la SNCF prolonge ses restrictions de circulation. Aucun TGV ne circulera aujourd'hui au sud de Bordeaux, sauf ceux qui desservent les villes de Toulouse ou encore Tarbes. Dans le Var, l'important feu au centre du département est lui fixé, après avoir parcouru près de 4500 hectares dans le massif du Gros-Bessillon. Depuis son démarrage il y a 8 jours, il menaçait plusieurs villages, ce qui avait poussé les autorités à évacuer 5000 personnes. Au total, pour en revenir à la chaleur, une quinzaine de départements, dont la Gironde, les Landes ainsi qu'une grande partie du centre-est, sont en vigilance orange canicule, avec des pointes redoutées au-delà des 40 degrés sous abri. On reparle de météo en région à la fin de ce flash. Restez à l'écoute du 107.7. Le chiffre fait froid dans le dos. On apprend ce soir qu'à ce jour, 924 personnes ont été incarcérées, et ce depuis le lancement de la revue nationale des procédures de violences sexuelles commises sur des mineurs, selon le ministère de la Justice. Une vaste opération menée à la demande du garde des Sceaux Gérald Darmanin au mois de juin, à la suite des dysfonctionnements dans l'affaire Liana dans le département du Gers. Et puis retenez cet autre chiffre, 24 heures et 24 minutes, c'est la durée totale du vol d'essai sans escale d'un Airbus A350. Celui-ci a relié Melbourne en Australie à Toulouse en France, parcourant à plus de 23 000 km, un record pour l'avionneur européen. L'équipage a connu deux levées et deux couchers de soleil entre son décollage et son arrivée. Minuit et 2 minutes, le soleil là s'est couché depuis un petit moment sur l'Hexagone, et au cœur de cette nuit, on reparle de trafic dans un instant, juste après la météo.
0: Merci Florian. Aujourd'hui, mercredi 29 juillet, évidemment, on parle de ce pic de chaleur attendu dans le sud-ouest de la Gironde et des Landes, placé en vigilance orange à partir de midi, et 14 autres départements du nord de l'Auvergne et de Rhône-Alpes jusqu'au Jura. Le soleil brillera toute la journée, peut-être qu'en soirée, des orages éclateront sur le nord de la Nouvelle-Aquitaine. Au lever du jour, des minimales de 14 à 23 degrés sur le nord, 16 à 22 au sud, jusqu'à 26 en bord de Méditerranée. Cet après-midi, des maximales de 34 à 39 degrés sur la majeure partie du pays, et sinon, vous le disiez, voire 42 degrés. 42 degrés, c'est peut-être ce qu'il y aura du côté de Bordeaux. 40-41 à Brive, Toulouse, Tarbes, 39 à Pau, 38 à Clermont-Ferrand, 36 à Dax.
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0: Excellente route à toutes et à tous. Il est minuit passé de 3 minutes et j'espère que vous allez bien. En tout cas, si vous nous avez rejoints depuis peu de temps ou si vous êtes avec nous depuis un certain temps, les conditions de circulation, hormis la façade atlantique avec la fermeture de la 63, eh bien ailleurs sur les autoroutes du sud-ouest du pays sont tout à fait bonnes. Bien sûr, on focalise sur le point noir, les incendies en Gironde et dans les Landes qui sont toujours en cours, et donc les autorités demandent de ne pas encombrer les routes pour laisser travailler et circuler les secours. La conséquence, c'est la fermeture de l'A63 pour une durée indéterminée entre le Pays Basque et Bordeaux. Alors concrètement, lorsque vous êtes sur l'A63 au Pays Basque, eh bien à Bayonne, vous n'avez pas d'autre choix que de vous engager sur l'A64 direction Toulouse, et cela jusqu'à Pau. Là, vous empruntez l'A65 direction Langon, vous rejoignez l'A62 et vous pouvez prendre la direction de Bordeaux. En direction de l'Espagne, l'A63 est fermée entre la rocade sud de Bordeaux et la bifurcation avec l'A660, l'autoroute qui permet habituellement de rejoindre le bassin d'Arcachon. Donc, pour rejoindre le Pays Basque ou l'Espagne, il faut privilégier un itinéraire qui passe par les autoroutes A62 direction Toulouse, puis A65 direction Pau et A64 direction Bayonne. Rappelons aussi que sur le réseau secondaire, de très nombreux axes sont fermés autour de Bordeaux et que les autorités demandent à tous d'éviter le département de la Gironde. Ensuite, eh bien, sur les autres secteurs où vous roulez bien, il y a quand même quelques informations et également des zones de travaux. C'est le cas dans les Pyrénées, entre Toulouse et Tarbes, où la sortie, les sorties plus les entrées Saint-Martory numéro 20 de la 64 sont complètement fermées jusqu'à 6h du matin pour différents travaux. Vous pouvez sortir à Saint-Gaudens numéro 18 ou à Boussens numéro 21. Cela nous emmène du côté de Toulouse sur le périphérique intérieur. Si vous êtes en direction de la Méditerranée, en sortant à la Roseraie, c'est la sortie numéro 15. Il y a une voiture qui est en panne et même en cours de dépannage puisque le dépanneur vient juste d'arriver. Au sud-est de Toulouse, entre Toulouse et Carcassonne, la sortie 20 Villefranche-Lauragais de l'autoroute A61 est fermée en direction de Montpellier pour effectuer des travaux sur la végétation jusqu'à 7h du matin. Donc vous pouvez sortir avant à Montgiscard numéro 19.1 et si vous êtes en provenance de la 66, vous pouvez sortir à Naillou, c'est l'échangeur numéro 1.
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Capuche avec Elena sur le 107.7. Aucun changement côté trafic. Une seule information très importante, certes. La fermeture de l'A63 entre le Pays Basque et Bordeaux. Conséquence des incendies. Toujours en cours. Je vous en reparle dans quelques minutes. Et puis le prochain quart d'heure, on va découvrir l'un des plus grands parcs d'attractions du sud de la France qui plonge ses visiteurs dans l'univers des cow-boys et des indiens. C'est à découvrir dans une dizaine de minutes sur notre antenne. Faites un bon voyage.

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1: Excellente route à minuit 16. Eh bien, vous circulez parfaitement bien, à une exception près. Et c'est vrai que c'est un gros point noir depuis plusieurs jours maintenant. Eh bien, la fermeture sur la façade atlantique de l'A63 entre le Pays Basque et Bordeaux, conséquence des incendies en Gironde et dans les Landes qui sont toujours en cours. Donc, cela entraîne cette fermeture de l'A63 sur environ 170 km. Et c'est pour une durée indéterminée. Donc, concrètement, lorsque vous êtes sur l'A63 au Pays Basque, à Bayonne, vous n'avez pas d'autre choix que de vous engager sur l'A64 direction Toulouse jusqu'à Pau. Là, vous empruntez l'autoroute A65 direction Langon et vous arrivez sur l'A62, vous pouvez prendre la direction de Bordeaux. En direction de l'Espagne, donc dans l'autre sens, l'A63 est fermée entre la rocade bordelaise, le sud, et la bifurcation avec l'A660, c'est l'autoroute qui permet de rejoindre le bassin d'Arcachon. Ce qui veut dire que pour rejoindre le Pays Basque ou l'Espagne, il faut privilégier un itinéraire via les autoroutes A62 direction Toulouse, puis A65 direction Pau, puis A64 direction Bayonne. Par ailleurs, sur le réseau secondaire, de très nombreux axes sont complètement fermés autour de Bordeaux et les autorités demandent toujours et à tous d'éviter le département de la Gironde. Voilà pour cette situation inchangée mais vraiment très importante. Sinon, ailleurs, sur les autoroutes du sud-ouest du pays, vous roulez très bien. Je vous indique simplement deux zones de travaux, notamment dans les Pyrénées entre Tarbes et Toulouse. L'échangeur numéro 20 Saint-Martory de l'A64 est fermé pour effectuer divers travaux d'entretien jusqu'à 6h du matin. Vous pouvez sortir à Saint-Gaudens numéro 18 ou à Boussens numéro 21. Et puis au sud-est de Toulouse, entre Toulouse et Carcassonne, la sortie 20 Villefranche-de-Lauragais de l'autoroute A61 est fermée en direction de Montpellier pour effectuer des travaux sur la végétation jusqu'à 7h du matin. Vous pouvez sortir avant à Montgiscard numéro 19.1 et si vous êtes en provenance de l'A66, vous pouvez sortir à Naillot, c'est l'échangeur numéro 1. Dans un instant, tous au parc, l'un de vos rendez-vous de l'été sur le 107.7. Alors chaque semaine, nous vous faisons découvrir un parc à thème ou de loisirs. Direction le plus grand parc d'attractions du sud de la France, au Quai Coral. Entre Marseille et Toulon, ce ranch provençal vous plonge dans l'univers des cow-boys et des indiens. Une visite guidée vous est proposée juste après Feu Chatterton.

0: Feu Chatterton sur le 107.7. Priorité à votre sécurité du côté de Pau sur l'autoroute A64. Si vous voyagez dans le sens Toulouse vers Bayonne, en sortant à Pau, c'est la sortie numéro 10. Il y a une voiture qui est en panne, qui peut gêner votre passage. En tout cas, elle attend son dépanneur.
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0: Et nouvelle étape de notre série Tous au parc, Nadine Mistre nous emmène dans l'un des parcs préférés des familles en Provence, au Quai Coral.
2: Oui, au Quai Coral, un parc où l'on s'amuse beaucoup. Pour tout vous dire, quand j'étais en primaire, c'était la sortie scolaire de l'année. Me voilà entre Marseille et Toulon, à Cuges-les-Pins. Je rentre dans le parc et je suis accueillie par Hunk Bimbom, le directeur d'au Quai Coral, qui célèbre cette année un très bel anniversaire.
3: Au Quai Coral a été ouvert en 1966, donc 60 ans de l'existence du parc, qui a toujours été un parc thématisé autour des cow-boys des Indiens. Donc ça avait commencé avec les spectacles et puis depuis, on a rajouté toute une multitude de manèges et d'attractions diverses et variées pour toute la famille.
4: Je crois que la première fois que je suis venue, je devais avoir un mois ou deux. Ma maman, elle m'allaitait encore, alors ça fait longtemps.
5: Très longtemps.
4: Oui, c'était il y a très longtemps parce que je suis très vieille, j'ai 44 ans.
6: Il est très sympa, très à l'ombre. Et des brumisateurs, donc c'est très bien pour la saison.
3: Alors, on est dans le sud de la France. Forcément, on a des manèges d'eau. Il fait chaud, c'est l'été. C'est les moments où il faut chercher aussi à se rafraîchir. Donc là, c'est vraiment maillot de bain obligatoire, puisque sinon, on va être trempé.
2: Bon, mais dommage, j'ai oublié le maillot de bain, puisque ça donne vraiment envie de se rafraîchir avec la chaleur que nous avons aujourd'hui. Hein.
3: Après, c'est pas grave, on a d'autres manèges d'eau. On a deux toboggans aquatiques, on a nos bûches.
2: Donc on ressort trempé.
3: Tout à fait, mais c'est le but. Hein. En ce moment, il fait tellement chaud que c'est le plaisir.
7: Ah, c'est trop bien au Quai Coral. Il y a plein d'attractions, il y a des trucs pour se rafraîchir et c'est trop bien.
2: Alors là, vous m'emmenez où, là?
3: Ben, on va se déplacer pour aller vers la nouvelle attraction 2026 qui s'appelle le Tomahawk.
2: Alors c'est quoi ce Tomahawk?
3: C'est un grand bras articulé qui propulse une gondole dans le ciel.
2: On a les pieds dans le vide?
3: Alors oui, on a les pieds dans le vide, on est secoué. Vous avez envie d'essayer?
2: Avec vous?
3: Oui.
2: Allez, on y va.
8: N'ayez pas de crainte.
3: Les harnais sont là pour vous allez être tenus. Peut-être qu'il y aura quelques cris à la radio, à l'antenne.
2: C'est quoi ce bruit là?
3: C'est l'attraction qui se met en place.
2: Oula! Vous m'avez amené où là?
3: Les sensations, elles sont surprenantes, elles sont originales.
2: Attends, oula! Je ne parle plus.
3: Et là, on va repartir dans l'autre direction.
2: Ah non!
3: Ah ben oui!
2: Oula! On se régale, on a le parc pour nous en plus. Alors il y a des manèges et puis il y a les Indiens, les cow-boys.
3: Le western, c'est avant tout, c'est ces personnages, c'est ces cow-boys, c'est ces Indiens, c'est ces duels entre hors-la-loi et shérif. Ce sont de nombreuses histoires qui sont racontées, mais surtout elles font rêver.
9: Je te défie en duel!
4: Les spectacles, c'est pour les mamies qui ne font rien.
2: Au Quai Coral vous propose aussi de prolonger vos vacances en dormant dans des tipis. Une belle aventure en famille à partager cet été à Cuges-les-Pins, dans les Bouches-du-Rhône. Pour plus d'infos,
3: auquaicoral.fr.
0: Eh bien, merci Nadine Mistre. Alors bien sûr, un rendez-vous, une chronique à réécouter sur notre site internet, sur notre application, comme toutes les autres, bien évidemment, lorsque vous le souhaitez. La musique également, vous la trouvez sur, pareil, de la même façon. À suivre jusqu'au prochain point trafic, eh bien, Auréa, avec son titre « Soirée mondaine ». ».

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1: Excellente route à minuit 30, pas grand changement depuis le dernier point trafic. Donc un trafic fluide, eh bien toujours sur les autoroutes du sud-ouest du pays et toujours excepté la façade atlantique où l'autoroute A63 reste fermée pour une durée indéterminée entre le Pays Basque et Bordeaux. Je vous rappelle que c'est la conséquence des incendies très importants en Gironde et dans les Landes et qui sont bien sûr toujours d'actualité. Alors concrètement, lorsque vous êtes au Pays Basque sur l'A63 à Bayonne, vous n'avez pas d'autre choix que de vous engager sur l'A64 direction Toulouse jusqu'à Pau. Là, vous empruntez l'autoroute A65 direction Langon et vous rejoignez l'A62 où vous pouvez prendre la direction de Bordeaux. En direction de l'Espagne, dans l'autre sens, où l'autoroute A63 est fermée entre la rocade sud de Bordeaux et la bifurcation avec l'A660, c'est l'autoroute qui permet habituellement de rejoindre le bassin d'Arcachon. Aussi, pour rejoindre le Pays Basque ou l'Espagne, privilégiez un itinéraire via les autoroutes A62 direction Toulouse, puis A65 direction Beau, et enfin A64 direction Bayonne. Tout de suite, ces mêmes informations en espagnol avec Sébastien Grail.
2: Debido a los incendios en Gironda y las Landas, la A63 está cerrada en Bayona en dirección norte. Para llegar a Burdeos, tome la A64 hasta Pau, después la A65 hacia Langon y por último la A62. Para los trayectos de larga distancia entre España y el norte de Francia, se recomienda un itinerario alternativo por Toulouse.
1: Voilà pour ces consignes et cette information. Ensuite, si vous longez les Pyrénées sur l'autoroute A64 dans le sens Toulouse vers Bayonne, eh bien en sortant à Pau, c'est la sortie numéro 10. Attention à cette voiture qui attend son dépanneur. Le patrouilleur est en route, le dépanneur également. Plus loin sur l'A64, toujours en direction de Bayonne, c'est 2 km après Urte, la sortie 4. Vous ralentissez au kilomètre 14 puisque vous ne roulez que sur voie de gauche. Un poids lourd est en panne et le secteur est sécurisé car le dépannage n'aura lieu que dans quelques heures. Et puis entre Tarbes et Toulouse, il y a un chantier. Par conséquent, l'échangeur numéro 20 Saint-Martory de l'A64 est complètement fermé jusqu'à 6h du matin. Vous pouvez sortir à Saint-Gaudens numéro 18 ou à Boussens numéro 21. Au sud-est de Toulouse, entre Toulouse et Carcassonne, la sortie numéro 20 Villefranche-de-Lauragais de l'autoroute A61 est fermée direction Montpellier. Il y a des travaux au niveau de la végétation jusqu'à 7h du matin. Donc, vous pouvez sortir avant à Montgiscard numéro 19.1 et si vous êtes en provenance de l'A66, vous pouvez sortir à Nayou numéro 1.
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Arcelor sur le 107.7. Tout va bien côté trafic, hormis évidemment la fermeture de l'A63, le Pays Basque et Bordeaux. Et là, c'est vraiment le point noir qui est en place depuis plusieurs jours. Et pour l'instant, pour une durée indéterminée, je vous en reparlerai dans le prochain rendez-vous après Naïka. Et puis le prochain quart d'heure, on va retrouver absolument live en compagnie de Christophe Maé.

0: Dans un instant, votre rendez-vous absolument live en compagnie de Christophe Maé. Il a sorti en mars dernier son nouvel album Fête foraine avant d'entamer une tournée dans les prochains mois partout en France. Et nous allons replonger avec lui en 2008 lors de deux concerts un peu spéciaux qu'il avait donnés sur la plage. Ce sera juste après le point trafic.
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0: Très bon voyage à vous, excellente route à minuit 44. Vos conditions de circulation n'ont pas à changer, donc ça va bien partout, sauf, et c'est un gros point noir, le long de la façade atlantique, puisqu'en raison des incendies très importants en Gironde et dans les Landes, l'autoroute A63 est toujours fermée, et cela pour une durée indéterminée, entre le Pays Basque et Bordeaux, sur à peu près 170 km. Donc concrètement, lorsque vous êtes sur l'A63 au Pays Basque, à Bayonne, vous n'avez pas d'autre choix que de vous engager sur l'A64 direction Toulouse jusqu'à Pau. Ensuite, vous empruntez l'A65 direction Langon, vous arrivez sur l'A62 et vous pouvez prendre la direction de Bordeaux. Si vous êtes en direction de l'Espagne, l'A63 est fermée entre la rocade sud de Bordeaux et la bifurcation avec l'A660, l'autoroute qui permet habituellement de rejoindre le bassin d'Arcachon. Et donc, pour rejoindre le Pays Basque ou l'Espagne, il faut privilégier un itinéraire qui passe par les autoroutes A62 direction Toulouse, puis A65 direction Pau, et enfin A64 direction Bayonne. Je vous rappelle que sur le réseau secondaire, de très nombreux axes sont complètement fermés autour de Bordeaux et que les autorités demandent toujours d'éviter le département de la Gironde. Ailleurs sur les autoroutes.

0: Essonne. La sortie numéro 20, Villefranche-de-Lauragais, de la 61 est fermée en direction de Montpellier jusqu'à 6h du matin. Il y a des travaux sur la végétation. Vous pouvez sortir avant à Montgiscard numéro 19.1 et si vous êtes en provenance de la 66, vous pouvez sortir à Naillou numéro 1. Voilà pour vos conditions de circulation. Partout ailleurs, tout va bien. Et tout de suite, Absolument Live.
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0: C'est Christophe Maé qui monte sur la scène d'Absolument Live, ambiance détendue avec Marie Codemo.
2: C'est un artiste que l'on reconnaît instantanément avec son timbre de voix si spécial, son accent chantant venu de Provence qui ponctue chacun de ses titres. Christophe Maé est un artiste libre, il imagine, il explore, il teste différents styles et puis il partage beaucoup avec son public. Il a dans sa carrière sorti plusieurs albums live et intéressons-nous au tout premier, comme à la maison. Nous sommes en juin 2008, imaginez-vous, au coucher du soleil, le long d'un ponton en bois, sur la plage de sable blanc de Santa Giulia, au sud de la Corse, les orteils en éventail, et avec à quelques mètres de vous, Christophe Maé, ses musiciens, tous chevronnés, une chorale gospel, et on est tous bien d'accord, il y a comme une ambiance de vacances. Il chante évidemment ses titres de l'époque. Ça fait mal, belle demoiselle. Et puis on s'attache le titre qu'il a révélé au grand public. On prend nos serviettes et nos tongs et direction une scène de concert un peu spéciale et ensablée avec Christophe Maé dans Absolument Live.

Comme d'hab, Joyce Jonathan sur le 107.7. L'heure se termine avec Lenny Kravitz. Prochain rendez-vous, 1 heure. Nous retrouverons l'actualité avec Florian Bonnec. Et puis ensuite, nouveau copilote pour vous accompagner tout au long de cette nuit. Il s'agit de Clément Finot. Très bon voyage et très belle route à vous.

0: Excellente tenue à vous. Il est temps de retrouver l'actualité. Il est 1h.
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2: Bonsoir à tous. D'un incendie à l'autre, si dans le Var, l'important feu qui secoue ce département a été déclaré fixé par la préfecture après avoir parcouru près de 4500 hectares depuis son démarrage. Plus à l'ouest, en Gironde, 14 reprises de feu ont été signalées par les pompiers dans ce qu'on n'hésite plus à qualifier de méga-feu. Ce dernier a ravagé 42 000 hectares. On apprend que les habitants de trois villes proches de Bordeaux, Le Haillan, Mérignac et Essine vont toutefois pouvoir rentrer chez eux s'ils le souhaitent, à la condition de rester prêts à partir en cas de nouvelles menaces des feux. En raison de ces incendies, la SNCF prolonge les restrictions de circulation comme lundi et hier. Les TGV ne circuleront pas au sud de Bordeaux, sauf ceux qui desservent Toulouse ou encore Tarbes. Quant à l'autoroute A63, elle est également fermée dans les deux sens de circulation. La tâche des pompiers est rendue difficile par le retour du vent et de la chaleur. Cette dernière pousse Météo France à placer une quinzaine de départements en vigilance orange canicule à partir de midi, que ce soit au centre-est de l'Hexagone, mais aussi en Gironde et dans les Landes. Le thermomètre pourrait atteindre les 40 degrés sous abri localement. Restez à l'écoute du 107.7, on reparle de météo et de trafic dans un instant après ce flash. Nous partons au Japon maintenant, où un puissant séisme a secoué le sud-ouest de l'archipel. On recense au moins un mort et des dizaines de blessés dans des incendies et des bâtiments effondrés. Un centre commercial qui s'est écroulé sur lui-même concentre les inquiétudes. De nombreuses personnes piégées restent injoignables. Et puis, en football, cela semblait cousu de fil blanc chez les Bleus. Zinedine Zidane a été officiellement nommé sélectionneur de l'équipe de France hier. Il succède à Didier Deschamps sur son compte Instagram. Kylian Mbappé, capitaine de la sélection et meilleur buteur des Bleus, a salué le retour de la légende Zidane avec ces mots « Bienvenue chez toi ». C'est la fin de ce flash. Dans une heure, pour l'info, vous retrouverez Clément Finot. Quant à vos conditions de circulation, on y revient dans un instant, juste après la météo.
3: Un grand merci, mon cher Florian, et merci aussi à Marielle Nougaret, bien sûr, hein, qui vous ont accompagné respectivement dans le Grand Ouest, en région centre et dans le Sud-Ouest en cette soirée. Je prends le relais pour cette zone élargie de la nuit, et bien évidemment, nous allons parler de cette journée caniculaire qui pourrait se conjuguer simplement au singulier, on l'espère en tout cas, mais cette journée de mercredi, c'est un petit peu la journée de tous les dangers, hein, si on fait le lien avec la météo compliquée. La journée, elle sera somme toute assez supportable, portable quand même sur le littoral, sauf donc à Bordeaux. Mais par contre, dans les terres, on aura une journée assez compliquée. Cet après-midi, certes, on aura 23 degrés à Brest, 26 degrés à Biarritz, à Bayonne et 26 degrés également à Cherbourg. Mais 31 à La Rochelle, 33 à Nantes, 34 à Rennes, ainsi qu'à Lille, 34 à Strasbourg, 36 degrés à Paris, 37 degrés à Limoges et Toulouse, 38 degrés malheureusement, donc où les feux sont les plus importants, à Bordeaux, et 39 degrés dans le Béarn, à Tarbes.
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3: Des choses à traiter, bien évidemment, dans ce point trafic premier du nom en cette soirée, en cette nuit. Et bien évidemment, je vais me concentrer sur les axes du sud-ouest du pays dans un premier temps, pour vous informer donc des éventuelles difficultés que vous pouvez rencontrer, notamment bien sûr donc cette coupure de l'autoroute A63 avec ses fermetures avec ses incendies en Gironde qui sont toujours en cours. Il est demandé par les autorités de ne pas encombrer les routes pour laisser travailler les secours. La 63 est fermée pour une durée indéterminée sur 170 km entre le Pays Basque et Bordeaux. À Bayonne, vous n'avez pas d'autre choix que de vous engager sur la 64 en direction de Toulouse jusqu'à Pau, emprunter ensuite la 65 direction Langon et la 62 direction Bordeaux. C'est la même chose, hein, pour ceux qui arrivent de Bordeaux. Vous allez jusqu'à Langon et vous prenez ensuite la 65 pour aller en direction de la 64 que vous récupérez à Pau. En direction donc de l'Espagne. Notez aussi que la 63 elle est fermée entre la rocade bordelaise et la bifurcation avec la 660, bien sûr, l'autoroute qui permet habituellement de rejoindre le bassin d'Arcachon. De nombreux axes du réseau secondaire sont fermés autour de Bordeaux, hein, et d'une façon générale, les autorités vous demandent, et c'est bien logique, d'éviter purement et simplement la Gironde. Le sud-ouest toujours avec entre Toulouse et Tarbes, la sortie Saint-Martory numéro 20 de la 64 qui est fermée dans les deux sens pour divers travaux d'entretien. Vous pouvez sortir à Saint-Gaudens numéro 18 ou Boussens numéro 21. Et puis entre Toulouse et Carcassonne, la sortie Villefranche de l'Oregon numéro 20 de la 61 est fermée en direction de Montpellier pour des travaux sur la végétation. Vous pouvez sortir avant à Montgiscard ou en provenance de la 66 sortir à Naïouf, sortie numéro 1. Eh bien, une fois qu'on a parlé des travaux dans cette région sud-ouest, eh bien, on a fait le tour de la question. Il reste donc simplement deux, trois choses à évoquer dans la moitié nord, notamment à Tours. Un poids lourd est en panne sur la 10 en direction de Paris, 2 km après Vouvray, la sortie numéro 20 sur la voie de droite et la bande d'arrêt d'urgence. Même chose entre Le Mans et Paris sur la 11, kilomètre 117 en direction de Paris, 14 km après la Ferté-Bernard, kilomètre 117. Là aussi, un poids lourd à cheval entre la bande d'arrêt d'urgence et la voie de droite en panne, avec une voie de droite neutralisée. Et comme je ne suis pas très loin de Chartres, et pour être tout à fait complet, je vous rappelle, Florian vous l'a dit tout à l'heure, que la sortie Chartres-Est numéro 2 de la 11 était fermée en direction de Chartres et de Paris pour réaliser des travaux de réfection des chaussées. Empruntez donc la sortie précédente, Chartres-Centre numéro 3.
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1: Vos conditions de circulation à 1h16 avec globalement du calme et des zones de travaux à évoquer avec vous. Et en l'occurrence, eh bien, il n'y a que des zones de travaux d'ailleurs à évoquer. C'est plutôt bien de ce point de vue-là. On va revenir donc sur ces travaux qui sont en cours et notamment là, 1h15, je vais me focaliser sur les travaux qui nécessitent des coupures d'autoroute. Et bien évidemment, il n'y en a qu'une seule. Et donc, c'est le sud de Bordeaux. Avec ces incendies qui frappent toujours la Gironde et les Landes, la 63 est fermée pour une durée indéterminée sur 170 km. Entre le Pays Basque et Bordeaux, cette autoroute n'existe plus. En vérité, elle n'est plus empruntable. Donc à Bayonne, vous n'avez pas d'autre choix que de vous engager sur la 64 direction Toulouse. Vous arrêtez à Pau pour prendre la 65 qui vous amène jusqu'à Langon. Et Langon, à partir de là, vous arrivez sur la 62 qui vous fait ensuite arriver à Bordeaux. C'est exactement la même chose dans l'autre sens de circulation. Depuis Bordeaux, vous prenez la 62 jusqu'à Langon, vous redescendez jusqu'à Pau avec la 65 et vous reprenez à Pau la 64 en direction de Bayonne. Notez que donc la 63 elle est fermée entre la rocade bordelaise et la bifurcation avec la 660 dans ce secteur. Donc l'autoroute qui permet habituellement de rejoindre le bassin d'Arcachon. De nombreux axes du réseau secondaire sont fermés autour de Bordeaux et d'une façon générale, les autorités vous demandent d'éviter purement et simplement la Gironde. On a également des zones de travaux qui sont installées en place qui concernent des bretelles de sortie. Je vous en reparle à 1h30. C'est le rendez-vous de Estival du 107.7. Dans quelques instants, votre rendez-vous, les danses de l'été. C'est de ces tubes qui ont accompagné vos vacances et que nous sommes nombreux à connaître encore par cœur. Aujourd'hui, c'est retour sur la Lambada, le succès planétaire qui a fait danser la France à la fin des années 80. Eh bien, c'est dans un instant. Et c'est Gilles Ravarino qui nous emmène sur un retour vers la Lambada.
2: Si je vous dis danse de l'été, vous pensez peut-être aux chorégraphies TikTok. Mais bien avant les portables et les filtres, en 1989, il y avait la Lambada. La Lambada, c'est un peu la danse qui a mis tout le monde mal à l'aise en même temps. Collé, serré, ondulant. Alors à l'origine, c'est une danse brésilienne venue de Belém. Mais c'est Kaoma qui l'a propulsée au sommet avec ce tube chanté en portugais. Le morceau s'est écoulé à plus de 5 millions d'exemplaires dans le monde pour la seule année 1989. Ensuite, il y a eu des procès pour plagiat et droits d'auteur, mais on ne va pas se gâcher l'été avec ces histoires de gros sous. Ce titre doit beaucoup au clip avec un décor tropical, une plage, des regards brûlants et surtout cette jupe courte qui tourbillonne. Résultat, la Lambada est devenue la danse la plus pratiquée dans les campings d'Europe. Il y avait ceux qui maîtrisaient, ceux qui essayaient et ceux qui disaient « Non mais moi je regarde ». La Lambada reste dans nos esprits puisqu'elle est régulièrement samplée, comme l'a fait Jennifer Lopez en 2011 pour le titre « On the Floor ». La Lambada, c'est un souvenir d'été, un parfum de sable chaud et la preuve qu'un tube peut faire onduler plusieurs générations.

Au bon souvenir de la Lambada, de Kaoma, c'était l'une de vos danses de l'été sur le 107.7. Un rendez-vous à découvrir sur la route de vos vacances, mais aussi notre site et notre application. Voici Laurine, Jeanne Chéral et Philippine Labré, un trio, jusqu'à un petit peu plus d'une heure et demie. Bonne route à tous.

0: Jack Savoretti, Philippine Lavray pour le titre Ceux qui s'aimaient. Je vous propose de repasser à l'info trafic dans un instant.
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0: Et le retour à l'actualité trafic dans l'ouest comme dans le sud-ouest du pays, avec cette tendance qui quand même amène à une certaine forme de calme et de quiétude, mais quand même une information d'ampleur, hein, bien sûr, avec ce contexte de d'incendie et bien de difficultés de circulation au sud de Bordeaux. Je le rappelle, l'axe est fermé sur 170 km de la 63, l'axe entre le Pays Basque et Bordeaux, axe complètement fermé en direction du sud notamment, pour une durée indéterminée. À Bayonne, pas d'autre choix que de vous engager sur l'autoroute A64 direction Toulouse, puis à Pau, et ensuite une fois que vous êtes à Pau, et bien vous prenez l'autoroute A65 qui vous permet d'aller jusqu'à Langon, vous allez donc au bout de la 65 jusqu'à Langon, entrée numéro 3 de l'autoroute A62 qui vous permet de récupérer l'axe qui vous emmènera donc à Bordeaux. Je vous demande donc de bien être attentif à cela et bien de bien respecter ce chemin qui est exactement le même, mais dans l'autre sens, bien sûr, si vous faites la liaison entre Bordeaux et Saint-Sébastien en Espagne. Justement, au-dessus de Bordeaux, la 63, elle est aussi fermée entre la rocade et la bifurcation avec la 660, qui vous permettait de rejoindre les secteurs les plus concernés par ces feux, à savoir par exemple le bassin d'Arcachon. De nombreux axes du réseau secondaire sont de toute façon fermés autour de Bordeaux et de toute façon générale, les autorités vous demandent d'éviter la Gironde. À ce propos, écoutez à présent ces informations, mais pour nos amis espagnols, avec Sébastien Gray.
4: Debido a los incendios en Gironda y Las Landas, la A63 está cerrada en Bayona en dirección norte. Para llegar a Burdeos, tome la A64 hasta Pau, después la A65 hacia Langon y por último la A62. Para los trayectos de larga distancia entre España y el norte de Francia, se recomienda un itinerario alternativo por Toulouse.
0: Dans le reste de l'actualité du sud-ouest, entre Toulouse et Carcassonne, entre Toulouse et Tarbes, pardon, jusqu'à 6h, la sortie Saint-Martory numéro 20 de la 64 est fermée dans les deux sens pour effectuer divers travaux d'entretien. Vous pouvez sortir à Saint-Gaudens, soit à Boussens, les sorties 18 ou 21. Entre Toulouse et Carcassonne, cette fois, à l'est de Toulouse, donc, la sortie Villefranche de l'Auragais numéro 20 de la 61 est fermée en direction de Montpellier uniquement et de Carcassonne pour des travaux sur la végétation. Donc là, vous sortez à Montgiscard, l'échangeur 19.1, et si vous êtes sur la 60, vous sortez à Naïou, tout simplement. Voilà, ça, ce sont les infos qui concernent le sud-ouest du pays. En ce qui concerne la moitié nord et l'ouest en l'occurrence, eh bien c'est très fluide et c'est très calme. J'ai simplement une info liée à des travaux à évoquer en région Centre-Val de Loire. Jusqu'à 6h du matin, notez que la sortie numéro 2 de l'A11, l'axe Nantes-Paris, Chartres-Estre est fermé en direction de Chartres et de Paris pour des travaux de réfection des chaussées. Dans ce cas-là, eh bien vous empruntez la sortie précédente Chartres-Centre, la 3.
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C'était Angèle avec la nouveauté Dis-le, issue de son nouvel album à venir. Voici les Prefab Sprouts désormais pour Cars and Girls. Et puis ensuite à 1h45, je prends le relais pour le trafic.

Mais avant, revenons sur cette nouvelle information et cet accident qui s'est produit, eh bien, sur le tracé de l'A10, cet axe important entre Bordeaux et Paris. Et on va revenir donc sur cet accident. Il faut savoir qu'une voiture a fait une sortie de route. Elle est actuellement accidentée dans le fossé, malheureusement, en contrebas de la route au kilomètre 33. Vous êtes en direction de Bordeaux. C'est donc 8 kilomètres après la bifurcation A10 à 11 et donc 8 kilomètres, allez, à peine 5 minutes après avoir traversé le péage de Saint-Arnoult et d'avoir fait le choix donc de l'autoroute A10 vers Bordeaux, vers Orléans. Attention donc, s'il vous plaît, décalez-vous d'au moins une voie, sachant que le patrouilleur n'est pas sur place, que pour l'instant personne n'est arrivé. Nous avons une voiture qui est également sur le bas-côté de la route, peut-être pour porter des premières assistances pour ces personnes accidentées. En tout cas, quoi qu'il en soit, les feux de détresse qui sont visibles au niveau de cet accident sont les seuls indicateurs de cette difficulté. Donc décalez-vous d'au moins une voie, s'il vous plaît, respectez le corridor de sécurité avant que le patrouilleur n'arrive pour prendre en charge les personnes accidentées au sein de cet accident. Dans le reste de l'actualité, simplement, dans le Grand Ouest, en région Centre, pas d'informations supplémentaires en dehors de la sortie Chartres, donc, qui, je le disais tout à l'heure, est fermée en direction de Paris. Ça, Chartres, c'est la sortie 2 de la 11. Il y a des travaux de réfection des chaussées menées, donc sortez avant à Chartres Centre, tout simplement. Dans le Sud-Ouest, on va revenir à cette info d'ampleur, évidemment, et ces incendies dans les Landes et en Gironde qui sont toujours en cours. Il est donc demandé par les autorités de ne pas encombrer les routes pour laisser travailler les secours. Conséquence, la 63 est fermée pour une durée indéterminée sur 170 km entre le Pays Basque et Bordeaux. À Bordeaux, justement, vous passez, comme la 63 est fermée dès la bifurcation avec la rocade, vous allez vers la 62 direction Toulouse. Vous prenez la 65 direction Pau à Langon et vous suivez la 64 ensuite en direction de Bayonne. C'est exactement le même tracé dans l'autre sens de circulation quand vous remontez vers Bordeaux. Notez qu'il y a plein d'accès du réseau secondaire qui sont fermés autour de Bordeaux et d'une façon générale, les autorités vous demandent d'éviter purement et simplement la Gironde. Des travaux sont en cours également dans le sud-ouest, ça concerne des bretelles de sortie, je vous en parle après les infos. Et on continue la route ensemble et nous allons redécouvrir sur tout au long de l'été sur le 177 un voyage à travers les lieux mythiques où les Français ont dansé d'ira aujourd'hui. Dans un instant, cinquième épisode de notre saga ce soir en danse consacré au Macumba. Vous allez l'entendre, il n'y en a pas qu'un en France. On en parle juste après Mpokora.

0: M. Pokora avec ce bien joli titre quand même. Retour à l'actualité trafic à 2h, après les infos de 2h. En dehors d'un accident toujours en cours et de travaux bien sûr, et de cette coupure de la 63 entre Bordeaux et Bayonne, le trafic va bien.
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0: Et Francine Thomas, eh bien, nous raconte l'histoire de l'U Mythique où les Français ont dansé. Voici un nouvel épisode donc avec le Macumba, avec la participation de Jean-Pierre Madère.
2: Une boîte de nuit tellement connue qu'elle en devient une chanson. Le Macumba méritait bien sûr les honneurs de notre saga estivale. Cette chanson, c'est celle de Jean-Pierre Madère, sortie en février 1985 et devenue tube de l'été suivant avec 600 000 exemplaires écoulés du 45 tours. Elle fait référence aux quelques 23 boîtes de nuit qui en France et à l'étranger s'appellent le Macumba. C'est donc pas une discothèque que l'on évoque aujourd'hui, mais une chaîne de discothèques. Le premier établissement ouvre en 1966 à Montpellier, dans un grand complexe où il y a également un restaurant, des tennis, une piscine et un camping.
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2: Mais finalement, seul le dancing rencontre les faveurs du public. On se concentre donc là-dessus et un nouveau Macumba ouvre à Mérignac en 1973. C'est le vrai début de la success story. C'est donc une boîte de nuit installée en général en périphérie d'une ville, près d'un hypermarché, dans un bâtiment à l'architecture ronde et en béton. Le deuxième Macumba ouvre en 1975 à Lille.
4: C'est le Nord.
2: Puis arrive un troisième en Suisse, un quatrième près de Nantes. Et en 1977, c'est l'enseigne de Saint-Julien en Genevois qui ouvre ses portes sur 6000 m² avec 17 salles. Elle est la plus grande discothèque de France.
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2: Des Macumba ouvre également en Espagne ou même à Cuba. Mais dès le début des années 2000, le modèle s'essouffle. Le tout dernier Macumba situé dans le Nord ferme le 23 février 2025, quelques mois seulement après qu'une scène du film L'Amour Ouf y a été tournée.
6: C'est juste que non, c'est pas suffisant. 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
2: Et avec

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1: Bonsoir à tous. Quelques nouvelles positives avant un mercredi de tous les dangers. Le feu est toujours actif, mais contenu en Gironde, nous annonce ce soir la préfecture du département. Malgré 14 reprises de feu constatées, pas de quoi faire redescendre la tension avec ce mercredi qui résonne comme un dôme de chaleur intense. Météo France a d'ailleurs placé une quinzaine de départements en vigilance orange canicule aujourd'hui. Ce méga feu a ravagé 42 000 hectares. Les habitants de trois villes proches de Bordeaux, Le Haillan, Bérignac et Eysines, vont pouvoir rentrer chez eux s'ils le souhaitent, à condition de rester prêts à partir en cas de nouvelles menaces des feux. Une autre bonne nouvelle sur le front des incendies. L'important feu dans le département du Var a été déclaré fixé par la préfecture après avoir parcouru près de 4500 hectares dans le massif du Gros-Bessillon depuis son démarrage il y a 8 jours. En raison des incendies, la SNCF prolonge les restrictions de circulation. La TGV ne circuleront de nouveau pas demain au sud de, enfin ce mercredi au sud de Bordeaux, sauf ceux qui desservent Toulouse et Tarbes. Quant à la 63, elle est également fermée dans les deux sens. Les moyens alloués à la lutte vont-ils changer d'échelle? La députée socialiste Sophie Pantel, co-rapporteur avec l'insoumis Damien Modet de deux missions parlementaires consacrées à la réforme de la sécurité civile, estime que les moyens dédiés par la France aux incendies ne sont plus à la hauteur des nouveaux besoins. Nos moyens étaient dimensionnés pour des feux sur le pourtour méditerranéen, dit-elle dans un entretien pour l'agence France Presse. Nous partons au Japon, où un puissant séisme a secoué le sud-ouest